l'expérience, telle ou telle expérience que nous pouvons avoir déjà faite les uns et les autres, hein, tout au moins par bribes, et puis aussi ouvrir un peu notre horizon sur ce que Marie peut et aimerait bien faire dans nos vies, si nous voulons bien y consentir un peu plus. Alors le cardinal Martini distingue trois grandes consolations, qu'il appelle tout d'abord la consolation de l'esprit, puis la consolation du cœur, et puis enfin ce qu'il appelle la consolation de la vie. Alors je vais bien sûr aller à l'essentiel, mais essayer de vous donner de manière très, très résumée, synthétique, un peu un aperçu, un éclairage sur comment il comprend chacune de ces consolations, dont Marie est la médiatrice. Et donc, autant de grâces, si vous voulez, de consolations que Marie nous obtient. Et donc, des consolations qui font partie de ces dons, de ces grâces qu'elle nous obtient en vue de notre sanctification et même, bien sûr, de notre salut éternel. Donc tout cela, ça fait partie de du prolongement de la coopération de Marie à l'œuvre du salut. Alors une première consolation évoquée par le cardinal Martini, c'est ce qu'il appelle la consolation de l'esprit. Bien sûr, c'est une consolation qui provient de la foi, mais qui peut prendre des formes diverses. Il la décrit comme un don de Dieu très simple qui permet de saisir, comme d'un seul regard, la richesse, la cohérence, l'harmonie, la beauté des contenus de notre foi. Cela nous est probablement déjà arrivé plus ou moins à tous, et en tout cas, cela peut sans le moindre doute nous arriver, par moments, ce sont des moments de grâce bien sûr, de percevoir de manière plus forte, plus sensible intellectuellement et spirituellement, l'harmonie, l'unité profonde des mystères de notre foi, par une sorte d'intuition, du lien qui unit entre elles toutes les vérités de salut. Donc cette consolation de l'esprit évoquée par le cardinal Martini, dont Marie est médiatrice, souvent, voilà, elle est vécue comme une sorte d'intuition, de lien qui unit entre elles toutes les vérités de salut, et qui nous en dévoile un peu plus, au moins par bribes, les proportions, les équilibres. Bon, c'est une grâce. C'est pas simplement notre seule intelligence laissée à elle-même, même si ça, c'est une grâce qui, bien sûr, illumine, éclaire notre intelligence de la foi et des mystères de la foi. Bien, Marie est médiatrice de ce type de consolation de l'esprit. Lorsqu'elles sont données, s'il vous plaît, ne les repoussez pas. Parce que c'est important, cette perception de l'unité des mystères de notre foi. Les articles de notre credo ne sont pas une succession d'articles comme une succession d'articles dans un code. Mais c'est un tout. C'est d'ailleurs cette unité organique, cette harmonie de tous les mystères de la foi dont le catéchisme de l'Église catholique essaye, et tous les bons catéchismes ont pour fonction de rendre compte. Mais encore faut-il que le Saint-Esprit soit là pour nous y aider. Encore faut-il que cette consolation de l'esprit, cette illumination de l'esprit au bon sens du mot, nous soit donnée. Et Marie nous y aide parce que c'est une très bonne théologienne, figurez-vous. L'unité des mystères de la foi, elle en a un sens particulièrement aigu. Et parfait, bien évidemment. Une autre consolation évoquée par le cardinal Martini, c'est la consolation du cœur. Alors la consolation du cœur, c'est un peu un autre registre
Et il le décrit de la manière suivante. Si la consolation de l'esprit comporte une illumination de l'intelligence et une ouverture des yeux, la consolation du cœur consiste en une grâce qui touche la sensibilité et les affections profondes, qui les oriente à adhérer à la promesse de Dieu et qui fait surmonter l'impatience et la déception. C'est donc au service de l'espérance. Surmonter l'impatience et la déception. C'est intéressant. Quand le Seigneur semble en retard dans la réalisation de ses promesses, cette grâce nous permet de résister dans l'espérance et de ne pas cesser d'attendre. C'est l'espérance vivante dont parle Pierre, l'espérance contre toute espérance dont parle Paul à propos d'Abraham. Consolation de l'esprit, consolation du cœur. Donc vous avez compris que la consolation de l'esprit touche d'abord l'intelligence, vient un peu au secours de notre intelligence, des mystères de la foi, intelligence contemplative bien sûr, des mystères de la foi. La consolation du cœur vient plus toucher la sensibilité, les affections profondes et favoriser une adhésion profonde du cœur aux promesses de Dieu. Bien sûr, ces consolations se complètent. Et enfin, troisième et dernière consolation dont Marie est aussi la médiatrice, que le cardinal Martini l'appelle de différentes manières. Il parle de consolation substantielle, c'est un peu abstrait, mais il précise en disant « je l'appelle consolation de la vie ». Alors, de quoi s'agit-il ? Alors là, il explique que de cette consolation-là, nous faisons souvent l'expérience sans le savoir. Et il le décrit magnifiquement en disant cela. La consolation, oui, la perception d'une force qui nous a accompagnés dans les moments durs, même quand nous ne la percevions pas, alors même que nous avions l'impression de ne pas la posséder, cette consolation, cette force, est une expérience que chacun de nous a vécue. Il nous semble parfois être abandonné par Dieu et par les hommes. Pourtant, en relisant ensuite ces événements, nous nous apercevons que le Seigneur avait continué à marcher avec nous, à nous porter même dans ses bras. Une telle consolation opère en nous et nous soutient de manière efficace, sans même qu'il y ait une illumination consciente de l'esprit et une élévation perçue des affections du cœur, c'est-à-dire sans même les deux autres consolations de l'esprit et du cœur dont nous avons déjà parlé. Elle opère en nous donnant la force de résister dans l'épreuve. Quand tout est obscurité autour de nous, je l'appelle, poursuit le cardinal Martini, consolation substantielle parce qu'elle touche le fond et la substance de l'âme, la nôtre. Bien plus profondément que toutes les impulsions superficielles et conscientes. Je l'appelle encore consolation de la vie, pour mieux se faire comprendre encore, parce que ses effets s'expriment dans le quotidien et nous permettent de tenir debout dans les moments les plus durs, afin qu'au jour mauvais vous puissiez résister, comme dit saint Paul dans l'Épître aux Philippiens. Quand l'esprit semble noyé dans le brouillard et que le cœur est sous le coup de la fatigue. Je vous ai présenté ces différentes consolations de Marie la médiatrice de manière très, très rapide. Je ne peux pas donner lecture de toute la lettre pastorale du cardinal Martini, mais je pense que vous percevez que là, nous sommes invités à avancer en eau profonde. Eh bien, il n'y a pas de doute que la maternité spirituelle de Marie, qui a déjà été évoquée hier, lorsque nous acceptons d'en faire l'expérience filiale, eh bien, nous conduit vraiment en eau profonde.
et que ce que le cardinal Martini appelle ici la consolation de l'esprit, la consolation du cœur, et même la consolation de la vie, dont souvent nous ne prenons conscience qu'a posteriori, hein, si on regarde un peu dans le rétroviseur, ce qui est prudent, et pas seulement au volant, hein, eh bien, tout cela, ça fait partie de notre vécu, hein, de la vie chrétienne, telle qu'elle est concrètement, pas telle que nous l'imaginons, plus ou moins, de manière plus ou moins ajustée. Ceci étant dit, donc, on est bien dans notre sujet. Marie, signe d'espérance et de consolation. Ce ne sont pas des mots. Avant d'aller plus loin dans notre méditation mariale, je vous indique au passage que dans la bulle d'indiction de l'année sainte du pape François, intitulée, comme vous le savez, « Le visage de la miséricorde », il se trouve que le pape François fait usage plus d'une douzaine de fois du mot « signe ». C'est la première chose qui m'a frappé lorsque j'ai lu cette lettre, cette bulle du pape François, qui fait donc un usage abondant du mot « signe », que ce soit pour exhorter les chrétiens à devenir, je cite, « des signes efficaces de l'agir du Père ». Un signe efficace, ce n'est pas seulement un signe. Un signe efficace, c'est un signe qui est en même temps instrument de communication de ce qu'il signifie. Les signes efficaces par excellence dans la boîte à outils de l'Église, si je peux me permettre de parler ainsi, ce sont les sacrements. Que ce soit donc pour exhorter les chrétiens à devenir des signes efficaces de l'agir du Père, c'est la manière pour le pape François d'exprimer son souhait pastoral ardent, que l'Église se sente responsable d'être dans le monde signe vivant de l'amour du Père, nous ne cessons de le dire ces jours-ci, que les confesseurs soient toujours, partout et en toute situation, prions pour eux, car ce n'est pas si évident, des signes du primat de la miséricorde divine, que les pèlerinages, comme celui que nous vivons, soient des signes que la miséricorde est un but à atteindre, qui demande engagement et sacrifice, et stimule, bien sûr, notre conversion, etc. Donc, il s'agit beaucoup moins de faire signe, comme on dit. Oh, je te ferai signe, si j'y pense. Bon. Puis parfois, le signe, il n'arrive pas. Il s'agit beaucoup moins de faire signe, plus ou moins distraitement, ou par des moyens de communication virtuelle, à la mode, que d'être soi-même, ou de devenir soi-même. Signe, et si j'ose dire signe, et instrument, signe efficace de la miséricorde divine. Pourquoi cela ? Mais en fonction d'un célèbre adage qu'il est bon de connaître parce qu'il est facile à mémoriser. C'est un adage qui est à la fois métaphysique, moral et spirituel, et qu'il est bon, dont il est bon de nous souvenir par les temps qui courent, qui dit que l'agir suit l'être et non pas l'inverse. L'agir suit l'être. Parce que si c'est l'inverse, les déboires ne vont pas tarder. L'agir suit l'être. Ce qui implique que l'être, il faut en prendre soin. Et nous avons déjà bien compris, à travers ce qui nous a été dit, des apparitions de Marie à Lourdes, que Marie, elle parle d'abord de son être. « Je suis » du Immaculée Conception. Et Bernadette fait d'abord une expérience de l'être de Marie. Bon, l'agir suit l'être, ça c'est une loi fondamentale, elle n'est pas difficile à retenir, remarquez-le. Et c'est curieux, parce qu'elle est si facile à retenir qu'aujourd'hui on l'a complètement oubliée. Et au contraire, il faudrait que notre être se laisse formater par les mauvaises habitudes de l'agir que le monde voudrait... Nous dicter. Ça ne va pas du tout, ça. Il faut remettre les choses à l'endroit. Que signifie être signe ? C'est bien de nous poser la question, puisque Marie est signe d'espérance et de consolation. Donc essayons de comprendre un peu ce que l'on dit. Être signe, bien sûr, implique de renvoyer à autre que soi-même. Être seulement le signe de soi-même, c'est assez triste.
l'Église en tant que signe renvoie à autre qu'elle-même. L'Église en tant que signe renvoie au dessein de salut du Père réalisé par le Christ dans l'Esprit-Saint. C'est ce que le Concile Vatican II a remis fortement en valeur, et l'Église se reçoit avant tout de la Trinité. C'est pourquoi l'Église est donc toute relative au Christ, dont elle est le corps. Et qui plus est, l'Église n'est pas un simple signe, et Marie non plus. Pourquoi ? Parce que l'Église transmet activement la lumière du Christ. Le Concile Vatican II parle de l'Église en disant que l'Église est dans le Christ en quelque sorte le sacrement, c'est-à-dire à la fois le signe et l'instrument, ou le signe et le moyen, de l'union intime avec Dieu et de l'unité de tout le genre humain. L'Église est donc signe et instrument de l'union avec Dieu et de l'unité du genre humain. Les deux vont ensemble, bien entendu. Et c'est pourquoi, bien entendu, le pape nous invite tous à devenir signe efficace de l'agir du Père. La miséricorde n'est pas une idée abstraite, mais une réalité concrète à travers laquelle Dieu révèle son amour. C'est la raison pour laquelle l'Église et les fils et filles de l'Église que nous sommes doivent en être les signes vivants. Et comme nous l'a si bien dit Jean-Paul II dans son magistère, Saint Jean-Paul II, si l'Église est le signe, le moyen de l'union intime avec Dieu, c'est l'enseignement du Concile, elle l'est en raison de sa maternité. C'est ce que nous enseigne Saint Jean-Paul II dans son encyclique sur la mère du Rédempteur. De qui l'Église, je vous le demande, apprend-elle ce qu'est sa propre maternité? De Marie. Et donc nous ne risquons ni de nous égarer, ni de perdre notre temps en reconnaissant en Marie le fameux signe grandiose de la femme évoqué dans le chapitre 12 du livre de l'Apocalypse. Mais pourquoi donc Marie est-elle signe? Et de quoi est-elle signe? Tout d'abord, puisqu'on vient de dire qu'un signe renvoie à autre que soi, dire que Marie est signe, ça veut dire qu'elle renvoie à autre qu'elle-même. Marie n'est pas, elle est signe d'espérance parce qu'elle n'est pas elle-même l'espérance de la gloire. Lorsque nous lisons dans l'Épître aux Colossiens, chapitre 1, verset 27, l'espérance de la gloire, c'est le Christ. C'est pas Marie. Marie n'est pas non plus, elle est signe de consolation parce que Marie n'est pas elle-même le consolateur. Que Marie soit consolatrice, nous venons de le dire. Bien entendu. Mais il serait étonnant que celle qui est le temple, l'épouse, l'icône du Saint-Esprit, donc du consolateur, ne soit pas elle-même consolatrice. Mais elle n'est pas le consolateur. Le consolateur, c'est Dieu. Tout spécialement en la personne, bien sûr, de l'Esprit Saint Paraclet. Mais Marie est en pure relation à Dieu, épouse du Dieu vivant, Père, Fils et Saint-Esprit, elle est bien signe d'espérance et de consolation. Mais bien sûr, signe efficace, signe et instrument, signe et moyen. Elle transmet, elle médiatise, elle nous obtient ce dont elle est signe. Elle ne nous dit pas « oui, oui, je vous ferai signe, oui, si je trouve une place pour vous dans mon agenda ». Lorsqu'il est venu à Lyon en 1986, le pape Jean-Paul II nous avait dit « Marie est signe de l'espérance » qui n'habite le cœur de l'homme que lorsqu'il fait l'expérience de Dieu. Ça, c'est sûr que si nous ne voulons pas vivre avec Dieu, si nous ne voulons pas
faire l'expérience de Dieu, n'invoquons pas Marie. Elle est toute relation à Dieu, donc voilà, si nous faisons place à Marie vraiment dans notre vie, il n'y a pas de doute que Dieu va commencer à occuper un peu le terrain. Forcément. Comme dit Saint Louis-Marie de Montfort, dont nous célébrons cette année le tricentenaire de la mort, qui dit Marie dit Dieu. Voilà. Tu dis Marie et elle dit Dieu. Alors, et bien entendu, Marie est signe qu'une telle expérience de Dieu reste toujours, précise Jean-Paul II dans son livre « Entrée dans l'espérance », Marie est signe qu'une telle expérience de Dieu reste toujours à la portée de chaque homme. Parce que Dieu nous est directement accessible en Jésus-Christ, par l'Esprit Saint qui habite nos cœurs. C'est pour ça que l'espérance ne déçoit pas, nous dit saint Paul dans l'Épître aux Romains, au chapitre 5. Alors, je voudrais rapidement maintenant prolonger en vous invitant à découvrir plusieurs sens différents et bien sûr complémentaires de la force de signes des mystères de Marie. Nous avons donc déjà évoqué le don et le signe de la conception immaculée de Marie. Bien sûr, sa maternité, qui est tout le sens, bien entendu, de la personne et de la mission de Marie. Et donc, évoquons aujourd'hui plus précisément le don et le signe de sa glorieuse Assomption. Je vous rappelle que, même si nous l'oublions un peu trop, que Notre-Dame de l'Assomption est la patronne principale de la France. À travers le mystère de son Assomption, la Vierge Marie elle n'est pas seulement signe d'espérance et de consolation, elle est, en tout cas, elle l'est de différentes façons. Marie est signe de la destinée de gloire qui nous est promise. Mais elle est aussi signe de la valeur du corps humain, le nôtre. Elle est signe de grâce en tant que prémisse, icône de ce que l'on appelle l'eschatologie de l'Église, c'est-à-dire de l'Église glorifiée et de l'Église consommée dans la gloire à venir. Bien sûr, elle est signe d'espérance assurée et de consolation. Elle est signe aussi centrale de la communion des saints. Et enfin, mais ça n'est pas du tout exhaustif, mais là je m'inspire d'indications qui sont données dans un beau document de l'Académie pontificale mariale, elle est signe du style de Dieu, car Dieu a du style, figurez-vous, notre Dieu a du style. Et elle est signe du style de Dieu qui élève les humbles. Ça a déjà été dit, bien entendu, et c'est particulièrement manifeste dans ce qu'a été l'expérience de Bernadette. Alors, quelques mots sur chacune de ces acceptions différentes, de ces sens différents et complémentaires, du mot « signe » appliqué à la Vierge Marie. Dans une homélie pour le 15 août 2009, Benoît XVI soulignait particulièrement la valeur de signe de gloire, en disant « Marie l'a glorifiée est signe de la vocation plénière de l'homme. » Ça n'est pas rien. « La seule digne de lui, être engloutie dans la gloire de Dieu, et la réverbérer, cette gloire de Dieu, la refléter, en chant de pure louange et en une incessante réponse d'amour. » Bon, bien sûr, Marie, elle est signe de gloire,
par tous ses mystères, hein, les signes de gloire dans sa maternité virginale, les signes de gloire par son fiat, les signes de gloire, bien sûr, en raison de sa plénitude de grâce, et, bien sûr, particulièrement par son assomption. Je rappelle que Marie est glorifiée en son corps et son âme. Toute la personne de Marie est glorifiée. Le pape Paul VI l'avait aussi, bien entendu, redit solennellement, notamment dans son fameux credo. Vous savez, après le pape Paul VI avait proclamé une année de la foi en 1967-1968, une année assez emblématique. C'est curieux parce qu'en France, quand on évoque 1968, spontanément, on ne pense pas au credo de Paul VI. C'est étonnant. C'est pourtant beaucoup plus important. Le credo du peuple de Dieu, qu'il a proclamé, donc, si mes souvenirs sont bons, en juin 1968. C'est curieux que ce ne soit pas ça qui vienne en premier à notre mémoire quand on évoque en France les événements de 1968. Bon. Et le credo, dans son credo du peuple de Dieu, le pape Paul VI, disait ceci. Associé par un lien étroit et indissoluble au mystère de l'incarnation et de la rédemption, la très sainte Vierge, l'Immaculée, a été, au terme de sa vie terrestre, élevée en corps et âme à la gloire céleste et configurée à son Fils ressuscité en anticipation du sort futur de tous les justes. En anticipation. Saint Jean-Paul II a particulièrement mis en valeur, lui, le signe de la valeur du corps. Vous savez que Jean-Paul II est l'auteur de nombreuses catéchèses sur ce qu'on appelle aujourd'hui la théologie du corps, mais qui sont aussi des catéchèses sur le mariage, la famille, etc. Signe de la valeur du corps que représente l'Assomption de Marie, puisqu'elle seule, à ce jour, est glorifiée en son corps et son âme. Nous ne sommes pas disciples de Platon et de Descartes, aussi géniaux soient-ils. Notre corps n'est pas une espèce d'enveloppe dont il faudrait essayer de sortir au plus vite, dans une espèce de mysticisme évaporé. Il n'est pas non plus simplement une machine à notre service, et que certains aujourd'hui voudraient remplacer par des robots, ce qu'on appelle le transhumanisme, qui est une espèce de raison instrumentale devenue totalement folle et totalement athée. Non, notre corps n'est pas une machine à notre service. Il n'a pas à être remplacé par un robot. Ça n'est pas ça l'anthropologie de l'Église. L'anthropologie de l'Église, c'est que la personne humaine, corps et âme, est vraiment une. Donc notre corps n'est pas méprisable, n'a pas à être méprisé. Bien sûr, il n'a pas à être idolâtré, mais il a à être respecté. Il est appelé à la gloire. Donc, ce signe de la valeur du corps que représente l'Assomption de Marie, voilà qui est d'une actualité considérable. Le pape Jean-Paul II l'a souligné en finale de l'une de ses catéchèses sur l'Assomption, justement. Il a tenu à mettre en lumière que l'Assomption de Marie révèle la noblesse et la dignité du corps humain. Et cela est particulièrement important dans le contexte de la société contemporaine. Je vous lis un extrait de ce que nous a enseigné Saint Jean-Paul II à ce sujet dans une catéchèse du 9 juillet 1997. Le moins qu'on puisse dire, c'est que ça n'a pas perdu son actualité, bien au contraire. Devant les profanations et l'avilissement auxquels la société moderne soumet souvent, en particulier le corps de la femme, je me permettrai d'ajouter, et aussi celui de l'homme, parce qu'à la fin c'est tout un. Le mystère de l'Assomption proclame le destin surnaturel et la dignité de tout corps humain. Appelé par le Seigneur à devenir un instrument de sainteté et à participer à sa gloire. C'est toujours Jean-Paul II qui parle. Marie est entrée dans la gloire parce qu'elle a accueilli dans son sein virginal, c'est-à-dire dans son corps, et dans son cœur le Fils de Dieu.
en la regardant, Marie, le chrétien apprend à découvrir la valeur de son propre corps. À mon avis, il faudra mettre une icône de la Vierge Marie dans toutes les écoles. Et d'urgence. Et plus belle sera Marie, mieux ce sera. Le chrétien apprend à découvrir la valeur de son propre corps, et quand je dis les écoles, je devrais dire aussi les familles. Bon. Et à le garder comme un temple de Dieu. Eh oui, ben Saint Paul le disait déjà. Un temple de Dieu. Donc notre corps n'est pas Dieu. Il n'a pas à être idolâtré. Notre corps n'a pas à devenir une idole. Mais temple de Dieu, ça n'est pas rien. Dans l'attente de la résurrection. Voilà ce que nous a enseigné Jean-Paul II. Donc, signe de la valeur du corps. Contemplée dans le mystère du Christ et de l'Église, l'Assomption de Marie a aussi valeur de signe en tant que prémisse et icône eschatologique du corps mystique du Christ. Parce qu'aujourd'hui, bien sûr, nous sommes l'Église en marche, l'Église, comme on disait autrefois, l'Église militante. Aujourd'hui, on dit plutôt Église en marche, Église en pèlerinage. Ouais, c'est la même Église. Bon. Bien sûr, il y a aussi l'Église du ciel. Et nous sommes en relation. Ça communique entre l'Église du ciel et l'Église de la terre. C'est la même Église. Mais enfin, toute l'Église n'est pas encore consommée dans la gloire. Bien. Donc Marie, elle, étant glorifiée, toute glorifiée, elle est prémisse et icône de ce que sera l'Église glorifiée, tout entière. C'est ce qu'enseigne le Concile Vatican II. Marie est l'image et les prémices de l'Église qui doit s'achever dans le siècle à venir. Le Concile enseigne aussi que, jusque dans ses privilèges, la personne de Marie est un signe de la destinée collective du peuple de Dieu. Bien sûr, elle brille déjà, donc nous l'avons déjà dit, comme un signe d'espérance assurée et de consolation devant ce peuple de Dieu en pèlerinage, dont elle anticipe la glorification. Et ça, c'est déjà exprimé dans un hymne traditionnel que vous connaissez tous, qui est attesté dès le 9e siècle, le fameux hymne « Ave Maristella ». Donc, dire que Marie est signe d'espérance et de consolation, c'est pas, je veux dire, une découverte tardive. Ça fait partie de longs siècles d'expérience ecclésiale, de la foi de l'Église, depuis des siècles et des siècles. Comment la Sainte Vierge serait-elle mère de miséricorde, comme ce nous a été dit par Sœur Claire hier, comment serait-elle mère de miséricorde et mère de l'Église si elle n'était pas mère de l'espérance? Et si Marie, au pied de la croix, debout au pied de la croix, avait perdu l'espérance, comment aurait-elle pu pardonner comme Jésus et avec lui, je vous le demande? Or, il n'y a aucun doute que Marie, au pied de la croix, a pardonné comme Jésus et avec lui. Vous avez tous plus ou moins l'expérience. Je ne saurais pas dire combien de fois j'ai entendu cela ces jours-ci, en confession, que nous avons parfois quelques petites difficultés, voire quelques retards à pardonner. C'est une de nos grandes difficultés. Et parfois, il faut beaucoup de patience envers soi-même pour devenir capable de pardonner l'impardonnable. Parce que je vous signale, ce qui est difficile, ce n'est pas de pardonner ce qui est pardonnable. Ça, c'est très facile. La difficulté, c'est de devenir capable de pardonner l'impardonnable. Marie, au pied de la croix, a pardonné avec Jésus l'impardonnable. C'est-à-dire les injustices les plus révoltantes, celles que nous avons tant de mal à pardonner. Et c'est tout à fait humain et normal. Marie, si elle avait perdu l'espérance, elle n'aurait pas pardonné l'impardonnable. Elle n'aurait pas communié au pardon de Jésus. Et donc, elle n'aurait pas coopéré à l'œuvre du salut. Et donc, cela signifie que cette force de l'espérance qui peut faire de chacun de nous, c'est-à-dire du larron que nous sommes, un témoin de la miséricorde divine, cette force de l'espérance, c'est une vertu mariale.
n'y a aucun doute là-dessus. Et c'est la raison pour laquelle l'Église applique à Marie, mère du Rédempteur, le très beau verset du livre du Siracide, qui nous est proposé dans la liturgie mariale, à plusieurs reprises. Vous connaissez certainement ce verset. « Je suis la mère du bel amour, de la crainte, de la science et de la sainte espérance. Je suis donnée à tous mes enfants de toute éternité. » Siracide 24, 18. Et bien entendu, il n'est pas question de Marie explicitement dans ce verset du Siracide, bien évidemment, qui est un livre de l'Ancien Testament. Mais l'Église, dans sa sagesse liturgique, applique ce verset, bien sûr, à la personne de Marie et à la maternité de Marie. Si le Concile Vatican II indique que les fidèles du Christ lèvent leurs yeux vers Marie comme modèle des vertus, modèle qui rayonne sur toute la communauté des élus, sur tout le peuple de Dieu, ce n'est pas seulement, comme le précise avec humour un auteur montfortin canadien, à la manière d'un chef-d'œuvre accroché au mur. Marie dans nos maisons n'est pas un tableau de plus, une belle peinture en plus dans la collection familiale. Marie n'est pas modèle des vertus à la manière d'un chef-d'œuvre accroché au mur, exposé à l'adoration des visiteurs éventuels, ou bien à la manière d'un chef-d'œuvre qu'un artiste tente de reproduire sur sa toile. Et cet auteur poursuit cette image en disant que les grands chefs-d'œuvre des musées sont purement statiques. La Marie n'est pas un chef-d'œuvre de musée. Parce que la perfection de Marie est dynamique, vivante. Elle entraîne, on voit bien comment elle a entraîné Bernadette dans une aventure, et quelle aventure. Et Marie exerce sur nous, de génération en génération, une mystérieuse attraction, et ô combien bienfaisante. Alors il importe aussi de réaliser que Marie n'est pas modèle de l'Église en marche et de l'Église céleste exactement de la même manière. Or, puisque nous parlons de Marie glorifiée, nous la contemplons dans le mystère de son Assomption, il est bon de mettre ce point en valeur. Il permet de bien comprendre les étapes de la maternité spirituelle de Marie, en tout cas, une étape très importante. Sur cette terre, Marie a vécu dans ce qu'on appelle le clair-obscur de la foi, pas dans la vision. Bien sûr, une foi autrement plus parfaite que la nôtre, mais c'est la même foi. Marie a vécu dans le clair-obscur de la foi. Donc Marie, ici-bas, ne connaissait pas la nature et l'étendue de sa propre relation maternelle à tous les hommes. C'est logique. Elle les aimait d'un amour universel de charité, plus et mieux que nous, sans aucun doute, mais comme nous. C'est comme nous, je veux dire, dans la foi. Évidemment, éminemment plus parfaite que la nôtre, mais dans la foi. Mais au ciel, glorifiée en son corps et son âme, cette maternité de Marie devient consciente. Marie désormais dans la vision, dans le plein jour, non plus dans le clair-obscur de la foi, mais dans le plein jour de la vision. Et désormais, Marie glorifiée connaît en Dieu chacun de nous. Extraordinaire de penser ça. Marie connaît en Dieu chacun de ses enfants. Marie glorifiée ne nous aime pas indistinctement, mais de façon personnelle. Les bienheureux et les saints que nous invoquons, ils connaissent les demandes que nous leur faisons si nous les invoquons oralement, dans notre prière, dans notre intercession, ou même
si nous pensons à eux mentalement. Ils les connaissent, si vous voulez, donc les prières que nous leur adressons, hein, ou que nous faisons par leur intercession. Pourquoi ? Parce que Dieu les leur découvre. Dieu les leur découvre. C'est gentil de sa part. Hein. Dieu les leur découvre. Hein. Mais Marie, à la différence des saints et des bienheureux, qui ne sont pas encore glorifiés dans leur corps et leur âme, tout aussi bienheureux et saints qu'ils soient, Marie, elle, elle est assumée dans la gloire avec son corps et son âme, et donc, elle garde avec nous ce que, en termes savants, on appelle une co-naturalité physique, une capacité affective qui donne à son amour maternel une chaleur, une intimité, dont les autres saints sont encore privés aussi longtemps qu'ils n'ont pas retrouvé leur corps. On ne vous en parle jamais de ça. Nous sommes bien d'accord. C'est pourquoi nous le faisons aujourd'hui. Donc c'est important de prendre conscience que la maternité de Marie, elle a connu des étapes. Et là, désormais, Marie, elle est dans la gloire. Et elle connaît chacun de ses enfants. Donc par conséquent, quand nous nous adressons à Marie, il n'y a pas besoin de lui expliquer tout notre curriculum vitae. Hein, elle est au courant. Hein. Voilà, mettons-nous en sa présence. Voilà. Hein. Vous connaissez ce mot de la petite Thérèse de Lisieux. Hein. La Sainte Vierge, que voulez-vous que je vous en dise ? C'est ma mère. Tout est dit. Et avec Sœur Claire, on ne cherche pas à vous dire autre chose que cela. Hein. L'essentiel est là. Voilà. Bien sûr, il est très significatif aussi que le dogme de l'Assomption a été proclamé par le pape Pie XII un jour de la Toussaint, et non pas un jour de l'Assomption. C'est un choix volontaire, hein, ce qui met bien en valeur le fait que Marie est signe central de la communion des saints. Elle est la reine de tous les saints. Hein, et ça la situe bien dans l'Église du ciel, pas en dehors de l'Église, pas au-dessus de l'Église, et voilà. Au cœur de l'Église du ciel. Et enfin, Marie, pour terminer, Marie est aussi signe du style de Dieu qui élève les humbles. Ce sont les paroles mêmes du Magnificat, je ne vous apprends rien. Et cette glorification de Marie en son corps et son âme dont nous parlons, le pape François a souligné en finale de son encyclique Laudato Si, sur l'écologie, sur la sauvegarde de la maison commune, que cette glorification de Marie en son corps et son âme met en jeu non seulement toute la beauté et l'harmonie du dessein d'amour de Dieu envers l'humanité, mais aussi envers toute la création. Si vous relisez, ou si vous lisez, ce que je ne peux que vous inviter à faire, l'encyclique du pape François sur l'écologie, sur la sauvegarde de la maison commune, lisez attentivement la finale mariale. Une très belle méditation sur Marie, mère et reine de toute la création. Bien sûr, cette méditation du pape François repose sur une lecture mariale du chapitre 12 du livre de l'Apocalypse.

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3: Quelle place Marie a-t-elle dans notre vie spirituelle? Voilà une question importante. Je sais que les réponses sont fort diverses suivant les personnes, mais pour essayer d'y voir plus clair, nous avons entamé cette démarche de voir quelle est la place et le rôle de Marie dans ce qu'on peut appeler la révélation, dans les textes bibliques, dans l'histoire de Dieu et des hommes. Cherchant à y voir plus clair, nous avons d'abord étudié le texte de l'Annonciation. Il est vrai que peu de textes évangéliques concernent directement la Vierge Marie. Celui de l'Annonciation en est un, il est important, et nous avons vu qu'à partir de ce texte, Marie nous a semblé être un personnage exceptionnel, choisi, mis à part par Dieu, préparé par Dieu pour recevoir la mission qui va lui être confiée, d'engendrer le Verbe fait chair. Et donc, d'être aussi sa mère, ne pas être seulement celle qui va lui donner son corps, qui va le porter en elle et qui va le mettre au monde. Elle est appelée à être sa mère. En ce sens, le rôle de Marie dans cette histoire du salut est tout à fait exceptionnel, il est même totalement unique. Dans ce texte de l'Annonciation, Marie nous semble être un modèle pour nous, modèle de l'écoute de la parole, un modèle de disponibilité à la volonté de Dieu, un modèle, si nous utilisons des termes plus relevant de la vie religieuse, un modèle d'obéissance à la volonté de Dieu. Elle se soumet, mais elle ne se soumet pas contrainte et forcée, elle se soumet librement et avec joie à l'accomplissement de la volonté

de Dieu. Certains pourraient dire, est-ce que Marie peut nous servir de modèle si elle est si exceptionnelle que vous venez de le décrire? Si elle est un cas à part, un cas unique, comment peut-elle être un modèle? Je pense que le modèle n'est pas forcément essayer de faire un copier-coller de ce que nous voyons chez quelqu'un dans notre propre existence. C'est un point de repère, c'est un phare dans la nuit, le modèle. Mais nous n'allons pas essayer d'être absolument semblable au modèle. Sinon, vous voyez, l'assemblée des chrétiens, l'Église, serait une sorte de rassemblement de clones qui se ressemblent tous les uns les autres, puisqu'ils sont simplement une reproduction, plus ou moins parfaite, d'un modèle à suivre. Non, chacun demeure avec ce qu'il est, sa personnalité, ses dons, ses limites aussi. Quand je dis que Marie nous sert de modèle, c'est qu'elle est un repère fort. Quand nous la voyons dans le récit de l'Annonciation recevoir ce message avec autant de paix, quand nous la voyons accepter cette mission qui lui est confiée avec cette humilité, eh bien c'est pour nous un modèle. Certes, nous ne recevrons aucun d'entre nous la même mission qu'elle, mais au fond, son attitude doit inspirer mes attitudes dans ma vie concrète et dans ma relation avec Dieu.

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1: Pour aller plus avant dans notre découverte du rôle et de la place de Marie dans le déroulement de la révélation, je vous propose de nous pencher sur un second texte, celui qui suit l'Annonciation, à savoir la Visitation. Passons sur le premier détail qui nous montre Marie se mettre en route pour aller donc chez sa cousine Élisabeth, dont elle a appris par le message de l'ange qu'elle attendait aussi un enfant. Elle se met en route avec empressement. C'est un détail, mais un détail qui mérite d'être souligné. Elle entre dans cette volonté de Dieu avec zèle. Elle entra dans la maison de Zacharie, salua Élisabeth. Or, quand Élisabeth entendit la salutation de Marie, l'enfant tressaillit en elle. Alors Élisabeth fut remplie d'Esprit Saint. Élisabeth reçoit donc une onction d'Esprit Saint qui lui vient, non pas de Marie. Marie n'est pas la source de cette onction d'Esprit Saint, elle en est l'instrument. C'est par elle que s'est manifestée cette grâce de l'Esprit. C'est à sa salutation que Élisabeth fut remplie d'Esprit Saint. Qui est à la source de cette grâce d'Esprit Saint, ce don d'Esprit Saint qu'Élisabeth reçoit? Eh bien, j'aurais tendance à dire que c'est Dieu, bien entendu, mais par l'intermédiaire de la présence de l'enfant Jésus, qui est dans le sein de Marie. Et d'ailleurs, il va se passer quelque chose d'extraordinaire entre ces deux enfants qui chacun sont dans le sein de leur mère. Jésus d'un côté, Jean-Baptiste de l'autre. Car Élisabeth précise, nous sommes dans Luc au chapitre 1, verset 44, « Lorsque tes paroles de salutation sont parvenues à mes oreilles, l'enfant a tressailli d'allégresse en moi. » Le petit Jean-Baptiste a tressailli d'allégresse à la présence de Jésus en Marie, qui était en quelque sorte en face de lui. Nous voyons ici très précisément le rôle de Marie, qui est comme un instrument par lequel la grâce passe. Elle est un canal de la grâce, si l'on peut s'exprimer ainsi. Et de toute manière, sa mission de mère du Sauveur prouve à quel point elle est ce canal de la grâce, elle est cet instrument de la grâce à travers lequel le Sauveur vient à nous. Mais soyons très prudents pour ne pas confondre l'instrument de la grâce avec la source de la grâce elle-même. Retenons encore dans cette visitation, cette parole prononcée d'une voix forte par Élisabeth, « Tu es bénie entre toutes les femmes, et le fruit de tes entrailles est béni. » Cette parole ne fait que conforter ce que nous avons découvert dans le texte de l'Annonciation, à savoir cette bénédiction toute particulière qui repose sur Marie et sur l'enfant qu'elle porte.
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Marie. Parler de Marie, quelle joie. Marie, tout d'abord, intéressons-nous à ce nom. M-A-R-I-E, cinq lettres. Cinq lettres qu'on pourrait écrire dans un autre ordre et ça donnerait le verbe aimer. Marie, aimer. En effet, pour bien comprendre Marie, il faut savoir que au cœur et dans son cœur, il y a l'amour de Dieu. Il y a l'amour de tous les êtres humains qui sont ses enfants, puisqu'elle les a reçus au pied de la croix. Marie, celle qui s'est aimée parfaitement, c'est la créature qui a le mieux aimé depuis tous les temps et jusqu'à la fin des temps. Marie, le bel amour, comme on dit parfois. Marie, ça vient de l'araméen Mariam ou de l'hébreu Myriam. Et nous avons le nom de Marie qui apparaît pour la première fois dans la Sainte Bible au livre de l'Exode. C'est la sœur de Moïse et d'Aaron, Marie. Et nous savons combien ce nom, en référence à la sœur de Moïse, était donné dans le peuple juif. Il suffit de lire l'Évangile et de voir le nombre de Marie qu'il y a, comme au récit de la Passion, Marie-Madeleine, Marie-Jacobée, Marie-Salomé, etc. Alors, quand on s'intéresse à l'étymologie du mot Marie, eh bien, on est vite noyé parce qu'il y a près de 300 significations du nom de Marie. Ça montre l'intensité de ce nom qui était le prénom le plus porté en France au XXe siècle. Et qui revient à la mode. C'est une très bonne chose. Je retiendrai deux significations. Belle et mère et étoile de la mer. Belle, belle comme la lune, chante l'Église. Parce que de même que dans l'obscurité de la nuit, où tout est laid et triste, apparaît la lumière tranquille, sereine et belle de la lune, ressortant au milieu des ténèbres et brillant plus que toutes les étoiles réunies. Ainsi Marie se détache et s'élève par sa blanche beauté, se communiquant à tous ceux qui veulent participer d'elle. L'Église l'appelle aussi Tota Pulchra, toute belle, puisqu'en elle, il n'y a rien qui ne soit pas beau, son corps, son âme, son cœur, tout. Marie, ça veut dire aussi la mer ou l'étoile de la mer. Ainsi, par la Genèse, Dieu créa la terre, réunit toutes les eaux en un point et les appela mer. C'est ce qui s'est passé avec Marie. Toutes les grâces que le Seigneur a réparties sur les créatures, anges et hommes, il les réunit en Marie, pleine de grâce. Et c'est pourquoi elle est la mère des grâces. De la mer, M-E-R, se lèvent les nuages qui ensuite retombent sous forme de pluie pour féconder la terre. Ainsi, Marie déverse l'océan immense de ses grâces, celles qui font fructifier les âmes en vertu et sainteté. Enfin, elle est l'étoile de la mer, parce qu'elle est la lumière qui guide les marins sur la mer de ce monde. L'étoile de la mer des passions, qui est celle dans laquelle nous pouvons faire naufrage plus facilement, dans laquelle nous naviguons habituellement dans l'obscurité, aveuglés que nous sommes à tout moment par notre amour propre et la force de la passion dominante. Elle est l'étoile qui se tient tout en haut, de sorte que nous puissions toujours la voir, nous puissions toujours la trouver. C'est pourquoi Dieu l'a placée si haut, pour que nous puissions la voir de partout. Mais c'est pour la même raison que nous ne pouvons la voir sans lever les yeux. Plus vous baisserez pour voir les choses de la terre, moins vous la trouverez. Et je finirai par vous donner le programme des prochaines 5 minutes de cette semaine. Puisque nous nous avançons vers l'Assomption, je vous propose de nous intéresser en flash sur les 4 dogmes mariaux. Premier dogme, ça sera celui de la maternité divine, Marie, mère de Dieu. Le deuxième dogme, sa virginité perpétuelle. Le troisième dogme, celui de l'Immaculée Conception. Et le quatrième dogme, celui de l'Assomption.

Le premier dogme marial, c'est le dogme de la maternité divine qui fait qu'on appelle Marie la Théotokos, un terme grec qui signifie la mère de Dieu. Autrement dit, celle qui a enfanté Dieu, Jésus, vrai Dieu et vrai homme. Je signalerai tout d'abord que, avant la proclamation de ce dogme qui eut lieu en 431, il y a eu un fait miraculeux en France, au Puy-en-Velay. Il y a eu une apparition, la première connue. La Vierge Marie en 430 est apparue au Puy-en-Velay. Et si vous allez un jour au Puy-en-Velay, vous verrez justement ce rocher volcanique où la Vierge Marie est apparue. Et depuis a été bâtie la cathédrale du Puy-en-Velay. C'était en 430, c'est-à-dire une année avant la proclamation du dogme, pour préparer l'Église à cette grande affirmation de foi. Alors, intéressons-nous à cette affirmation de foi. Rappelons bien que Jésus-Christ, qui est Fils unique de Dieu, vrai Dieu, né du vrai Dieu, par l'Esprit-Saint, a pris chair de la Vierge Marie. Et s'est fait homme. Voilà ce que nous disons au credo, c'est en ces termes qu'est proclamé le symbole de foi énoncé par le concile de Constantinople en 381. Le peuple chrétien a pris l'habitude de donner à Marie le titre de mère de Dieu, ce qui a donné lieu à une polémique avec le patriarche de Constantinople, Nestorius, nous sommes en Turquie, qui souligne la distinction entre la divinité et l'humanité en Jésus. Il part en guerre contre ce qui lui apparaît comme une nouvelle hérésie. Il disait « Je refuse de voir un Dieu formé dans le sein d'une femme ». Pour lui, Marie est la mère de l'homme Jésus, non du Verbe éternel. La querelle touche aussi au dogme de la divinité de Jésus. Deux camps s'opposent, celui des partisans du titre de Théotokos, Marie mère de Dieu, et celui des partisans d'Anthropotokos, mère de l'homme. Dans un premier temps, Nestorius propose le titre de Christotokos, c'est-à-dire mère du Christ, afin de concilier les deux camps et résoudre une querelle qui agite son Église. Ces attaques contre le titre de mère de Dieu se heurtent à Saint Cyrille, évêque d'Alexandrie, grand défenseur de l'unité du Christ, Dieu et homme. Ce qui est en jeu, ce n'est pas le statut de Marie, mais la réalité de l'incarnation. Jésus, fils de Marie, est-il vraiment Dieu? Si oui, sa mère peut véritablement être dite mère de Dieu. Refuser le titre de Théotokos à Marie reviendrait donc à séparer la divinité de l'humanité de Jésus, ou à admettre que la divinité de Jésus est postérieure à sa conception, ce qui rejoindrait alors l'hérésie arienne. L'accusation d'arianisme et d'adoptionnisme pouvait aussi se retourner contre les partisans du titre de Théotokos comme affirmation de la séparation des deux natures divines et humaines du Christ, alors que le symbole de Nicée, le credo, en affirmait la parfaite union. La controverse est donc importante et délicate. À cela s'ajoute la ferveur populaire de l'époque, éloignée des querelles théologiques pointues en faveur du titre de Théotokos, Marie, mère de Dieu. Et on le mettra dans le « Je vous salue Marie », Sainte Marie, mère de Dieu, plus tard. Saint Cyrille se dépense sans compter. Il écrit aux moines d'Égypte, aux évêques, aux papes, à Nestorius lui-même, après bien des péripéties, des échanges de lettres et de mémoires théologiques, un concile œcuménique se tient en 431, Éphèse, donc toujours en Turquie, ville mariale par excellence. En effet, c'est là que Marie aurait résidé avec Jean après la Pentecôte. 150 évêques d'Orient et d'Occident y consacrent la reconnaissance par l'Église de la maternité divine de Marie. Les pères latins du concile d'Éphèse traduisent le terme Théotokos en latin par Dei Parea, qui est un calque sur la construction grecque. C'est de cette traduction que vient le français « Dei Par », préférable à « Mère de Dieu » en ce qu'il insiste plus sur l'enfantement du Christ et donc sur la médiation de la Vierge dans l'acquisition par Dieu de la nature humaine. Par ailleurs, « Mère de Dieu » est déjà utilisée pour traduire « Théotokos ».
Sainte Marie, Mère de Dieu, priez pour nous pauvres pécheurs, maintenant et à l'heure de notre mort.

Deuxième dogme marial, la virginité perpétuelle de Marie. Autrement dit, Marie toujours vierge est une doctrine qui veut que Marie soit restée vierge avant la naissance de Jésus, pendant et après cette naissance, et jusqu'à sa propre mort. En latin, on dit ante partum, in partum, post partum. Intéressons-nous aux prophéties d'Isaïe, ce prophète du 8e siècle avant Jésus-Christ. Il emploie le terme hébreu de Alma, qui ne précise pas si la jeune femme est vierge. C'est la Septante, donc la traduction en grec de la Bible, qui rend ce mot par celui de Parthénos, qui signifie le plus souvent vierge. Et dans le livre d'Isaïe, au chapitre 7e, verset 14, il est écrit « C'est pourquoi le Seigneur lui-même vous donnera un signe. Voici que la jeune femme, alors, ou la vierge, dans la traduction latine, a conçu et elle enfante un fils. Et elle lui donne le nom d'Emmanuel. » Et en Isaïe 66, versets 7 à 8, « Avant d'être en travail, elle a enfanté. Avant que les douleurs lui vinssent, elle a mis au monde un enfant mâle. Qui a jamais entendu chose pareille? Qui n'a jamais rien vu de semblable? Un pays naît-il en un jour? Une nation est-elle enfantée d'un seul coup? Que Sion, à peine en travail, ait mis au monde ses fils? » La conception virginale de Jésus, c'est croire que Marie a conçu son fils Jésus tout en restant vierge. Le récit de l'Annonciation dans l'Évangile selon saint Luc. La naissance virginale, en Matthieu 1, 25, il est écrit que son mari n'a pas eu de relation sexuelle avec Marie au cours de sa grossesse. En effet, il est écrit « Mais il ne la connut point jusqu'à ce qu'elle eût enfanté un fils auquel il donna le nom de Jésus. » Le verbe « connaître », comme nous l'avons dit tout à l'heure, eh bien, signifie « avoir des rapports sexuels », dans la terminologie hébraïque. Les docteurs de l'Église considèrent comme une vérité indiscutable et admise par tous dans l'Église que la naissance de Jésus fut miraculeuse et que Marie est restée vierge même pendant cette naissance miraculeuse. Ils font volontiers référence à l'image du tombeau scellé de Jésus dont il est sorti lors de la résurrection sans briser les scellés. La constitution dogmatique Lumen Gentium, Concile Vatican II, déclare ainsi « Cette union de Marie et de Jésus se manifeste ensuite à la nativité lorsque la Mère de Dieu, toute joyeuse, montra au berger et au mage son fils premier-né, lui qui n'a pas lésé sa virginité, mais l'a consacrée. » On parle de virginité perpétuelle. Marie est restée vierge après la naissance de Jésus et jusqu'à sa propre mort. Elle est inscrite dans le symbole de foi de saint Épiphane en 374. Il est écrit « Le Fils de Dieu s'est incarné, c'est-à-dire a été engendré parfaitement de Sainte Marie, la toujours Vierge, par le Saint-Esprit, et proclamé, comme une vérité de foi, lors du deuxième concile de Constantinople en 553, qui prononce dans le second datatem le Verbe de Dieu s'étant incarné dans la sainte et glorieuse Mère de Dieu est toujours vierge, Marie est née d'elle. Marie avait-elle fait vœu de virginité? Les docteurs de l'Église admettent généralement que Marie avait fait vœu de virginité. En effet, sinon sa question à l'ange « Comment cela se fera-t-il puisque je ne connais pas d'homme ?» Ce qui signifie, donc, comme je disais tout à l'heure en langage biblique, « puisque je n'ai pas eu de rapport sexuel », n'aurait pas de sens et serait même déplacé. Ainsi, saint Augustin, cité et approuvé par saint Thomas d'Aquin, je cite, « Saint Augustin écrit à l'annonce faite par l'ange, Marie répond « Comment cela se fera-t-il, puisque je ne connais pas d'homme ? Ce qu'elle n'aurait certainement pas dit si elle n'avait pas antérieurement consacré à Dieu sa virginité. » Toutefois, la phrase « je ne connais pas d'homme » est cohérente avec le fait que Marie était fiancée à ce moment, mais non encore mariée. La Vierge Marie, qu'on appelle la Sainte Vierge.

Nous voici arrivés au troisième dogme marial, l'Immaculée Conception, qui a d'abord été précédée par l'apparition mariale à Paris en 1830, à la rue du Bac, à Sainte-Catherine-la-Bourrée. Sur la médaille est marquée « Marie conçue sans péché ». La bulle Ineffabilis Deus du pape Pie IX déclare donc ce dogme le 8 décembre 1854 et sera confirmée par les apparitions de Lourdes 4 ans après, en 1858, où elle dit « que je suis l'Immaculée Conception ». D'où l'importance de ce dogme encadré de deux apparitions mariales. Voilà le contenu, le noyau du dogme. Nous déclarons, prononçons et définissons que la doctrine qui tient que la bienheureuse Vierge Marie a été au premier instant de sa conception, par une grâce et une faveur singulière du Dieu Tout-Puissant, en vue des mérites de Jésus-Christ, sauveur du genre humain, préservée intacte de toute souillure du péché originel, est une doctrine révélée de Dieu et qu'ainsi elle doit être crue fermement et constamment par tous les fidèles. La constitution dogmatique de Vatican II, Lumen Gentium, précise qu'elle a été rachetée de façon éminente en considération des mérites de son Fils et que, indemne de toute tache de péché, ayant été pétrie par l'Esprit-Saint, elle a été formée comme une nouvelle créature. Et puis nous en arrivons donc au quatrième et dernier dogme marial, qui est l'Assomption, que nous allons bientôt fêter. L'Assomption donc de la très sainte Vierge Marie, qui est aussi appelée Dormition dans la tradition orientale. Alors, dans la définition de l'Assomption, il est précisé donc qu'elle a été élevée en corps et en âme à la gloire céleste après avoir achevé le cours de sa vie terrestre. Voilà, c'est l'expression exacte. Après avoir achevé le cours de sa vie terrestre. Et cette expression est utilisée donc par le pape Pie XII, le 1er novembre 1950, à la fête de la Toussaint. Et en utilisant cette expression, il laisse ouverte la question de savoir si la Vierge Marie est décédée avant son Assomption ou si elle a été élevée avant la mort. Voilà, c'est une question qui reste ouverte, débattue théologiquement, mais je reviendrai là-dessus donc la prochaine fois. Précisons que c'est sans fondement scripturaire, mais c'est à partir d'une très ancienne, dans la tradition des églises d'Orient comme d'Occident. C'est vraiment une croyance très ancienne dans la tradition et qui a été fêtée liturgiquement dès le 8e siècle. Et donc cette très ancienne croyance fut définie comme dogme seulement en 1950 par la constitution apostolique Munificentissimus Deus de Pie XII. Il faut savoir qu'avant de proclamer ce dogme, il y a eu une rencontre absolument extraordinaire avec un petit enfant de 5 ans, Gilles Bouhours, dont je vous donnerai le témoignage assez bouleversant à la fin de la série. Et vous verrez que c'est le signe qu'avait demandé Pie XII avant de proclamer ce dogme. Et il a reçu de Dieu par ce petit enfant, originaire du sud de la France, de Bergerac, qui n'avait que 5 ans, qui était venu en décembre 1949, donc une année avant la proclamation du dogme, plus ou moins. Donc il faut savoir que ce dogme de l'Assomption cette fête, c'est la première à ce jour, la seule, la déclaration qui a fait usage de l'infaillibilité papale. Donc, en sachant que la proclamation de l'infaillibilité papale était affirmée au cours du Concile Vatican II au XIXe siècle. Tout en partageant la même foi en l'Assomption, les églises orientales n'ont jamais souhaité définir la dormition en termes dogmatiques. Pour finir, la date du 15 août sera celle de la consécration à Jérusalem de la première église dédiée à Marie,
mère de Jésus, fils de Dieu, au 5e siècle, après le concile d'Éphèse 431.

0: Causerie avec un prêtre, ce soir nous parlerons de la foi silencieuse de Marie. Axel Albard, je suis pour le diocèse de Beulehars au séminaire de la Société Saint-Jean-Marie-Vianney en première année de philosophie. Nous passerons une heure ensemble en compagnie du père Maris. Bonsoir père.
1: Bonsoir Axel.
0: Mon père, vous êtes prêtre du diocèse de Beulehars et vous êtes actuellement en fonction curé de la paroisse de Chalamont et aussi confesseur au sanctuaire d'Ars.
1: Oui.
0: Donc c'est avec grand plaisir que nos auditeurs ce soir pourront vous retrouver et au sanctuaire ou à l'église de Chalamont. Donc ce soir, nous commençons notre émission en parlant de Marie et de son silence dans la foi. Que pouvez-vous nous dire pour commencer à partir de, je pense, des évangiles?
1: Je pense que tout le monde le sait et le comprend et se demande quelquefois pourquoi. Mais c'est bien frappant. La Vierge Marie, elle est la mère de Jésus et que dans les quatre évangiles, en tout, on voit sa place en nombre très peu, en mots qu'elle dit encore beaucoup moins, et néanmoins on voit qu'elle a une place spécifique dans les différents évangiles. Saint Luc, dans l'évangile de l'enfance de Jésus, là, Marie a une place importante. De Saint Matthieu, c'est déjà beaucoup moins, c'est plutôt Saint Joseph qui a mis centrale autour de Jésus, et dans les autres passages dans l'Évangile, il y a très peu de passages, très peu de mots de Marie, et ce qui est surprenant aussi pour nous, que nous vivons dans un temps très marial, qu'après la résurrection et après Pentecôte, que les actes des apôtres n'en parlent plus de Marie, ni les lettres des apôtres. Il y a dans Saint Paul une seule phrase où il y a une référence à la nature de Marie pour, en disant Jésus, fils selon la loi, fils d'une femme. C'est la seule indication. Et néanmoins, à travers l'histoire, la dévotion pour la Vierge Marie s'est développée. Une grande développement.

0: ce sujet sur la foi silencieuse de Marie par le fait que dans les évangiles, peu de choses sont dites au sujet de Marie après la naissance de Jésus. On a une partie dans l'évangile de Luc sur sa naissance, et puis après, c'est doucement que la Vierge Marie s'efface devant son fils. Mais que peut-on dire pour ce silence qui n'est certainement pas en fait un vrai silence, parce qu'on pense bien qu'elle a agi dans l'histoire de son fils. Ce silence commence peut-être déjà par l'obéissance.
1: Bien sûr, il y a une obéissance nette et directe. Quand on lit le récit de l'Annonciation dans l'Évangile de Saint-Luc, alors Dieu envoie l'ange Gabriel vers Marie avec la demande si elle veut collaborer avec Dieu, avec une offre. L'ange en même temps lui fait une offre qu'elle sera la mère de Jésus, la mère du Fils de Dieu, et que Marie est devant ce choix, le choix qui lui dépasse sa compréhension, et que l'ange, c'est quand même remarquable, ne donne pas d'explication, ni ne donne pas un agenda de ce qui va arriver. Et à ce moment-là que Marie donne son fiat, son oui. Elle s'appelle la servante du Seigneur. Le mot servante du Seigneur est d'une profondeur vitale pour tout chrétien, pour tout prêtre, pour tous ceux qui sont ancrés dans la grâce que Dieu nous donne à travers Jésus. Marie a sa place directe.
0: Alors, il y a quelque chose de beau dans ce mot obéissance, obéir, qui est étymologiquement vient du latin, qui est ob, odire, et qui est se soumettre librement à la parole écoutée. Donc c'est cette disponibilité de Marie, librement, cette liberté qui va mettre en place l'action du Seigneur en elle, et tout ce qui va s'en suivre, elle ne sait pas trop en fait ce qui va, les événements qui vont suivre, et on va bien voir que très rapidement ça va être un ensemble d'événements très, très difficiles à assumer.
1: Oui, enfin, je reviens sur le mot obéissance. Ce mot n'est pas toujours bien aimé dans les dernières décennies que nous venons de vivre, mais à tort, parce que le mot obéissance et toute cette réalité d'obéir à Dieu, d'obéir à l'Église est une réalité de grâce. L'obéissance est un don de Dieu et rend la personne libre. La Vierge Marie, pour revenir à elle, la Vierge Marie n'a qu'un seul choix devant l'ange, mais dans une liberté totale, elle est maître de sa réponse. Alors, elle s'appelle la servante du Seigneur.
0: Notre-Dame du Oui.
1: Notre-Dame du Oui, comme elle est vénérée également. Et enfin, je fais facilement ici aussi la connexion de l'obéissance. Quand le prêtre, lors de son ordination, promet l'obéissance à l'évêque, qui met les mains dans les mains de l'évêque pour promettre l'obéissance, eh bien, à travers toute sa vie de prêtre, de vivre cette obéissance, à l'exemple de la Vierge Marie, donne une grande joie et une grande liberté aux prêtres. Arrêtons de penser que soi-disant dialogue est plus autonome que l'obéissance. Pas du tout. On est plus autonome dans la liberté de l'obéissance et l'obéissance dans la liberté.
0: Voilà, c'est un très beau exemple pour nous de, à toute occasion, d'écouter souvent dans le silence la parole de Dieu et d'être obéissant à cette compréhension et l'importance de la prière.
1: Oui. Et l'obéissance aussi à l'Église.

0: disait Jésus qui a donné mission à Pierre et aux autres apôtres et que ça continue tout au long de l'histoire de l'Église. Et la prière est le vécu d'être la servante comme la Vierge Marie, le vécu de cette obéissance dans laquelle nous vivons vraiment la liberté de l'obéissance.
1: Après, nous pouvons parler peut-être de la foi de Marie qu'Élisabeth a reconnue alors qu'elle n'avait rien dit. Quand elle vient, Marie va voir Élisabeth, sa tante, je crois bien, elle répond, Élisabeth dit « Bienheureuse celle qui a cru à l'accomplissement de ce qui lui a été dit de la part du Seigneur ». C'est...
0: La première béatitude dans l'Évangile s'est adressée à la Vierge Marie. Quand on parle de béatitude, on pense toujours à ce passage dans l'Évangile de Saint Matthieu, qui est très beau, bien sûr. Mais la première béatitude est déjà adressée à Marie et particulièrement à sa foi. Et sa foi donne la possibilité au Fils de Dieu de venir dans son sein, de grandir pour, 9 mois plus tard, venir dans ce monde, celui qui sera plus tard le sauveur du monde. Marie, heureuse celle qui a cru. Ce mot d'Élisabeth est un mot qu'on peut vraiment ouvrir pour toute la vie du chrétien. Heureuse, heureux, celui, celle qui a cru.
1: Oui, je reviens un petit instant sur l'événement avec Élisabeth. C'est la foi transparaît elle n'avait encore rien dit. Hein. Est-ce que la foi transparaît à ce point-là dans une personne dans le silence? Est-ce qu'on peut dire qu'on est actif dans le silence en fait?
0: Aussi ici, aussi bien Marie que Élisabeth, comme dans ce récit, il n'y a pas plus d'explication. Alors tout se passe dans ce silence et dans ce mystère de cœur à cœur avec Dieu. Cœur à cœur aussi bien de la part d'Élisabeth que de la part de Marie. Et Élisabeth est ici dépendante de la foi de Marie. Même qu'Élisabeth est la plus âgée, elle est dépendante de la foi de Marie. Élisabeth arrive à croire au-delà de ce qui se passe en elle à cause de cette foi de Marie, qu'elle n'arrive pas à rationaliser, mais qu'elle voit devant elle, en face d'elle.
1: Oui, la foi est porteur d'Esprit Saint, de l'Esprit Saint qui communique à notre place, quelque part.
0: Et en ce sens, on prie l'Esprit Saint. Dans ce passage de la visitation, on peut dire que la visitation, c'est déjà la première Pentecôte. Élisabeth devient remplie de l'Esprit Saint et également son enfant par la présence de Marie. Ce qui fait que la première Pentecôte, Marie est déjà instrument pour qu'Élisabeth et son enfant qui n'est pas encore né reçoivent l'Esprit Saint. En Pentecôte plus tard, Marie au milieu des apôtres. Ici, Marie en face d'Élisabeth est instrument. Marie vient de recevoir par l'Esprit Saint son fils, son futur fils dans son sein et elle donne l'Esprit Saint à Élisabeth. Elle est médiatrice pour ce don de l'Esprit Saint à Élisabeth et à son enfant avant sa naissance.
1: Alors, j'ai juste cité une petite phrase de Saint Irénée de Lyon. Par son obéissance, Marie est devenue pour elle-même et pour tout le genre humain cause de salut.
0: Oui, oui.
1: C'est l'importance de... Dans notre foi, dans notre, on est au mois de mai. Il y aura une autre émission sur le thème du mois de mai avec Marie. l'importance de Marie dans notre dans le salut apporté aussi. Elle porte en elle son fils Jésus qui est là pour nous sauver et cela elle le fait silencieusement. Je vais revenir un peu dans les évangiles, donc ce silence un peu apparent hein, de Saint Jean, par exemple. Saint Jean qui ne parle pas de la Vierge Marie avant les noces de Cana, alors qu'il l'a reçue chez elle, et qui aurait pu, on peut être un peu interloqué sur cette absence d'information de Jésus enfant.
0: On peut bien donner des suggestions aux évangélistes, bien sûr, mais ne pas oublier que les évangiles sont écrits sous l'inspiration de l'Esprit Saint. Alors, ce qui est écrit est écrit, et c'est écrit sous l'inspiration de l'Esprit Saint, et à nous, dans notre contemplation, de voir ce qui est écrit. L'imagination est sympathique, mais on ne va pas mettre beaucoup d'imagination dans la lecture de l'Évangile. Et en effet, Marie est présente dans l'Évangile de Saint Jean seulement au moment de Cana et au moment de la croix. Et dans ces deux fois, Jésus appelle sa mère « femme ». Remarquable femme. Et tout au long de l'histoire, il y a des exégètes qui ont creusé la tête pour interpréter. Jésus a utilisé le mot que Dieu utilise lors de la création. Femme. La femme. Celle qui donne la vie. Et ce mot est aussi ce mot pour voir. Pour chaque chrétien, pour voir Marie, voir contempler sa foi sans beaucoup d'explications en plus. Le savoir contempler, Marie entre entièrement dans cette dynamique chrétienne que nous pouvons dire « Dieu n'est pas à comprendre ». Il est à adorer. Alors la Vierge Marie, elle contemple, elle adore Dieu dans son cœur, dans son regard, dans son attitude, dans son silence. Et ainsi, elle nous montre le chemin pour adorer Dieu.
1: Alors la Vierge Marie, Immaculée Conception, donc sans tâche, sans péché, Est-ce que le fait de cette Immaculée Conception l'a favorisée dans ses décisions est-ce qu'on peut comprendre son silence quelque part on parle de ce silence là qui est forcément présent Est-ce que c'est on peut mettre le silence dans le fait qu'elle ne soit pas perturbée par tout ce qui vient du péché.
0: Je pense que vous êtes sur deux niveaux ici, Axel. D'une part, en effet, la Vierge Marie, elle est l'Immaculée Conception, c'est vrai, ce qui fait qu'elle est elle a sa grâce particulière que Dieu a donnée grâce au sacrifice de son fils plus tard, qui est donnée à Marie par lequel elle est toujours restée fidèle à Dieu, elle n'a jamais péché. Mais en même temps, deuxième niveau, en même temps, dans la vie qu'elle a dû vivre, et que nous pouvons dire la vie que Dieu lui a fait à vivre, qu'il lui a donné à vivre, dans cette vie, elle a connu aussi les épreuves de la foi. Et ce n'est pas trop de voir tellement des moments dans sa vie qui n'étaient pas faciles, que Marie était à l'épreuve, qui était éprouvée dans sa foi et qu'elle a toujours cru au-delà de sa compréhension. Si je pense au moment de la fuite en Égypte, par exemple, je pense au procès contre son fils, et je pense au samedi saint, mais il y a bien de ces moments, la fuite en, je reviens au premier point, la fuite en Égypte. Jésus est né dans des conditions qui n'étaient quand même pas les plus simples. Ils n'étaient pas chez eux. Dieu guide le temps. Ce n'est pas toujours facile pour interpréter. Jésus a maintenant quelques mois peut-être, nous ne savons pas quand. Et il y a cet appel à Joseph, pas à Marie, mais à Joseph. Joseph, lève-toi, prends l'enfant et sa mère et fuis dans un pays étranger. Fuir, il y a tellement de monde qui doit fuir, c'est toujours une catastrophe quand on doit fuir. Ici, je vais le prononcer d'une manière un peu humaine. Mais Dieu, si c'est ton enfant, tu ne peux pas t'occuper de ton enfant. Et nous voyons dans l'évangile de saint Matthieu qui nous raconte ce récit, aucune réaction de Marie, bien sûr, aucune réaction de l'enfant qui est tout petit. Et Joseph n'y a pas plus que il se lève et fait ce que l'ange lui a dit. Ils partent. Moi, je suis toujours frappé quand je vois une peinture ou une statue de la fuite en Égypte. Un âne avec la tête bas. Un âne marche comme ça avec une tête vers le sol et l'âne ne dit rien. Bien sûr, vous allez me dire. Sur l'âne, la Vierge Marie qui avec son manteau, avec ses vêtements, essaie de protéger l'enfant. Marie regarde son enfant et Joseph qui marche à côté de l'âne, un pas, un pas, un pas, l'un pied après l'autre qui marche. Une route jusqu'à l'Égypte qui dure quand même plusieurs jours. Une route dangereuse parce que c'est le désert. Il faut passer par une route où il y a de l'eau. Une route où il y a de l'eau, il y a aussi des commerçants, il y a aussi des voleurs. On peut quand même. Alors, ni Marie, ni Joseph sont en train de discuter sur qu'est-ce qu'on va faire, comment il faut faire. Ils continuent. Tout ce qui s'est passé dans le cœur de Marie, tout ce qui s'est passé dans le cœur de Joseph, c'est certainement pas pareil. Aucun doute, Marie a toujours cru. Joseph a dû avoir un virage en plus pour pouvoir croire. Il a besoin de ce regard de son épouse pour pouvoir croire et partir. Les circonstances humaines, même Dieu ne les a pas favorisées. Les circonstances divines, c'est le chemin de Dieu. Maintenant, comme 33 ans plus tard, ce sera le chemin de Dieu pour son fils et Marie qui le voit. Le voir de Marie, c'est la rencontre contemplatif, c'est la rencontre spirituelle entre elle et son enfant, entre son enfant et elle. D'aller jusqu'à un pays étranger, d'y rester, combien de temps, nous ne le savons pas. Que faire? Il n'y a pas de commande. Jour après jour, pas après pas, dans ce regard, le regard de Marie, qui reçoit l'Esprit Saint et qui donne l'Esprit Saint. Saint Joseph est ici le premier bénéficiaire, comme Élisabeth lors de la visitation.
1: Saint Joseph qui est aussi peint comme une personne silencieuse.
0: Bien silencieuse. Nous n'avons aucun mot de Saint Joseph.
1: Voilà, exactement. C'est encore...
0: Aucun mot de Saint Joseph. Nous ne savons pas comment ni quand il est décédé. Aucun mot. Mais cette grande figure, Dieu a confié son fils à Saint Joseph, comme il confie son fils dans l'Eucharistie au prêtre. Et le prêtre contemple l'Eucharistie plus qu'il peut le comprendre. Voilà, je l'ai déjà dit, et c'est une phrase que j'aime de répéter, Dieu n'est pas à comprendre, il est à adorer. Saint Joseph fait ce que le prêtre a commission de faire. Saint Joseph, pour Jésus, le fils de Marie, le prêtre, à l'image de Saint Joseph, pour l'Eucharistie. Et ainsi, vous voyez cette richesse et en même temps cette vénération pour Jésus enfant, pour Jésus dans l'Eucharistie, et aussi ce Jésus entre les deux sur la croix.
1: On pourrait compléter cette belle image du prêtre à l'image de Saint Joseph qui porte Jésus Eucharistie dans l'Église, qui est figure aussi de Marie.
0: Mmh. Oui, et bien sûr.
1: Voilà. En plus, on se rappelle que le 1er mai est une fête Saint Joseph, et on a commencé le mois avec Joseph.
0: Oui.
1: Voilà.
0: Saint Joseph, et que Benoît XVI et Pape François nous a rendu Saint Joseph pour le dire dans les prières eucharistiques chaque jour.
1: Eh bien, Père, je vous propose de faire une pause musicale. Merci. À tout de suite.

0: 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Alors, Père, nous étions restés à Marie-Joseph, la Sainte Famille, silencieuse. On va avancer un peu et en parlant de Jean-Paul II, hein, qui était très proche de Marie dans la prière et il nous invitait à l'être particulièrement tous tournés vers elle en tant que mère, comme c'est dans cette voie-là qu'il nous a invité à mère. Donc on va parler dans une de ces encycliques, Redemptoris Mater. Je vous cite cette phrase de Jean-Paul II. La Vierge Marie qui, dans le pèlerinage de la foi, est allée jusque dans la nuit de la foi, en communiant à la souffrance de son fils et à la nuit de son tombeau. Comment peut-on parler de la foi silencieuse, toujours dans Marie, dans ce moment extrême de son fils et de la passion?
1: Oui. Nous avons souvent l'habitude, et quand je dis nous, c'est tout chrétien qui aime la Vierge Marie et beaucoup les prêtres quand on prêche, parce que nous avons la mission de prêcher beaucoup, alors que Marie a toujours cru, Marie a toujours eu l'espérance, Marie a toujours... Et en ce sens, c'est un peu faible de parler, même que c'est juste. Mais quand on regarde un peu de près dans l'Évangile et la vie qui est décrit dans l'Évangile de Jésus, le fils de Marie, alors nous voyons qu'elle a passé beaucoup de temps devant son fils et en proximité de son fils, sans qu'il y avait beaucoup d'échanges. Nous avons par exemple aucune passage dans l'Évangile où Jésus est en train d'expliquer à Marie qu'est-ce qui va arriver. Est-ce qu'ils l'ont fait ou pas fait? L'imagination n'a pas sa place dans l'Évangile. Mais on peut se poser cette question. Nous voyons aussi aucune fois que Marie essaie, derrière le dos de Jésus, d'expliquer des passages aux apôtres. Non plus. Je regarde ici le chemin de croix. Jésus, il est condamné à mort. Toutes ces accusations, toute cette brutalité, Marie n'était pas loin. Elle a vécu dans son cœur tout ce procès contre son fils. Pour une maman, c'est son fils. Et son fils est accusé injustement. Marie a porté cette foi d'une manière plus qu'humaine. Ici, Marie était fort éprouvée dans sa foi. Et que Jean-Paul II utilise ce mot, la nuit de la foi pour Marie. Thérèse de Lisieux, un siècle plus tôt, parle aussi dans sa dernière poésie, « Pourquoi je t'aime, ô Marie ?» Elle parle aussi de la nuit de la foi. Je pense que dans l'histoire, dans la théologie, on n'a jamais parlé de la nuit de la foi pour de Marie. Ça, c'est un approfondissement du dernier siècle et qui va être encore plus approfondi dans l'avenir, je pense. Et Jésus, il meurt. Marie est présente. On aime bien de voir un calvaire, Jésus sur la croix, Marie qui regarde la croix. J'ai un calvaire dans mon presbytère et je le regarde très, très, très souvent, Jésus sur la croix, quand je regarde bien, le regard de Marie arrive jusqu'à la blessure du cœur de Jésus, n'arrive pas jusqu'à sa tête. c'est plutôt la blessure de son cœur. Et l'autre côté, il y a Saint Jean avec la tête en bas, Saint Jean comme perdu. Marie, la croyante, elle voit son fils qui meurt, elle croit que son fils est le Fils de Dieu qui va sauver le monde. Comment? Marie ne le sait pas. Elle ne le sait pas. Une fois de plus, Dieu n'est pas à comprendre, il est à adorer. Marie ne peut pas comprendre, elle adore. Et vers sa foi, et le regard de toute l'Église pendant 20 siècles et l'avenir aussi, ce regard pour voir la foi de Marie. Après sa mort, Jésus est descendu de la croix. La tradition a toujours mis Marie ici pour accueillir le corps mort de son fils. Ça, ce n'est pas dans l'Évangile, mais c'est la tradition qui le marque. Un passage qui est très beau. Et c'est vendredi soir, Jésus est dans la tombe. C'est samedi, Jésus est dans la tombe. Marie, probablement, au milieu des apôtres. Les apôtres perdus. Les apôtres ne savent pas où tourner avec le regard. De temps en temps, les apôtres regardent Marie. L'Évangile ne nous dit rien sur sa réaction. Est-ce que Marie a expliqué? L'Évangile ne donne rien. Je pense qu'on n'a rien à mettre non plus. Ce n'est pas mon imagination. Alors, en ce sens, il me semble que ce samedi saint est le jour unique, qu'il n'y a qu'une seule personne dans le monde qui croit en l'œuvre de Dieu, dont Jésus qui vient de mourir. Et l'avenir n'est pas connu par personne. Ce samedi saint est vraiment le jour de la foi silencieuse de Marie. Et le samedi saint, nous le vivons dans la liturgie comme un jour silencieux. Dans l'Église, il n'y a pas de liturgie. Le soir, le plus tard possible, la vigile pascale. Dans la journée, rien.
0: Oui, notre attention est tournée vers Marie.
1: Ce qui est beau, c'est de, par exemple, mettre une statue sur l'autel, une statue de la Vierge Marie, avec une bougie. Pas d'autre lumière. Que le curé soit dans l'église pour confesser ce jour-là. C'est une grâce unique. Et la foi de Marie, sans explication. Le samedi saint, Marie croit que Dieu accomplira ce que lui, il a prévu. Sans que même Marie sait le lendemain comment. Ici, Marie est mise à l'épreuve de sa foi. Et si elle est l'Immaculée Conception, elle n'a jamais flanché. Elle a toujours resté fidèle en tant que dans sa foi. Ça, c'est vrai. Samedi silencieux. D'ailleurs, dans ma langue, on appelle ce samedi le samedi silencieux. En français, on dit « samedi saint », tous les deux sont beaux. Que Marie donne ce jour-là, dans sa foi, dans son cœur, la paix à l'Église, la paix aux prêtres, la paix au pape, à l'évêque. J'ai pu vivre une fois, dans ma vie, la Semaine Sainte à Rome, et je me rappelle surtout de ce samedi saint, ce silence toute la journée. Je cherchais le silence, je l'ai trouvé aussi. Le silence de la Vierge Marie pour le samedi saint. Et ce silence de ce samedi saint a son rayonnement. Et pour le temps après Pentecôte, après la résurrection, pardon, et à son éclairage aussi, pour ce long temps de silence de Marie pendant les 30 ans de vie à Nazareth. C'est quand même long. 30 ans à Nazareth. L'ange Gabriel avait dit, il sera grand, il sera sur le trône de David. Il sera grand, il est à Nazareth, un enfant, un grand, un jeune, un adulte, il ne fait rien. Rien de spécial. Ce qui fait que plus tard, les gens de Nazareth ne peuvent pas supporter qu'il est en train d'enseigner maintenant. Marie, elle a vécu, elle a cru. Et pendant ce long temps, de la vie à Nazareth, c'était également l'œuvre de Dieu. Jésus dit dans l'Évangile plusieurs fois qu'il est venu pour faire la volonté de Dieu. Eh bien, aussi, dans ces années, ces longues années, 30 ans, ces longues années à Nazareth, il faisait la volonté de Dieu. Alors, n'ayons pas peur dans notre pastorale, de faire la grande pastorale de Jésus à Nazareth pendant sa vie cachée où sa mère est présente pour le voir, le contempler avec rien d'extraordinaire, absolument pas une antenne de télévision pour donner un message. Pas un journaliste. C'est le silence de la vie à Nazareth. La vie de travail. La vie de famille. Ici, par ce temps de ce samedi saint, ça donne une lumière sur la vie de Jésus. La vie de Jésus accompagnée par Marie. Marie, la croyante, en silence. Et elle est ainsi le guide pour nous tous dans notre foi de tous les jours.
0: Oui, c'est une grande confiance de Marie dans l'action du Seigneur dans sa vie et dans la nôtre, enfin dans tous ceux qu'elle côtoie, et qui lui fait... C'est être en état d'obéissance et d'attente et des événements et de complète adéquation avec le plan du Seigneur, même si elle doit passer par la nuit de la foi et tout ce qui était avant, les moments difficiles, 30 ans de questionnement certainement, de vivre avec l'enfant de la promesse et pendant 30 ans il ne se passe rien, c'est sûr que ça devait être particulier. On peut passer maintenant à cet autre moment silencieux qui est l'après-ascension du Seigneur. C'est Marie qui est au milieu des disciples, au milieu on en a parlé tout à l'heure de la Pentecôte. Elle est là, présente au milieu des disciples, mais c'est toujours jusqu'à son ascension. C'est un moment, et l'Assomption, on n'en parle pas, et pourtant c'est quoi de plus extraordinaire que l'Assomption. Donc tout reste dans le silence. Qu'est-ce qu'on peut dire sur ce silence encore surprenant?
1: Je marque ici encore un élément de cette foi de Marie tout au long de sa vie en réponse, appelons-le de nouveau l'obéissance, la réponse qu'elle donne à Dieu. Marie était épouse, était maman de Jésus, elle a perdu son mari. Elle était aussi veuve. Souvent, quand je rencontre des personnes, quand je rencontre particulièrement des veuves, souvent, je fais cette référence. N'oubliez pas que Marie aussi était veuve. Aussi, ouais. Cela fait partie de son silence et de sa foi de tous les jours. Elle a perdu son mari, nous ne savons pas quand, nous ne savons rien de circonstances. C'est sûr qu'à un moment donné, entre le temps que Jésus avait 12 ans et que Jésus avait 30 ans, quelque part, Saint-Joseph est décédé. Il a fermé les yeux de ce monde pour ouvrir les yeux dans l'autre monde. Et Marie a continué de vivre, de voir son fils, de croire que Dieu fait son travail dans son fils, et qu'ainsi son fils est celui qui va sauver le monde par le mystère de sa croix. Après la résurrection, Jésus, il apparaît à Marie-Madeleine, il se fait connaître par les disciples d'Emmaüs, il apparaît aux 10 apôtres, Thomas y manque et Judas n'y est plus, il apparaît aux 11 apôtres, Thomas est là aussi, pendant une quarantaine de jours, il y a des apparitions de Jésus. Nulle part, l'Évangile ne parle d'une apparition à la Vierge Marie. L'Évangile n'en parle pas. Est-ce que Jésus est appelé à sa mère? Je ne sais pas plus que l'Évangile. Je ne vais pas ni diminuer, ni ajouter. Nous avons seulement, au début des Actes des Apôtres, les apôtres sont réunis avec Marie au milieu d'eux. Et avec Marie, et à cause de Marie, c'est marqué en prière. En prière.
0: Avec l'Église naissante.
1: L'Église naissante qui commence avec Pentecôte, l'Esprit-Saint qui descend sur Marie et les apôtres. Après Pentecôte, les apôtres commencent à sortir, à proclamer le Christ crucifié, ressuscité, le vainqueur. Et très vite, les apôtres passent à Jérusalem, passent plus loin de Jérusalem, très vite aussi des contradictions, des persécutions, et les apôtres qui vont ailleurs, dans d'autres pays, ainsi Pierre. Et qui va quitter, qui va arriver à Rome. Alors la Vierge Marie, les Actes des Apôtres, n'ont aucune mention, ce qui est surprenant, je reconnais, au moins pour moi c'est surprenant, mais je ne vais pas mettre beaucoup d'imagination. La Vierge Marie, elle est ici, au plus profond du cœur de Dieu, la mère de l'Église, que plus tard, Paul VI, le 21 novembre 1964, va proclamer Marie, mère de l'Église. 19 siècles plus tard, pour l'Église, l'Église vit dans ce monde avec le temps de ce monde, mais elle vit aussi dans le ciel avec le temps de l'éternité. Alors, 19 siècles et quelques jours, c'est à peu près pareil, parce que Saint-Pierre, il nous dit qu'un jour est comme 1000 ans. Alors, ça serait très proche. Mais que la Vierge Marie vit, tant qu'elle est encore de ce monde, vit ce mystère de porter dans son cœur sa maternité de l'Église. Elle, de nouveau, elle est la croyante devant Dieu, comme mission de son fils qui n'y est plus, qui est remonté au ciel, et qu'elle porte dans son cœur les premiers actes, les premières évangélisations des apôtres. Les premières évangélisations des apôtres, quand ils vont prêcher, quand ils vont baptiser, quand ils vont témoigner du Christ, et aussi, ne pas oublier, et quand ils seront mis en prison, qu'ils doivent se taire, et que Saint Jean dit qu'il ne veut pas se taire, ou qu'ils doivent être tués. Le premier, Étienne. L'acte missionnaire d'Étienne, l'acte missionnaire des persécutions, ne pas oublier quand on aime bien de parler actuellement de l'évangélisation, ne pas oublier que l'évangélisation se fait par beaucoup de différents niveaux. Entre autres, l'évangélisation par le silence de Marie. L'évangélisation de suivre Jésus dans ce temps à Nazareth. Et que Marie contemple son Fils comme œuvre de Dieu qui vit la volonté de son Père. L'évangélisation par le martyre d'Étienne. L'évangélisation par le rejet ou être à Rome. J'aime bien aller dans le carcere Mamertino, là où Pierre et Paul, probablement l'un après l'autre, étaient emprisonnés. C'était pas le grand carrefour pour prêcher, c'était un petit lieu. L'homme décide, fini, tu te tais. Dieu dit, tu y vas et tu seras la grâce pour celui qui ne veut pas croire. Et l'autre est touché par son cœur. L'évangélisation se fait ainsi aussi par le silence de la foi de Marie, ou plutôt la foi silencieuse de Marie.
0: Alors, cher Père, le catéchisme catholique nous dit, numéro 969, après son ascension au ciel, le rôle de Marie dans le salut ne s'interrompt pas. Par son intercession répétée, elle continue à nous obtenir les dons qui assurent notre salut éternel.
1: Oui.
0: Aujourd'hui, à ce moment présent, Marie est au ciel, elle est aussi à côté de nous. Et ces intercessions répétées, qui sont... on peut parler un peu de ces manifestations à Lourdes, à Fatima, dans le passé. Ça paraît silencieux, tout ça. Ça se passe un peu dans le silence, et puis d'un coup, ça transparaît, ça met un certain temps. Et Marie n'est plus silencieuse, elle est comme nous dit le catéchisme catholique, le salut ne s'interrompt pas, elle intercède continuellement.
1: Elle est continuellement présente dans l'Église parce que par son élévation au ciel, par son assomption, Marie est maintenant actuellement présente dans l'Église. Comme son fils ressuscité, monté au ciel, Marie élevée au ciel par son fils, alors Marie est présente dans toute l'histoire de l'Église par sa foi, par sa contemplation, par son intercession. Elle intercède pour nous. Dans le chemin de croix, 13e station, Jésus est descendu de la croix parce qu'il est mort. Il repose sur les genoux de Marie. Marie sent son fils refroidir. Et je pense à ce tableau devant lequel j'ai vécu quand même plusieurs années. La main droite était tendue vers nous, vers l'Église. Et j'ai des centaines de fois regardez cette main, Marie croit en mon nom. Marie croit au nom de l'Église. Jean-Paul II, que cette photo qui était si belle, Jean-Paul II devant la statue de la Vierge Marie de Fatima, c'est comme Jean-Paul II met son oreille, met son cœur à l'écoute de Marie. Marie ne parle pas des mots, mais elle guide dans sa foi Jean-Paul II pour continuer jusqu'au bout. Alors, en ce sens, à partir de fin du 1er siècle, il y avait dans la dévotion et dans la théologie attention à la Vierge Marie, et tout au long de l'histoire, elle a cette grande place, cette très grande place, dont un certain nombre de fois au cours de l'histoire, qu'elle s'est montrée présente dans les ciels, et sur la terre, dans l'Église de la terre. En effet, Marie continue sa mission, toujours quand même silencieuse. C'est quand même remarquable. Nous ne connaissons aucune apparition, par exemple, où Marie est apparue en une grande foule. Dans l'Évangile, Marie a vu Jésus, il est souvent devant une personne. Même au milieu de la foule, il est souvent qu'il s'arrête à une personne. Et Marie, est-ce que c'est interdit pour une grande foule? Je n'en sais rien, ce n'est pas mon interprétation. Je vois ce que je vois. À Lourdes, comme vous êtes en train de citer Axel, à Lourdes, Bernadette, une petite fille qui ne savait pas encore le mystère de la Trinité, qui ne pouvait pas encore faire sa première communion parce qu'elle ne connaissait encore rien, disait le père vicaire de Lourdes à l'époque, a ébauché quelques enfants, à la salette, deux enfants. Marie est présente. Et tant de fois, des chrétiens de tout genre, tant et tant de fois, les chrétiens qui prient le chapelet, qui prient le « Je vous salue Marie », qui passent ce moment auprès de la Vierge Marie. Combien de fois que j'ai entendu par des personnes à Lourdes, « Oh, que c'est beau !» Et en effet, c'est juste. Cette expression est juste. Qu'est-ce qui est beau? Ça ne s'explique pas, il ne faut pas demander, se poser cette question. Mais c'est vrai, qu'est-ce que c'est beau? Marie est présente dans l'histoire. Marie est présente dans votre vie, dans ma vie, dans la vie de chacun de nos auditeurs.
0: Voilà, petit dernier mot sur l'adoration. Je vais lire rapidement le numéro de 2628 du Catéchisme catholique.
1: Je ne le connais pas par quel numéro.
0: L'adoration est la première attitude de l'homme, de la femme, qui se reconnaît créature devant son Créateur. Elle exalte la grandeur du Seigneur qui nous a fait et la toute-puissance du Sauveur qui nous libère du mal. Elle est le prosternement de l'esprit devant le Roi de gloire et le silence respectueux face au Dieu de toujours plus grand. L'adoration du bien, trois fois saint et souverainement aimable, confond d'humilité et donne l'assurance à nos supplications.
1: Je constate que tu me connais un petit peu.
0: Voilà.
1: Et en effet, l'adoration dans notre vie chrétienne, l'adoration également dans notre évangélisation, dans notre ministère pastoral, l'adoration a une première place, je souligne le mot que vous soulignez, Axel, première place. Et la vie pastorale du prêtre portera du fruit et portera aussi une certaine légèreté par l'adoration. Avec Marie, regardez Jésus. Jésus n'est pas à comprendre, il est à adorer.
0: Merci Père Maris beaucoup pour cette émission avec vous sur le silence de Marie.

Seigneur, j'ai choisi la voie de la fidélité. Je m'ajuste à tes décisions. Psaume 118, 30.

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Nous allons continuer à réfléchir aujourd'hui sur la vie spirituelle de Marie après la Pentecôte. Et aujourd'hui, nous pourrions réfléchir aux échanges, aux dialogues qui devaient exister entre Marie et l'apôtre Saint Jean. L'apôtre Saint Jean accueille Marie chez lui, nous dit l'Évangile, après la mort de Jésus. Et alors, il y a dû y avoir des confidences extraordinaires, merveilleuses entre Marie et Saint Jean. Marie racontant la vie cachée de Jésus, que Jean ne connaissait pas. Jean ne devait certainement pas connaître l'histoire des mages, venus adorer l'enfant Jésus à peine né. Et c'était merveilleux pour Saint Jean d'apprendre tout cela. Et combien de choses que Marie a dû raconter et qui n'ont pas été consignées dans l'Évangile. Mais comment connaissons-nous tout cela à part l'Évangile selon Saint Luc? Et Saint-Luc, comment a-t-il pu le connaître en interrogeant Jean et ses disciples? C'est évident. Comment Saint-Luc aurait pu apprendre cela si ce n'était pas par l'intermédiaire de Saint-Jean? D'ailleurs, on remarque dans l'Évangile les grands points de commun entre Luc et le quatrième Évangile. Et puis, Jean racontait des choses que Marie ne savait pas. Marie a appris des choses sur Jésus qu'elle ne connaissait pas. Marie s'est faite docile à cet enseignement des apôtres. Par exemple, il est fort possible que Marie ne savait pas qu'à Béthanie, Marie de Béthanie avait offert un parfum de 300 deniers à Jésus. Et alors, Marie a fait le lien entre les mages donnant des petits objets dorés à Jésus après sa naissance et Marie de Béthanie donnant un parfum de 300 deniers à Jésus avant sa mort. Et du coup, Marie qui aimait bien réfléchir les choses, les ruminer dans son cœur, et Jésus, il aime bien recevoir des cadeaux. Et donc Marie comprend bien avant nous que Jésus, tout en ayant un cœur plein de

de cadeau des mages ou celui de Marie de Béthanie. Elle a compris ce que saint Augustin dira plus tard, que Jésus, tout en étant une source d'eau vive, eh bien, est en même temps quelqu'un qui a soif. Ce que saint Augustin dira plus tard dans une formule célèbre, la source a soif. Et en pensant à Jésus dans son cœur, elle pensait que Jésus continuait à aimer recevoir les sourires de sa maman, les actes d'amour de sa maman. En disant à Jésus, Jésus je t'aime, en continuant à lui dire son amour, Marie savait qu'elle faisait énormément plaisir à son Jésus. Et que les autres aussi, que les autres chrétiens pouvaient faire plaisir à Jésus en leur offrant leurs actes d'amour. Et discrètement, Marie devait dire à saint Jean, tu vois, on peut continuer à donner quelque chose à Jésus, tout en étant le Jésus ressuscité, assis à la droite du Père, dans la gloire du Père, il est aussi quelqu'un qui continue à demander qu'on l'aime. C'est vraiment un époux amoureux. Nous sommes tous pour lui des enfants chéris dont l'amour a beaucoup de valeur. Il a du plaisir à recevoir nos actes d'amour. Et donc, Marie et saint Jean devaient s'encourager l'un et l'autre à continuer à dire à Jésus présent dans leur cœur, « Jésus, mon amour, je t'aime ».

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Continuons à voir quelle fut la vie de Marie au milieu de la communauté chrétienne primitive. Nous avons vu la fois dernière la joie avec laquelle elle a constaté la conversion d'un grand nombre de Juifs, et elle pensait que c'était Jésus, son Jésus, celui qu'elle portait dans son cœur, qui avait contribué à cette conversion, que c'était Jésus qui convertissait le cœur des gens. Mais très vite, elle s'est aperçue aussi que les apôtres étaient en butte à la persécution, qu'ils étaient arrêtés par les autorités juives de Jérusalem. Et elle les encourageait, elle leur rappelait que Jésus l'avait prévu. Elle leur rappelait aussi que Jésus lui-même avait connu cela à Nazareth, et que la Vierge Marie avait été témoin de la façon dont Jésus réagissait à cette déconvenue. Il avait été étonné, l'Évangile le dit, l'Évangile selon saint Marc, chapitre 6, verset 6. Jésus a été étonné d'être aussi mal reçu par ses anciens camarades de synagogue, mais il n'a pas été catastrophé. Il savait dans le fond de sa conscience que c'était prévu en conseil trinitaire. Et Marie encourageait les apôtres à ne pas être scandalisés de ce qui leur arrivait. Votre passion continue. Jésus a souffert, mais il vous a prévenu. Le disciple n'est pas de son maître. Et donc peut-être le rappelait-elle gentiment, paisiblement, le chapitre 53 d'Isaïe qu'elle avait dû méditer bien longtemps auparavant, décrivant les souffrances du Messie. Le châtiment qui nous donne la paix a pesé sur lui. Par ses blessures, nous sommes guéris. Nous étions tous égaux comme des brebis, chacun suivait son propre chemin. Mais le Seigneur a fait retomber sur lui nos fautes à nous tous. Maltraité, il s'humilie, il n'ouvre pas la bouche. Comme un agneau conduit à l'abattoir, comme une brebis muette devant les tondeurs, il n'ouvre pas la bouche. Broyé par la souffrance, il a plu au Seigneur. S'il remet sa vie en sacrifice de réparation, il verra une descendance. Il prolongera ses jours. Par lui, ce qui plaît au Seigneur réussira. Et peut-être le rappelait-elle aussi le psaume que Jésus avait murmuré sur la passion, le psaume 21, qui se termine par un cri de victoire. La terre entière se souviendra et reviendra vers le Seigneur. Chaque famille de nations se prosternera devant lui. Lui, au Seigneur, la royauté, le pouvoir sur les nations. Donc, leur disait-elle, ne soyez pas étonnés, ne soyez pas scandalisés, tout cela portera du fruit. Et lorsque les apôtres ont été emprisonnés à Jérusalem et qu'ils sont sortis, délivrés par un ange, peut-être la Sainte Vierge leur a-t-elle rappelé le psaume 125 que les apôtres connaissaient par cœur, puisque c'était le psaume qu'on chantait en montant à Jérusalem. Comme un oiseau, nous avons échappé au filet des chasseurs. Le filet s'est rompu, nous avons échappé. Notre secours est le nom du Seigneur qui a fait le ciel et la terre. Voyez, emprisonné, le Seigneur vous donne un ange pour envoie son ange pour vous délivrer. Il est vraiment avec vous. Mais acceptez le mystère de la croix. Ceux qui sèment dans les larmes moissonnent en chantant. Voilà, la très sainte Vierge est le modèle de ce que nous devons vivre nous-mêmes lorsque nous sommes persécutés. La persécution est prévue par Jésus. Cet échec n'est pas un échec absolu si nous l'acceptons avec la conviction que nous ne sommes pas pécheurs parce que nous échouons. Si nous offrons cela au Seigneur, eh bien, nous sauvons le monde avec lui. Nous continuons à offrir au Seigneur un sacrifice de réparation qui lui plaît et qui contribue au salut du monde.

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J'aime imaginer la façon dont la Vierge Marie vivait sa relation avec Jésus après sa résurrection et après la Pentecôte. Elle ne sentait pas Jésus, elle ne le voyait pas, mais elle croyait qu'il était là, sur le témoignage des apôtres qu'il avait vu ressusciter. L'a-t-elle vu ressusciter en se le demandant jusqu'à la fin du monde? Certains pensent que Jésus aimait tellement la Sainte Vierge et sa maman qu'il lui est apparu après sa résurrection. D'autres pensent qu'elle a continué à vivre de foi. De toute façon, nous savons qu'elle était un monument de foi. Virgo Fidelis, comme l'appelle Jean-Paul II dans son encyclique sur Marie, Vierge pleine de foi. Et elle demandait au Père du ciel, d'envoyer de plus en plus l'Esprit Saint dans son cœur pour qu'elle puisse croire de plus en plus à la présence de Jésus dans sa vie. Mais Marie a vécu comme nous, en sachant que Jésus était tout près d'elle, qu'il était même dans son cœur, alors qu'elle ne le voyait pas, qu'elle ne le sentait pas. Et comme la sainteté de Marie a toujours été une sainteté en progrès, elle a vécu de plus en plus dans la foi. Et elle demandait de plus en plus au Père de lui envoyer l'Esprit Saint pour qu'elle ait la foi. Car vous le savez, saint Paul nous le dit, personne ne peut dire Jésus est Seigneur si ce n'est dans l'Esprit Saint. C'est par l'Esprit Saint que Marie recevait la lumière de la foi. Donc elle vivait avec Jésus, comme nous, comme une bonne chrétienne. Elle avait beau être sa maman, elle avait besoin de croire, lui, elle aussi, que Jésus était avec elle, alors qu'elle ne le sentait pas. Et donc, elle parlait familièrement avec son Jésus, lui parlant de ses difficultés, de ses joies, de ses peines, de sa joie de voir les apôtres croire en lui, et priant le Père d'envoyer l'Esprit Saint dans le cœur de beaucoup de Juifs pour qu'ils se convertissent à leur tour. Elle vivait familièrement avec son Jésus Seigneur. Elle était, j'allais dire, une bonne chrétienne qui avait besoin d'avoir la foi pour savoir que Jésus était avec elle. Et sa joie, c'était de penser que son Jésus était infiniment heureux, qu'il était dans le ciel et qu'elle pouvait causer avec lui en sachant qu'il était tout proche. Elle savait qu'il était avec elle comme il était avec les disciples d'Emmaüs l'après-midi de Pâques. Quand elle marchait avec Jésus. Et elle savait aussi que Jésus était dans son cœur, parce que saint Jean lui avait bien dit ce que Jésus avait dit le soir de la scène, « Si quelqu'un m'aime, il gardera ma parole, mon Père l'aimera, nous viendrons à lui et nous ferons chez lui notre demeure. » Elle savait qu'elle était le temple de Dieu, non plus comme elle l'était quand elle portait l'enfant Jésus dans son ventre, mais comme elle l'était maintenant, comme une bonne chrétienne, portant Jésus ressuscité dans son cœur. Demandons souvent à la Sainte Vierge, lorsque nous méditons les mystères glorieux du rosaire, de vivre la foi comme elle la vivait, une foi joyeuse, Jésus, tu es là. Elle pouvait chanter ce que chante un chanteur contemporain. Jésus.

Oui, la joie de Marie était une joie semblable à la nôtre. Elle savait que Jésus était avec elle et qu'un jour viendrait où elle le verrait dans toute la splendeur de sa gloire de ressuscité. Ô Marie, fais-nous désirer ce que tu désirais toi-même, vivre de plus en plus avec Jésus comme compagnon de route et vivre de plus en plus dans le désir de le rencontrer un jour dans le ciel et d'apercevoir la splendeur de son visage ressuscité.

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Nous avons vu la fois dernière la façon dont la Vierge Marie vivait son rapport avec Jésus après sa résurrection et la Pentecôte. Elle demandait sans cesse au Père d'envoyer davantage d'Esprit Saint dans son cœur pour croire de plus en plus en la présence de son Jésus ressuscité, qu'elle ne sentait pas, qu'elle ne voyait pas, mais elle savait, elle croyait qu'il était avec elle. Et que pouvait-elle faire, la Vierge Marie, entre autres? Eh bien, elle pouvait prier le Père avec Jésus. Elle savait que Jésus avait enseigné le Notre Père à ses apôtres. Peut-être le savait-elle déjà à Nazareth? On n'en est pas sûr du tout. Toujours est-il qu'elle savait que c'était la prière que Jésus avait enseignée à ses apôtres. Elle le savait par saint Jean. Et donc, elle disait, « Jésus, je t'ai appris à prier quand tu étais petit. C'est moi qui t'ai appris à prier ta prière du matin. Écoute, Israël, le Seigneur notre Dieu est l'unique. Tu l'aimeras de tout ton cœur. Je t'ai appris à aimer Dieu de tout ton cœur. Et maintenant, Jésus, c'est toi qui m'apprends à aimer Dieu de tout mon cœur. Car je sais que tu es le Fils bien-aimé du Père. Il n'y a que toi qui sais dire « Abba ». Comme tu le dis, aide-moi, Jésus, à dire moi aussi « Abba », car je crois que nous sommes tous des enfants bien-aimés du Père. Eh bien, Jésus, avec toi, je vais dire le Notre Père. Et quand elle communiait des mains de saint Jean, et qu'elle savait que Jésus était dans son cœur, elle devait faire ce que nous devons faire nous-mêmes. Jésus, puisque tu es là, on pourrait dire ensemble notre Père, car c'est toi, Jésus, qui nous entraîne vers le Père. Il n'y a que toi qui dis d'une façon merveilleuse, « Papa, Abba, Jésus, viens en ta maman l'aider à bien prier. Je t'ai appris à prier quand tu étais petit, et maintenant que tu es ressuscité, c'est toi qui m'emmène vers le Père, car personne ne peut venir vraiment au Père si ce n'est par toi. » Et donc Marie se recueillit au centre d'elle-même et elle disait à Dieu, « Père, Père de mon Fils bien-aimé, tu es aussi mon Père. C'est avec Jésus que je peux dire, Père, tu es infiniment bon et infiniment aimable. » Elle comprenait plus que jamais combien le premier commandement devait se vivre avec Jésus. Que Jésus était venu sur terre pour aider les hommes à aimer et adorer son Père en esprit et en vérité, comme il l'avait dit un jour à la Samaritaine. Je suis venu chercher des adorateurs qui aiment, qui adorent le Père en esprit et en vérité. Et Marie pensait que Jésus, dans son cœur, adorait le Père. Et elle s'unissait à l'adoration de Jésus. Et elle disait avec Jésus, « Père, qu'est-ce que tu es bon, qu'est-ce que tu es aimable. Père, je suis heureux de laisser peser sur moi toute ta tendresse, et ta tendresse, c'est l'Esprit Saint en personne. Je sais que tu es infiniment bon, que ton amour est éternel. Je sais que tu m'aimes depuis toujours, que tu m'as choisi depuis toujours pour être la mère de mon Dieu. Et puis, Père, tu es aussi infiniment aimable, infiniment bon, infiniment intelligent. C'est toi qui as créé toutes choses, qui as créé la variété des espèces végétales et animales. Père, que ton nom est grand partout l'univers. » Et elle s'enthousiasmait à la pensée que ce Père, elle pouvait l'aimer avec la tendresse que Jésus lui communiquait. « Mon Dieu, tu es grand, tu es beau, Dieu vivant, Dieu présent en toute création. » Et oui, la joie de Marie après la résurrection de Jésus, c'était de s'unir à Jésus présent dans son cœur, de s'unir à l'adoration que Jésus ne cessait de faire monter vers le Père. Abba. Elle disait Abba avec Jésus. Elle avait appris à dire Abba à Jésus quand il était petit. Et maintenant c'était Jésus qui apprenait à Marie à dire Abba, Père, Père. Mon Dieu et mon Père du ciel. Oui, Vierge Marie, aide-nous à nous recueillir nous aussi au cœur de nous-mêmes pour y retrouver Jésus comme tu le faisais toi-même et nous laisser entraîner par la prière que Jésus ne cesse d'adresser à son Père dans le fond de notre cœur.

Nous allons continuer à réfléchir un peu sur la façon dont la Vierge Marie vivait sa vie spirituelle après la résurrection de Jésus. Nous avons vu la fois dernière qu'elle aimait prier le Père, son Père du ciel, en union avec Jésus ressuscité, présent dans son cœur. Mais pensons aujourd'hui à cette extraordinaire réalité que la Sainte Vierge n'a fait aucun apostolat après la résurrection de Jésus. Elle ne s'est pas promenée de communauté chrétienne en communauté chrétienne en disant « Voilà, je suis la mère du ressuscité, je vais raconter des histoires sur lui. » Non, elle est restée cachée. Cachée, elle a été à Nazareth pendant 30 ans. Cachée, elle l'est encore après la résurrection de Jésus. Elle ne se manifeste pas. Elle n'a pas à prêcher Jésus. Ce sont les apôtres qui en sont chargés. Elle est là, discrètement, chez Saint Jean, priant. Priant le Père d'envoyer l'Esprit Saint dans le cœur des Juifs pour qu'ils se convertissent. Et puis, jubilant bien sûr, heureuse à la pensée que son Fils bien-aimé, que son enfant Jésus, était heureux dans la gloire du Père. Elle se réjouissait de son bonheur, tout en sachant bien sûr qu'un jour, elle le rejoindrait dans le ciel et qu'elle participerait pleinement à son bonheur céleste. Elle pouvait dire encore mieux que Charles de Foucault ce que celui-ci écrivait à son ancien père abbé de Notre-Dame-des-Neiges. Le père de Foucault aimait beaucoup prier devant le Saint-Sacrement en pensant à la jubilation du ressuscité. C'est ce qu'il écrit à Don Martin, l'ancien abbé qui avait été son abbé à Notre-Dame-des-Neiges. « Je ne veux pas laisser passer la fête de Pâques sans mêler mon pauvre Alléluia au vôtre. » Oublions un peu nos misères dans le bonheur infini de notre bien-aimé Jésus. Elle ne l'empêche pas d'être heureux. Il est bien heureux. Il est dans l'immense et immuable paix, l'immense et immuable bonheur de Dieu. Notre bien-aimé est heureux. Que nous faut-il de plus? Que manque-t-il à notre joie? Alléluia, alléluia. Que son règne arrive. Alléluia. Et oui, la Sainte Vierge, plus encore que le frère Charles, jubilait à la pensée du bonheur de Jésus. Et la constatation des misères du monde, bien sûr qu'elle voyait les misères de l'Église de Jérusalem, elle voyait les disputes qui pouvaient exister entre les apôtres, elle en était attristée, mais cela ne l'empêchait pas de se réjouir de la joie de Jésus. Comme dira plus tard Mère Teresa, que rien ne nous fasse oublier la joie du Christ ressuscité. C'est ce que nous chantons dans les nuits de Pâques, Saint et bienheureux Jésus-Christ. Eh bien, ce que la Sainte Vierge vivait après la résurrection, nous avons le droit et le devoir de le vivre aussi. Nous aussi, nous avons le droit et le devoir de jubiler en pensant à la joie de Jésus. Y penser spécialement lorsque nous sommes devant le très saint sacrement. Et nous pouvons lui chanter ce vieux chant que vous connaissez peut-être. « Seigneur Jésus, tu es vivant. » En toi la joie éternelle. Et ça fait plaisir à Jésus que nous lui chantions notre joie de le savoir heureux. Seigneur,

Seigneur Jésus, tu es vivant, en toi la joie éternelle, ta joie fait notre joie. C'est l'une des raisons de la joie chrétienne, tout simplement. Nous savons, nous croyons qu'il est heureux et que nous sommes habités par un Jésus qui est heureux et qui veut nous faire déjà participer un petit peu et même beaucoup à son bonheur éternel, car la vie éternelle, elle est commencée ici-bas. Je suis habité par un Jésus heureux qui danse de joie à l'intérieur de mon cœur. Eh bien, cette joie, la Sainte Vierge l'a vécue intensément. Elle est le modèle de la joie chrétienne, du chrétien qui sait que Jésus, son Sauveur et son Dieu, il est heureux pour l'éternité. Et qu'il nous attend pour nous faire participer pleinement à cette joie lorsqu'il nous dira « Entre dans la joie de ton Maître ».

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J'aime imaginer le dialogue qui pouvait exister entre Jésus et Marie lorsqu'elle, celle-ci, communiait des mains de Saint Jean. Jésus faisait comprendre à Marie qu'il voulait la faire danser. « Maman, dès que tu es devenue enceinte, qu'est-ce que tu as fait ? Tu es allée rendre visite à Élisabeth et en saluant Élisabeth, tu as fait danser le petit Jean dans le ventre d'Élisabeth. Eh bien maintenant, c'est moi qui viens te visiter, c'est moi qui viens te rendre visite par la communion et je veux te faire danser. » C'était prévu par le prophète Sophonie. Il avait prévu que lorsque le Messie viendrait, il viendrait faire danser la fille de Sion. Pousse des cris de joie, fille de Sion. Éclate en ovation, Israël. Réjouis-toi de tout ton cœur et bondis de joie, fille de Jérusalem. Le Seigneur est en toi. Il exulte de joie pour toi. Il te renouvellera par son amour. Il dansera pour toi avec des cris de joie. Oui, le prophète Sophonie avait prévu que la fille de Sion danserait lorsque le Messie viendrait. « Oh Marie, tu es par excellence la fille de Sion, il est normal que je te fasse danser de joie, que je te fasse exulter de joie, parce que je suis ressuscité et que je veux déjà que tu participes quelque peu à ma joie. » Frères et sœurs, nous aussi, lorsque nous communions, nous avons le droit de penser. Nous avons le devoir de penser que Jésus vient nous faire danser de joie. Car nous aussi, nous sommes ce peuple de Dieu, ce peuple de Jérusalem qu'il veut faire danser sur terre avant de le faire danser dans le ciel. Et donc, on peut imaginer que Jésus nous chante quelque chose du genre « Je veux danser en toi avec des cris de joie, ton Dieu est en toi, alléluia, alléluia, alléluia. Je viens danser en toi avec des cris de joie, ton Dieu est en toi, alléluia, alléluia, alléluia. » Et nous pouvons lui répondre gentiment de tout notre cœur. Le Seigneur est en moi, nuit et jour, il me donne sa joie, son amour. Et il reprend, je viens danser en toi, avec des cris de joie, ton Dieu est en toi, alléluia, alléluia, alléluia. Et nous continuons en lui disant,

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0: Auditrices et auditeurs de Radio Espérance, je vous salue et je vous présente aujourd'hui, 3 mai, le martyrologe romain de l'Église catholique. J'en donne d'abord la lecture et comme d'habitude, je produis ensuite quelques petits commentaires. 1. Fête des saints Philippe et Jacques, apôtres. Philippe, né à Bethsaïde, disciple de Jean-Baptiste, comme Pierre et André, fut appelé par le Seigneur à le suivre. Jacques, fils d'Alphée, considéré chez les latins comme le même que le frère du Seigneur, surnommé le Juste, dirigea le premier l'église de Jérusalem. Et quand s'éleva le débat au sujet de la circoncision, se rangea à l'avis de Pierre de ne pas imposer le joug de la loi juive aux disciples venant du monde païen. Il couronna peu après son apostolat par le martyre. 2. À Antinoé, en Thébaïde, l'an 286, les saints martyrs Timothée et Mort. 3. Sur la voie Nomentane, au 7e mille de Rome, au 3e siècle, les saints martyrs Évance, Alexandre et Théodule. 4. À Narni, en Ombrie, au 4e siècle, saint Juvénal, vénéré comme le premier évêque de la cité. 5. À Kildare, en Irlande, vers 520, saint Conlette, évêque, qui fut appelé par sainte Brigitte à s'occuper de la vie spirituelle dans son monastère et dans les autres fondations des Brigittines, et qui jouit d'une grande autorité auprès des prélats de la région. 6. À Argos, en Grèce, en 922, Saint-Pierre, évêque, qui montra une très grande charité envers les pauvres et les esclaves, et s'efforça constamment d'apaiser les litiges pour le bien de la foi. 7. Au monastère de Horst, en Flandre, vers 1808, le trépas de Saint Ansfried, évêque d'Utrecht, qui se retira dans ce lieu quand il fut devenu aveugle. 8. Près de Kiev, en Russie, en 1074, Saint Théodose, abbé, qui fonda la laure des cryptes et y établit, dit-on, la vie cénobitique. 9. À Versailles, dans le Piémont, en 1314, la bienheureuse Émilie Bicchieri, vierge, moniale de l'ordre des prêcheurs. Bien qu'elle ait été plusieurs fois prieure, elle s'appliqua parmi ses sœurs avec la plus grande joie aux tâches les plus humbles du couvent. 10. À Casimir, près de Cracovie, en Pologne, en 1489, le bienheureux Stanislas, prêtre et chanoine régulier, qui, poussé par la charité pastorale, fut un ministre diligent de la parole de Dieu, un maître en spiritualité et un confesseur toujours prêt à recevoir les pénitents. 11. À Suse, dans le Piémont, en 1903, le bienheureux Édouard Joseph Rosas, évêque, qui pendant 25 ans exerça son ministère apostolique auprès de son peuple, surtout des pauvres, et fonda la congrégation des sœurs du Tiers-Ordre de Saint-François. Et enfin, 12, à Sherbrooke, au Québec, en 1912, la bienheureuse Marie-Léonie Alaudy Paradis, vierge qui fonda la congrégation des petites sœurs de la Sainte Famille, vouée à aider les prêtres dans leurs pratiques et leur vie commune, et ailleurs d'autres saints martyrs, confesseurs de la foi, ainsi que des saintes vierges. Eh bien, réjouissons-nous de cette liste de saints et de bienheureux, et pour les connaître un peu plus, disons quelques mots, au moins de quelques-uns d'entre eux. Nous avons une fête liturgique importante, c'est celle de Philippe et Jacques, de Saint Philippe et de Saint Jacques, apôtres du Seigneur Jésus, morts tous les deux au courant du 1er siècle. Philippe, comme André et Pierre, était originaire de Bethsaïde, près du lac de Tibériade. Est-ce à lui que Jésus dit un jour « Laissez aux morts le soin d'ensevelir leurs morts » Clément d'Alexandrie, l'historien, l'affirme. Est-ce sûr ? Point d'interrogation. Ce qui est sûr, en tout cas, c'est que Philippe, disciple de Jean-Baptiste, fut l'un des premiers à suivre Jésus. Il fit tout de suite un adepte à la personne de Nathanaël, Barthélemy, Nathanaël de Cana, Saint-Barthélemy, affirmant qu'il venait de rencontrer, je cite, « celui dont il est parlé dans la loi de Moïse et dans les prophètes ». Lors de la première multiplication des pains, c'est encore à Philippe que Jésus demanda combien il faudrait de pain pour nourrir cette foule rassemblée autour de Jésus. Et l'apôtre répondit « 200 deniers de pain ne suffiraient pas pour que chacun en reçoive un morceau ». C'est encore à lui, comme vous le savez peut-être, que s'adressèrent, dit l'Évangile, des Grecs qui étaient pèlerins à Jérusalem et qui désiraient voir le Maître. C'est lui aussi qui, lors de la dernière scène et donc de la dernière instruction de Jésus à ses apôtres, osa dire « Seigneur, montre-nous le Père ». Et cela nous suffit. À quoi Jésus répliqua en expliquant que c'était le Père demeurant en lui qui parlait par lui-même. Une tradition veut que Philippe évangélisa les sites autour de la mer Noire, ceux qui sont devenus plus tard les Russes. Peut-être, disent certains historiens, cette croyance peut être liée à une confusion avec Philippe le Diacre, qui avait évangélisé cette région. D'autres affirment aussi qu'il avait évangélisé les régions de la Phrygie, dans la province romaine d'Asie mineure, la Turquie occidentale actuelle, et qu'il mourut très âgé à Hierapolis. On le fête ce jour-là avec l'apôtre Saint-Jacques, Saint-Jacques le Mineur, parce que c'est le 1er mai que furent déposés dans l'église des 12 apôtres à Rome ces reliques, et qu'on célèbre la dédicace de l'Église. Voilà pourquoi il est célébré avec l'apôtre Jacques. Lui, Jacques, le mineur, fils d'Alphée, nous dit le martyrologe romain, si vous lisez beaucoup de choses sur cet homme, vous verrez que pour son identité d'origine, il y a des discussions. Peut-être fut-il confondu avec un autre Jacques qui était fils d'Alphée. Longtemps on a eu tendance à confondre ce personnage avec un autre Jacques, l'un des frères de Jésus, fils de Marie, femme de Cléopas. Actuellement, les exégètes pensent pour la distinction. C'est le frère du Seigneur. Le frère du Seigneur, comme Jude, qui lui aussi est un apôtre, et comme le Siméon, qui fut le successeur de Jacques comme évêque de Jérusalem. C'est des frères du Seigneur, ils sont dans le cousinage à cause de ces Cléophas, la femme de Cléophas, Marie, etc. Peu importe les détails, et on doit désigner ce Jacques le mineur comme le frère du Seigneur, c'est-à-dire son cousin. Jacques le Petit, parce qu'il était petit de taille. Jacques joue un rôle capital dans la communauté de Jérusalem, dont on doit dire qu'il fut le premier évêque. Si saint Pierre a beaucoup œuvré en Palestine pendant les premiers mois, s'il est ensuite venu à Antioche, dont il fut le premier évêque, puis venu à Rome pour évangéliser à Rome, avant de retourner à Jérusalem, où il se trouvait au moment du fameux concile de Jérusalem et de la rencontre avec l'apôtre Paul, Jacques, lui, est resté à Jérusalem. Il est un personnage important, on le voit par exemple lorsque saint Paul dit qu'il est venu à Jérusalem, qu'il a rencontré les colonnes de l'Église, c'est-à-dire Pierre, Jean et Jacques. Et Jacques le petit, Jacques le frère du Seigneur, l'évêque de Jérusalem. Jacques a une importance aussi, une importance au moment du concile de Jérusalem. Là, il prend la parole et il se range tout à fait aux côtés de l'apôtre Pierre et aussi de saint Jean, l'évangéliste, pour faire adopter par l'assemblée de ce concile, dont on dit que c'est le premier concile de Jérusalem, faire adopter la solution qui est la plus libératrice pour les païens. Il demande qu'on n'impose pas les observances de la loi juive comme celle de la circoncision avec sectarisme aux chrétiens qui venaient de chez les gentils, c'est-à-dire les païens convertis. Et quelquefois, insister un peu trop sur le fait de dire que saint Jacques était parmi les partisans de la tendance un peu dure, de la tendance qui voulait qu'on respecte la loi de Moïse. Certes, lui-même était un juif, il a respecté la loi de Moïse, mais il le fait avec ouverture. Et il est sûr aussi que certains des tenants de cette tendance voulaient imposer une manière plus rigide de faire. Ce contre quoi le concile de Jérusalem, avec l'approbation de Jacques, de Pierre et de Jean, etc., a tranché. Les récits de la mort de Jacques, qui fut lapidé en 62, d'après une très vénérable tradition, sont divers, mais il aurait été tué à Jérusalem à coups de bâton de foulon. Voilà pourquoi, dans l'imagerie populaire, on le présente comme un apôtre avec, il tient non pas une crosse, mais il tient un bâton de foulon. On attribue évidemment à cet apôtre une lettre canonique qui s'appelle la lettre de saint Jacques, qui est surtout faite d'observations morales inspirées par la spiritualité judéo-chrétienne. Il y a aussi le protévangile de Jacques, qui fut publié plus tard, au Moyen-Âge, et qui est un récit apocryphe, cependant destiné à exalter notamment la pureté de Marie. Il a exercé une profonde influence sur la liturgie, notamment on lui doit la fête de la présentation de Jésus et de Marie au Temple. La présentation de Marie au Temple, le 22 novembre. Je vous ai dit tout à l'heure que si saint Jacques le mineur est honoré en même temps que Philippe, c'est à cause de la déposition de leurs reliques dans l'église des saints apôtres à Rome. Voilà deux figures qui sont importantes et qui ont laissé beaucoup de traces dans la piété populaire au cours des siècles, de même que l'apôtre saint Jude, avec cette prière où on l'invoque dans les causes désespérées. Il y a aussi la tradition relative à Saint-Pierre que l'on invoque, entre autres choses, pour les maux de pied et les difficultés de la marche. Pour Saint-Philippe, il y a une tradition qui l'a fait saint guérisseur des rhumatismes et des douleurs articulaires. Et beaucoup de gens, encore aujourd'hui, invoquent Saint-Philippe à cet égard. Disons maintenant quelques mots de chacun des autres. En Thébaïde, au fond de l'Égypte, des martyrs, ainsi que dans la périphérie de Rome, trois martyrs, un évêque, le premier évêque de Narnie, dans le sud de l'Ombrie, au IVe siècle. Je ne sais pas beaucoup de précisions sur ce personnage, peu importe. Et à Kildare, c'est en Irlande, c'est le lieu où avait agi une grande sainte qui s'appelle Sainte Brigitte. Ce n'est pas Sainte Brigitte de Suède, la grande prophétesse du Nord, qui vient d'être assez récemment désignée comme copatronne de l'Europe avec Sœur Thérèse Edith Stein, copatronne de l'Europe, après Saint Benoît, patron principal de l'Europe. Ce n'est pas celle-là, c'est Sainte Brigitte de Kildare, une sainte mystique et qui a eu une grande influence, autant à l'époque de Saint Patrick, pour implanter le christianisme et aussi le monachisme dans cette île d'Irlande. Et Sainte Brigitte, lui-même, Colette, était un reclus dans cette région. Et Sainte Brigitte l'a repéré, a repéré ce saint ermite reclus dans une grotte au bord de la mer, et elle est allée le chercher en quelque sorte pour lui demander de devenir le directeur spirituel de ses religieuses à elle, des Brigittines, qui avaient un couvent très très florissant et très nombreux à Kildare. Et c'est ainsi que ce directeur spirituel, ce confesseur des religieuses brigittines sous la houlette de Sainte Brigitte de Kildare, est devenu aussi le premier évêque de Kildare. C'était souvent comme ça. Les abbés, ou les gens qui avaient une fonction d'abbé ou d'ermite, dans la tradition irlandaise, devenaient les évêques. Beaucoup d'abbés sont évêques et beaucoup d'évêques étaient en même temps des abbés de petits ou grands monastères. Cet homme était un forgeron et un forgeron excellent, excellent. Et il a laissé des œuvres et il est là-bas le patron des forgerons. Et il a aussi excellé dans l'art de la coupie. De la copie des manuscrits et dans l'art de l'enluminure des manuscrits. Vous savez que cela est devenu très important dans les monastères durant toute cette époque mérovingienne, carolingienne, puis durant tout le Moyen-Âge jusqu'au temps moderne, cet art a été très très pratiqué et a laissé des choses merveilleuses que nous ne connaissons souvent pas, mais qui manifestent encore une fois les racines chrétiennes de notre continent. Malheur aux pauvres ignorants qui racontent qu'il n'y a pas de racines chrétiennes dans notre continent. Voilà, Saint Colette, ce forgeron, devenu reclus, ermite, puis aumônier de religieuses et évêque de ce beau pays de Kildare. En Grèce, un évêque, Saint-Pierre, lui, entre autres choses de sa vie, à pratiquer les œuvres de miséricorde vis-à-vis des pauvres, en donnant à manger à ceux qui n'en avaient pas, en donnant à boire à ceux qui avaient soif, en revêtant ceux qui avaient besoin d'être habillés, entre autres choses, les œuvres de miséricorde. Et il s'est occupé aussi des esclaves et des prisonniers, parce qu'il y a une œuvre de miséricorde, vous le savez, une des sept œuvres de miséricorde temporelles qui demande qu'on visite non seulement les malades, mais aussi les prisonniers. Eh bien, lui, il s'est occupé des esclaves et des prisonniers dans cette région de Grèce au Xe siècle. Et il s'est aussi efforcé d'apaiser les litiges par son action d'évêque et pour le bien de la foi. Au monastère de Oborst, c'est en Flandre, à peu près à la même époque, à la jointure entre le premier millénaire et le deuxième millénaire, on parle du trépas de Saint Hansfried, évêque d'Utrecht, qui a été un de ses évangélisateurs, à la suite de Saint Boniface, de Saint Wilfried, de Saint Willibrord, qui ont évangélisé pendant le 8e, 9e et 10e siècle, ces régions de la Frise, du Danemark, de l'Allemagne du Nord. Eh bien, voilà un de ceux-là qui a terminé comme évêque d'Utrecht. Et il a eu le malheur de devenir aveugle et il s'est retiré dans un monastère non loin de là que lui-même comme évêque avait fondé. En Russie, à la même époque, on fête un saint abbé qui s'appelle Saint Théodose et qui a fondé la célèbre laure des cryptes, pour ceux qui connaissent les choses de Kiev en Ukraine. Et il avait établi là la vie cénobitique, la vie communautaire. C'était d'abord un ermite qui a eu des disciples et qui a fondé un centre de vie cénobitique dans le Piémont, à Versailles. Au début du XIVe siècle, la bienheureuse Émilie Bicchieri, vierge, fille d'une noble famille du coin, elle a insisté pour que son père, qui avait beaucoup de biens, puisse établir les bases d'un monastère féminin, de type dominicain, dans la ligne de l'ordre des prêcheurs, qui se développait beaucoup à cette époque-là, dans cette région. Et là, elle est rentrée, elle-même, dans ce groupe. Elle en est devenue très vite la prieure. Elle a été plusieurs fois l'abbesse ou la prieure de ce groupe de religieuses, et le martyrologe nous dit que, et c'est la raison pour laquelle elle a été canonisée, c'est ça qu'il faut faire attention, à ça qu'il faut faire attention, parmi ses sœurs, dont elle avait été plusieurs fois la prieure, elle s'appliqua avec la plus grande joie aux tâches les plus humbles du couvent. Ben voilà, voilà un signe de sainteté éminent, qui ne fait pas de bruit, qui n'est pas la une des journaux, mais qui est bien ce que retient notre mère l'Église quand elle déclare que quelqu'un devient saint. Appliquer la règle selon laquelle on vit, dans l'occurrence une règle de moniale dominicaine au XIVe siècle, mais en l'appliquant avec humilité, avec joie et dans l'esprit fraternel avec ses sœurs. Voilà un signe important de sainteté, encore aujourd'hui, et même chez ceux qui ne sont pas membres d'un couvent dominicain. Près de Cracovie, en Pologne, au XVe siècle, à la fin du XVe siècle, le bienheureux Stanislas, qui était un prêtre. C'était un prêtre, lui, un chanoine régulier. Et il fut, nous dit le martyrologe, un ministre diligent de la parole de Dieu. Voilà, ministre diligent de la parole de Dieu, qui ne raconte pas n'importe quoi en chair, ou qui ne raconte pas des nullités, ou des choses qui ne conviennent pas aux auditeurs, mais qui a un souci d'apporter le sel de l'Évangile. Un maître en spiritualité. Voilà un prêtre qui est un maître en spiritualité. Et il est ensuite un confesseur, très avisé, toujours prêt à recevoir les pénitents. Voilà les qualifications pour la sainteté de ce saint bienheureux Stanislas à côté de Cracovie. À Suse, dans le Piémont, un bienheureux évêque qui a exercé lui aussi, nous dit-on, pendant 25 ans, son ministère apostolique humblement auprès de son peuple, en y exerçant beaucoup les œuvres de miséricorde pour les pauvres. Et en même temps, il a fondé, dans le but d'aider aussi, la société, la congrégation des sœurs du tiers-ordre de Saint-François. Et enfin, au Québec, au début du XXe siècle, la bienheureuse Marie-Léonie, Alodi Paradis dans le civil, vierge, qui a fondé la congrégation des petites sœurs de la Sainte Famille, vouée à aider les prêtres dans la pratique, dans leur pratique et dans leur vie commune. Voilà. Et une femme qui a eu le souci de fonder un institut pour soutenir l'action des prêtres. Eh bien, merci à ces gens-là. Dieu soit loué par eux et qu'il nous bénisse au nom du Père et du Fils et du Saint-Esprit. Amen.
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Je prierai le Père. Il vous donnera un autre défenseur qui sera pour toujours avec vous, l'Esprit de vérité. Jean 14, 16-17.

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1: Jésus s'adressait encore à la foule. Sa mère et ses frères, dehors, cherchaient à lui parler. Quelqu'un dit : « Ta mère et tes frères sont dehors et ils veulent te parler. » Marie suit avec anxiété l'apostolat de Jésus. Le passage que nous avons lu révèle la préoccupation de la Mère de Dieu pour le Seigneur, dont la mission n'est pas toujours comprise par les hommes auxquels il s'adresse. La Vierge veille sur le chemin de Jésus. Elle le suit avec attention, constamment. Nous sommes, nous aussi, appelés à veiller sur le chemin de nos frères. Notre vigilance tombe souvent dans le jugement, la critique ou la médisance. Nous devrions prendre soin réellement et concrètement de la vie de chacun et signaler l'importance de vivre et d'agir conformément à la volonté de Dieu. Marie est maîtresse en charité parce qu'elle veille sur le Seigneur et sur ceux qui sont dans le besoin. Par son exemple, elle nous aide à faire attention à ce que nos frères vivent, à ne pas être indifférents et à faire preuve de zèle en cas de besoin. L'Immaculée nous apprend à garder nos frères, comme elle l'a fait avec son fils Jésus, et à nous intéresser effectivement à leur vie et à leur chemin de fidélité à Dieu.
0: À présent, nous nous unissons en prière avec le monde entier en renouvelant notre consécration à Marie.
2: Vierge Immaculée, Mère de Dieu et de l'humanité, je t'accueille comme don de Jésus sous la croix et je me confie entièrement à toi. Je t'offre toute ma vie, ce que je suis, ce que j'aime et ce que j'ai, afin que resplendisse en moi la beauté du Christ. Aide-moi à être docile à l'Esprit et à vivre avec joie ma vocation dans l'Église, afin de collaborer à ta mission maternelle et d'orienter vers Dieu le cœur de tout homme. Toi qui as guidé Saint Maximilien Kolb pour aimer sans mesure, enseigne-moi à être témoin de l'Évangile et à faire de ma vie un don. Je te confie les personnes que je rencontrerai et je t'offre le travail, les joies et les souffrances de cette journée. Ô Marie, conçue sans péché, prie pour nous qui avons recours à toi et pour ceux qui n'ont pas recours à toi.
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1: Saint Basile le Grand dit au sujet de l'épée qui transperça l'âme de Marie : l'épée, c'est la parole qui a la force de mettre à l'épreuve et de discerner les pensées, et qui plonge jusqu'à la division entre l'âme et l'esprit, entre les articulations et la moelle. Effectivement, puisque la parole de Dieu possède une force divine, elle ne saurait ne pas laisser un profond sillon dans notre humanité limitée. Et il est juste qu'il en soit ainsi. Dieu œuvre en nous afin que quelque chose change, s'améliore. Et lorsque nous sommes dans l'épreuve, alors cette parole descend dans notre cœur comme un baume pour nous guérir et nous soutenir. L'âme de Marie, elle aussi, fut transpercée. Au pied de la croix, elle a vu tout le dessein d'amour et de beauté proposé par son Fils s'écrouler dans l'horreur de la haine et de la violence. Nous avons nous aussi l'impression parfois, ou peut-être souvent, que le mal et la douleur sont plus forts, plus aigus. Et pourtant, nous faisons au même moment l'expérience de toute l'énergie vitale de la foi, de sa capacité à nous remettre debout, à nous redonner confiance, optimisme, avec la certitude qu'un amour infini nous porte et nous tient fermement pour nous empêcher de tomber. Cet amour nous dit que même la souffrance a un sens, qu'elle est sous le contrôle de Dieu et que tout finira bien, que tout finira mieux.
0: À présent, nous nous unissons en prière avec le monde entier en renouvelant notre consécration à Marie.
2: Vierge Immaculée, Mère de Dieu et de l'humanité, je t'accueille comme don de Jésus sous la croix et je me confie entièrement à toi. Je t'offre toute ma vie, ce que je suis, ce que j'aime et ce que j'ai, afin que resplendisse en moi la beauté du Christ. Aide-moi à être docile à l'Esprit et à vivre avec joie ma vocation dans l'Église, afin de collaborer à ta mission maternelle et d'orienter vers Dieu le cœur de tout homme. Toi qui as guidé Saint Maximilien Kolb pour aimer sans mesure, enseigne-moi à être témoin de l'Évangile et à faire de ma vie un don. Je te confie les personnes que je rencontrerai et je t'offre le travail, les joies et les souffrances de cette journée. Ô Marie, conçue sans péché, prie pour nous qui avons recours à toi et pour ceux qui n'ont pas recours à toi.
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Dieu a rendu à David ce témoignage. C'est un homme selon mon cœur qui réalisera toutes mes volontés. Actes des Apôtres 13, 22.

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1: Les années qui précédèrent les apparitions de Notre-Dame à Fatima furent éprouvantes pour la famille de Santos. Antonio et Maria Rosa, les parents, avaient eu 7 enfants. Un mourut à la naissance et parmi les 6 autres, on compte 1 garçon et 5 filles. Lucie était la dernière. Jusqu'au milieu de l'année 1916, la joie régnait chez les deux Santos. Leur maison était largement ouverte et chaque soir, des voisins entraient pour passer avec eux une partie de la veillée. En moins d'un an, ce bonheur familial laissa place à la tristesse. En août 1916, la fille aînée, Maria, épousa Antonio des Anges. Elle ne partit pas loin, elle s'installa dans le hameau, à proximité de la demeure paternelle, mais elle avait quitté la maison. Quelques mois plus tard, ce fut le tour de la seconde fille, Teresa de Jésus, de se marier. Elle vint habiter le hameau de Lomba. Le père Antonio se mit à fréquenter un groupe de personnes oisives, jouant et buvant avec eux. On a peut-être exagéré le penchant d'Antonio pour la bouteille. Il ne semble pas avoir été un véritable ivrogne. Ce qui est sûr, c'est qu'il manqua d'ardeur au travail. L'unique garçon de la famille, qui était jeune, ne pouvait à lui seul nourrir ses parents et ses sœurs non mariées. Maria Rosa dut vendre quelques terres, mais cela ne suffit pas pour assurer un minimum aux membres restants à la maison. Elle plaça alors 2 de ses filles, Gloria et Caroline, comme servantes. Il ne restait plus que 4 personnes au foyer familial, et le plus souvent 3, quand le père était absent. Dans son second mémoire, sœur Lucie a décrit la situation morose chez les deux Santos dans les jours qui précédèrent la première apparition de Notre-Dame. Mon frère demeura à la maison pour s'occuper des champs qui nous restaient. Ma mère s'occupait du ménage, et moi, j'allais faire paître notre troupeau. Ma pauvre mère vivait plongée dans une amertume profonde, et lorsque le soir, nous étions réunis tous les 3 près du feu, en attendant mon père pour souper, et qu'elle voyait vide les places de ses autres filles, elle disait avec une grande tristesse « Mon Dieu, où est partie la joie de ce foyer ?» Puis inclinant la tête au-dessus d'une petite table qui était à son côté, elle donnait libre cours à ses larmes. Mon frère et moi, nous pleurions avec elle. C'était une des scènes les plus tristes auxquelles j'ai assisté. Je me sentais le cœur déchiré de peine par l'absence de mes sœurs et par l'amertume de ma mère. À cette époque, Maria Rosa subissait une forte dépression dont les raisons venaient à la fois du délitement de sa famille, de la paresse de son mari et aussi de graves problèmes de santé. Elle souffrait d'une vertèbre déplacée, d'une lésion cardiaque et d'une descente rénale. Dans ces circonstances, la nouvelle de l'apparition du 13 mai fut pour elle un souci supplémentaire, un de trop. Très vite, après un court moment de doute, elle déclara que Notre-Dame n'était pas venue à la Cova d'Airia et que sa fille Lucie n'était qu'une menteuse. Or, s'il existait un défaut qu'elle ne pouvait supporter de la part de ses enfants, c'était de mentir. Elle allait donc user de toute son autorité pour que Lucie revînt sur ses dires. La pauvre petite allait avoir à supporter une lourde peine. Sa mère qu'elle aimait, qu'elle aurait tant voulu consoler, devenait son ennemie. Elle ne pouvait lui obéir sans manquer à la vérité. Plus que cela, sans manquer de fidélité à la belle dame devant qui elle s'était engagée à offrir sa vie. Il ne lui restait que le silence, qui était vécu par sa mère comme une provocation. Heureusement, ses cousins venaient souvent la consoler et lui rappeler les paroles, surtout acceptez avec soumission les sacrifices que le Seigneur vous enverra. Dans des situations de souffrance, quand tout espoir d'amélioration est illusoire, pensons à la petite Lucie, qui surmonta la mélancolie et la colère injuste de sa mère avec patience et résignation. Comme elle, retirons-nous dans un coin solitaire et offrons nos peines pour la réparation de nos fautes et la conversion des pécheurs.
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1: Quelques jours après la première apparition de Notre-Dame à Fatima, la nouvelle s'était répandue dans tout le voisinage. Elle fut le plus souvent accueillie avec incrédulité et moquerie. La mère de Lucie décida qu'il fallait mettre un terme à ce scandale. Elle avait le devoir de persuader sa fille d'avouer publiquement qu'elle avait menti. Mais elle trouva de la part de la petite Lucie une résistance inattendue, et ni les menaces ni les promesses ne purent la faire céder. Elle tint bon, refusant de nier ce qu'elle avait vu et entendu le 13 mai à la Cova d'Iria. Chaque reproche de sa mère était pour elle une vive douleur qu'elle offrait à Dieu. Dans son premier mémoire, sœur Lucie rapporta ainsi les terribles épreuves qu'elle eut à subir. « Ma mère voulait à tout prix que je me dédise. Un jour, avant de sortir le troupeau, elle voulut m'obliger à confesser que j'avais menti. Elle n'épargna pas pour cela les menaces, les caresses, ni même le manche à balai. Ne pouvant obtenir qu'un silence obstiné, ou la confirmation de ce que j'avais déjà dit, elle m'envoya ouvrir la porte de la bergerie et me dit de bien réfléchir pendant la journée. Elle n'avait jamais toléré un mensonge de ses enfants, maintenant encore moins, elle ne pourrait tolérer un mensonge de ce genre-là. Ainsi, le soir même, elle m'obligerait d'aller trouver les personnes que j'avais trompées, confesser que j'avais menti et leur demander pardon. Je partis donc avec mes brebis, et ce jour-là, mes compagnons m'attendaient déjà. Ils coururent à ma rencontre, et en me voyant pleurer, ils m'en demandèrent la cause. Je leur racontai ce qui s'était passé. « Maintenant, dites-moi ce que je dois faire. Ma mère veut à tout prix que je dise que j'ai menti. Mais comment vais-je le dire ?» François dit alors à Jacinthe, « Tu vois, c'est toi la coupable. Pourquoi as-tu parlé ?» La pauvre enfant se mit à genoux en pleurant, les mains jointes. Elle nous demandait pardon. Jacinthe reconnaissait ainsi qu'elle fut la cause des persécutions subies par sa cousine. Elle aurait dû garder le silence comme elle en avait fait la promesse. Son acte d'humilité tranchait avec son tempérament volontaire et impressionna énormément Lucie. 18 ans après, elle s'étonnait encore du comportement de Jacinthe jusqu'à se demander comment lui était venue la force d'implorer le pardon de ses deux compagnons. Elle y vit un effet de l'apparition. La Sainte Vierge lui avait accordé la grâce de l'humilité, la force de la vertu et une plus grande connaissance de la miséricorde divine. Cet aveu redonna à Lucie la force de résister aux menaces maternelles. Elle s'était demandé comment elle pourrait satisfaire les attentes de sa mère sans offenser Notre-Dame. Peut-être, au fond d'elle-même, avait-elle ressenti une rancune envers sa cousine, qui, par son bavardage intempestif, était la cause de son malheur. Mais après avoir entendu Jacinthe lui demander pardon, tout ce ressentiment avait disparu. Elle avait aussi compris qu'elle ne pouvait négocier avec la vérité et qu'elle devait tenir bon. Elle savait aussi qu'elle pouvait compter sur la prière de ses cousins. Le soir même, elle opposa aux invectives de sa mère un profond silence. N'oublions pas les âges des petits bergers. Lucie n'avait alors que 10 ans. Elle aimait tendrement sa mère et n'avait qu'un seul souhait, lui faire plaisir. Son âme était déchirée entre deux amours, le premier tout humain, le second orienté vers le ciel. Elle sut mettre en premier son amour pour Jésus et sa sainte mère, la Sainte Vierge. Elle le fit dans une terrible souffrance, faisant preuve ainsi d'un courage que peu d'adultes auraient été capables de faire. Nous pouvons donc la prendre comme modèle, comme elle, dans les moments d'épreuve, sachons toujours choisir en premier notre Seigneur Jésus-Christ, en demandant l'aide de la Sainte Vierge et le support de la prière de nos proches. Soyons persuadés que Dieu ne nous abandonnera pas et qu'il nous enverra recevoir ses grâces et souvent là où ne nous pensions pas pouvoir être consolés.
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1: Pendant que Maria Rosa usait de toutes ses forces pour obliger sa fille à nier l'apparition du 13 mai, le père, Antonio de Santos, avait décidé de ne pas se mêler de cette histoire. Il s'était contenté de hausser les épaules et de dire « histoire de femme que tout cela ». Cette indifférence, peut-être plus affichée que réelle, fut un chagrin supplémentaire pour Lucie. Plus tard, elle eut la souffrance de constater que les écrits sur les apparitions dressaient un portrait misérable de son père. Ce dernier, mort subitement en 1919, ne pouvait se défendre personnellement des calomnies que ses écrits répandaient. Sœur Lucie, en 1951, dans une lettre adressée à l'évêque de Lieria, dénonçait ses attaques. Elle écrivait « On m'a parlé d'un film passant actuellement dans les cinémas du Portugal, d'Espagne et d'Amérique. Ce que ce film dit de mon père est faux, et par là n'édifie nullement les âmes et ne glorifie pas Dieu. Il présente mon père comme un misérable ivrogne, faisant du commerce à la Covada Iria et se sauvant avec la sacoche du lieu du pèlerinage. Or, rien de cela n'est conforme à la vérité. Vous, Excellence, et les prêtres que vous avez chargés du sanctuaire savent bien que mon père n'a jamais rien vendu à la Covada Iria, ni personne de sa famille. Quant à la boisson, on présente mon père sous un jour totalement faux. S'il est certain que mon père buvait quelquefois, il ne le fit jamais, au point de causer du désordre à la maison. Il est vrai qu'Antonio fut desservi par le surnom que les paysans d'Aljustrel lui avaient attribué. Il l'appelait « la courge ». On crut que ce titre faisait allusion à son attrait pour le vin, jusqu'au jour où on s'aperçut qu'Antonio l'avait hérité de son père et plus largement de ses aïeux. Ces derniers venaient de la paroisse Sainte Catarina, région où les courges poussent abondamment, d'où le surnom attaché à cette famille. Toujours pour défendre la mémoire de son père, et par demande explicite de Monseigneur Luciano Guerra, recteur du sanctuaire de Fatima, Sœur Lucie rédigea en 1989 un petit livre, son cinquième mémoire. Il commence ainsi. Y avait-il dans le hameau d'Aljustrel quelqu'un considéré riche? Et pourquoi? Oui, il y avait la famille Santos. C'était une famille chrétienne, catholique, pratiquante. Elle possédait une grande étendue de terrain en direction de Montello, Notre-Dame des Orties, Fatima, Valinhos, Cabezo, Chameca. La Cova da Iria appartenait également aux Santos. Sœur Lucie n'avait nullement l'intention de se glorifier d'une ascendance de propriétaires terriens. Si elle donna ces précisions, ce fut uniquement pour rappeler que son père était d'un milieu relativement aisé. Le domaine ancestral fut morcelé par les héritages, mais Antonio en posséda une partie non négligeable. De plus, il s'occupa aussi des terres d'une de ses tantes, qui, mariée sur le tard, n'avait pas eu d'enfant. Vers les années 1910, sa situation fut florissante. Malheureusement, elle se dégrada progressivement. Son manque d'initiative, la crise économique que connut le Portugal en ces années, peuvent expliquer ce déclin. De plus, le défilé permanent des pèlerins et des curieux, pendant et après les apparitions, n'arrangea pas ses affaires. Sœur Lucie se devait donc de défendre la mémoire de son père. En introduction de son cinquième mémoire, elle écrivait ces lignes émouvantes. « Je vais commencer le rapport sur mon père. Que Dieu m'aide, et que mon père qui me voit du haut du ciel me prenne de nouveau la main, comme il le faisait quand j'étais petite, pour la guider et m'apprendre à tracer sur mon front le signe de la croix rédemptrice de notre Sauveur. » Comme sœur Lucie, travaillons les souvenirs que nous avons gardés de parents ou d'amis proches. Au-delà des apparences, des caricatures, essayons de retrouver leur vraie personnalité. Regardons-les comme des enfants de Dieu, avec leurs défauts certes, mais aussi avec l'amour qu'ils ont pu donner autour d'eux. Respectons, même après leur mort, nos parents et prenons toujours, s'il le faut, leur défense.
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1: Pour défendre la mémoire de ses parents, sœur Lucie a livré de précieux renseignements sur sa famille, ce qui a permis de mieux saisir son caractère. Elle nota dans son cinquième mémoire « Les De Santos étaient d'un tempérament calme, tandis que le caractère des Ferreira Rosa était plus expansif. Ils aimaient jouer de l'accordéon et de la guitare et organiser des fêtes et des bals. » On peut donc penser que Lucie tenait sa réserve, son sérieux des De Santos, les ancêtres de son père, et qu'elle avait hérité de la fougue de la famille de sa mère, les Ferreira Rosa. Une digne représentante de cette lignée était Maria Isabel, qui s'était conduite en véritable héroïne pendant l'occupation du Portugal par les troupes napoléoniennes. Il est difficile de cerner la vérité historique de cet épisode, mais peu importe, cette histoire semi-légendaire avait bercé l'imagination de la petite Lucie. Elle avait retenu que le général Junot, installé pour quelque temps à Fatima, avait remarqué la beauté d'une jeune paysanne dénommée Maria Isabel. Il l'invita à sa table. Celle-ci, redoutant les avances amoureuses du français, prit un morceau de charbon de bois et noircit son visage. Le général, surpris par son apparence, eut l'élégance de ne pas la renvoyer. Il dîna avec elle en la respectant et en demandant à ses hommes de faire de même. Quand il dut partir, il voulut emmener la jeune fille avec lui, mais cette dernière était introuvable. Sa mère l'avait cachée dans un bahut, la couvrant d'un grand nombre de sacs. Junot s'éloigna, laissant Maria Isabel à sa famille. Le bahut fut transmis de génération en génération. Maria Rosa, à l'époque des apparitions, l'avait rangé dans un débarras près de la cuisine. Plus tard, il fut légué à sa sœur Lucie, qui le donna au sanctuaire pour être exposé avec d'autres meubles et souvenirs familiaux. Cette histoire romanesque avait dû frapper l'imagination de la petite Lucie, et elle avait dû s'identifier à l'héroïne. Le général Junot n'avait pas renvoyé Maria Isabel toute noircie par le charbon. Il restait charmé non par sa beauté physique, mais par la grâce de ses mouvements et par la musique de sa voix, dont il ne devait rien comprendre. Lucie savait qu'elle n'avait pas des traits délicats. Son nez était un peu épaté, la bouche large, les lèvres épaisses. Son seul attrait étaient ses yeux noirs qui brillaient sous des sourcils fournis. Mais ceci ne lui empêchait pas d'avoir un charme, par son tempérament joyeux et volontaire, par son habileté à raconter des histoires, à chanter, à danser, elle était appréciée par tous ceux qui la rencontraient. Maria Isabel avait séduit, malgré ses efforts pour s'en les dire, un général français. Elle avait su résister à l'envahisseur, refusant courageusement les multiples avantages qu'elle aurait pu tirer d'une liaison avec Junot. Elle s'était montrée forte, inflexible. Son courage fut partagé par ses parents, qui la cachèrent au risque de leur vie. Il ne faut pas oublier que l'occupation du Portugal par les armées de Napoléon fut sanglante. Rien que dans la paroisse de Fatima, 24 personnes furent assassinées par des soldats français. Cette force de caractère, on la trouve de nouveau dans Lucie, qui à 10 ans sut tenir tête à tous ceux qui se moquaient d'elle ou qui la tyrannisaient pour lui faire avouer les secrets que la Sainte Vierge lui avait confiés. Non seulement elle se montra une digne descendante de son ancêtre, mais elle dépassa de loin l'héroïsme de celle-ci. Ses adversaires n'étaient pas des étrangers, des soldats d'une nation ennemie, mais les membres même de sa propre famille. Sa lutte fut bien plus longue et souvent solitaire. La résistance extraordinaire dont fit preuve Lucie pendant et après les apparitions ne peut s'expliquer par un caractère ancestral, elle ne peut provenir que du ciel, elle fut soutenue par la grâce divine. Lucie a appartenu à une famille, à un pays, qui lui ont forgé son caractère, qui lui ont transmis une culture. Cet héritage n'a pas été dissous par les apparitions, tout au contraire, il fut sublimé, élargi aux dimensions du monde.
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1: À la demande de ses supérieurs, sœur Lucie a donné des renseignements précieux sur sa petite enfance. Pour son baptême, elle a livré deux petits événements imprévus, aux conséquences importantes qui furent le choix du prénom et de la date de la cérémonie. On peut aujourd'hui les recevoir comme des clins d'œil de la providence divine, ainsi que les faits suivants vont le montrer. On avait choisi comme marraine du bébé Maria Rosa, une fille de José Pedro Marteau, oncle de François et de Jacinthe. Elle répondit favorablement à la demande de la famille de Santos et elle chercha un prénom pour sa future filleule. À cette époque, il était usuel de donner aux enfants le prénom de leur père ou de leur mère. Elle proposa donc Maria Rosa, puisqu'aucune des filles de cette famille ne s'appelait ainsi. Il se peut que son choix fût influencé par son propre prénom. Son père s'y opposa et lui dit fermement « Non, tu dois lui donner le nom de Lucie, sinon je ne t'autorise pas à être marraine. » Qui se demandèrent d'où pouvait venir ce prénom, qu'ils finirent par accepter. On aimerait en savoir plus, connaître les raisons qui ont poussé José Pedro à imposer son choix, qui s'est révélé judicieux. Quel prénom, autre que Lucie, pouvait-il mieux convenir à la voyante de Fatima? Il annonce l'effusion de lumière des apparitions de l'ange et de Notre-Dame, et plus tard, cette multitude de bougies qui continue de briller dans la nuit sur l'esplanade du sanctuaire. Le bébé fut baptisé un samedi saint, le 30 mars 1907. Une telle date est surprenante. Il est évident que le curé de Fatima se serait bien dispensé d'ajouter aux cérémonies de la semaine sainte l'administration d'un baptême. Il y fut obligé par le papa, Antonio de Santos, qui le mit dans l'impossibilité de refuser. En ce temps, un bébé devait être baptisé dans les 8 jours qui suivent sa naissance. Antonio eut l'audace de tricher sur les dates. Après les apparitions, Maria Rosa témoigna des vraies circonstances de la naissance de Lucie. Nous disons qu'elle est née le 22 mars, parce que d'après les registres, elle est née ce jour-là. Mais en réalité, il n'en est pas ainsi. Elle est née le 28 mars 1907. C'était le jeudi saint. Le matin, j'ai assisté à la messe, j'ai communié, pensant revenir le soir pour la visite au Saint-Sacrement. Mais ce ne fut pas possible, car le soir même, elle est née. Comme la semaine après Pâques, Antonio avait de nombreux travaux agricoles à réaliser, il eut la témérité de mentir sur les dates et obtenir ainsi le baptême pendant la fin de l'après-midi du samedi saint, au moment où les cloches sonnaient de nouveau, annonçant la résurrection du Seigneur. Par cette date du baptême, Lucie se trouva associée à la fois à la joie de Pâques et au silence du samedi saint. Le sépulcre du Seigneur, elle en fit la dure expérience tout au long de sa vie. Le 17 juin 1921, elle entrait au collège de Porto, qui hébergeait les filles pauvres. Pour préserver son anonymat, on l'obligea de changer de nom et on lui donna celui de Maria dos Dores, c'est-à-dire Marie des douleurs. Elle n'avait que 14 ans et on lui demandait de tout abandonner de ce qui fut sa vie antérieure, jusqu'à son nom. Bien sûr, en 1960, sous l'ordre du Saint-Office, elle dut mener une vie de recluse dans le Carmel de Coimbra, ne pouvant recevoir que les visites des membres de sa famille. Elle vécut ainsi ce mystère du samedi saint. Mais elle fut aussi un témoin privilégié de la résurrection du Seigneur, de sa victoire sur la mort, dont Marie, par son assomption, en fut la première bénéficiaire dans son corps. Lucie connut au milieu de ses souffrances de grandes joies. Elle fut la messagère d'une grande espérance pour toute l'humanité. Deux petits événements ont orienté le déroulé du baptême de Lucie d'une façon imprévue. Ils sont riches de signification. Comment ne pas y voir l'intervention de la Providence? De même, analysons les petits faits qui ont contrarié le cours habituel de notre vie et sachons, si c'est bien le cas, y découvrir l'intervention de Dieu.
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0: Mon père, qui m'a donné mes brebis, est plus grand que tout, et personne ne peut les arracher de la main du père. Jean 10, 29.
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4: Bonjour chers amis, nous parlons depuis un certain temps de l'éducation des enfants, de ce microcosme merveilleux qu'est la famille et qui permet justement de réaliser une saine et bonne éducation pour des enfants, des adolescents, pour ceux qui sont dans ces familles, et cela quel que soit l'état de la famille. Parce que, disons-le tout de suite, on le dit très souvent, la famille n'est pas une réalité parfaite. Pourtant, elle a des potentialités extraordinaires, parce qu'elle est justement, cette famille, une sorte de milieu idéal pour que l'enfant grandisse, peu ou prou, en tout cas plus ou moins bien, avec ce qu'il reçoit dans sa propre famille. Alors nous ne cherchons pas l'excellence, ce n'est pas la course à une performance, à faire des enfants qui auront des qualités extraordinaires. Bien sûr que c'est le souci de beaucoup de parents, que les enfants acquièrent tout ce dont ils ont besoin pour être des adultes munis de tout ce qu'ils ont besoin pour réaliser leur propre vocation. Et j'insiste que c'est leur propre vocation, car trop souvent, nous parents, nous projetons des images sur ces enfants, et particulièrement sur les adolescents qui commencent à montrer leurs propres qualités. Et ces qualités, ces désirs qui sont le propre des adolescents, nous prennent un peu à rebours, parce que très souvent, nous sommes étonnés de cette différence. Il y a la différence d'âge, de culture, on parle d'une culture des adolescents qui est de plus en plus, en tout cas c'est très clair aujourd'hui, qu'il y a une différence importante dans les attentes, les désirs des adolescents par rapport à ceux qui ont été les nôtres, nous parents. Donc faire constamment ce transfert de ce qu'ils ont eux-mêmes à réaliser leur vocation qui n'est pas la nôtre. Voilà une première difficulté, particulièrement avec les adolescents. Alors parlons justement aujourd'hui des adolescents, de cette période qui est si compliquée. On sait bien que c'est une vraie période de crise, c'est-à-dire un changement profond qui atteint l'enfant. Et ce changement, c'est vrai, passe par une certaine douleur, une certaine transformation qui coûte. Ça coûte d'ailleurs autant aux adolescents qu'aux parents. Alors voyons déjà dans un premier temps comment se situe cet enfant que nous avons beaucoup aimé, qui a été gentil, à peu près obéissant, qui s'est en tout cas souvent laissé conduire par ses parents, qui s'est beaucoup assimilé à eux. Et à la frontière des 12-13 ans, ce qu'on peut, mais aujourd'hui peut-être quelquefois plus tôt, à 10-11 ans déjà, on parle de cette préadolescence, parce qu'il y a une puberté, un développement physique, des transformations de tout leur métabolisme intérieur, de leur système hormonal, etc., qui les affectent profondément. Eh bien, ça c'est sur le plan d'abord de la biologie. On les voit se transformer, ils grandissent beaucoup. Il y a aussi une vitalité, une force assez nouvelle qui est dans leur corps et qui se traduit par des comportements qui sont quelquefois jugés comme agressifs. C'est la biologie d'abord qui peut parler en eux. Soyons attentifs à cela parce que eux-mêmes sont très bousculés par le changement de leur corps. Mais il y a aussi la psychologie. L'expérience humaine de beaucoup de parents nous enseigne que sur ce plan-là, au plan psychologique,

les relations affectives se sont déjà imprimées en eux quand ils rentrent dans l'adolescence. Ils ont fait une expérience de d'avoir été aimés en principe suffisamment, ou en tout cas, oui, suffisamment par leurs parents pour comprendre la place de l'affectivité. Mais cette affectivité va être tout d'un coup particulièrement bousculée parce qu'il passe d'un être qui n'avait pas de sexe, pour ainsi dire, à un être qui va se déterminer soit pour être homme, soit pour être femme. Et pour cela, il cherche désespérément des modèles de référence. Et la nature fait bien les choses, s'il vous plaît, parce qu'ils soient garçons ou filles, ils ont des modèles avec le père et la mère. D'où tout de suite ce premier défi pour l'éducation au moment de l'adolescence, ce que le pape relève bien dans Amoris Laetitia, ce défi important de se confronter à un père et une mère, et particulièrement s'il n'y a pas de père, de chercher ce modèle de référence. Que ce soit vrai pour le garçon ou pour la fille, c'est le père qui aide beaucoup l'adolescent à se définir comme homme et comme femme. Ce défi est très important aujourd'hui et il y a une véritable quête de la part des adolescents de comprendre ce qu'est un homme, ce qu'est une femme et la relation entre l'homme et la femme. Aujourd'hui, nous sommes très bousculés sur cette question précise. Parce qu'une théologie qui n'a rien de scientifique, pardon, une théorie qui n'a rien de scientifique, qui s'appelle la théorie du genre, théorie entre guillemets, semble s'imprimer dans les esprits pour dire que le sexe n'a pas d'importance, que c'est la culture qui aurait défini ce qui est masculin et féminin, mais qu'il n'y a que du genre, c'est-à-dire quelque chose que je décide d'être, soit en étant plus homme ou en étant plus femme. Alors que l'on voit bien que dans l'adolescent, cette question le travaille de l'intérieur. C'est pour ça qu'il faut parler d'un phénomène qui est naturel. Voilà comment l'adolescent se retrouve au début de cette crise, bousculé dans son corps, bousculé dans sa psychologie. Il a déjà une histoire qui s'est inscrite en lui, à partir justement des relations qu'il a tissées avec père et mère. Mais quand il a été comme passivement, il a reçu passivement cette influence, cette importance de la relation avec son père ou sa mère, tout d'un coup, il va rentrer dans une phase plus active, il va se situer contre, peut-être plus contre père et mère. Et en tout cas, ça signifie qu'il a encore besoin de son père et de sa mère, mais dans une relation qui va changer. Et c'est ce changement qui est un véritable défi pour les parents. Après une période calme et heureuse qui a été plutôt celle d'avant, il faut tout d'un coup qu'il se confronte à des limites. Il y a une sorte d'eau qui dormait et qui se met à s'agiter. Il y a un complexe d'infériorité que l'enfant doit dépasser. Il ne veut plus de cette infériorité, ce qui le rend souvent très prétentieux, de fait. Mais il ne faut pas s'attacher à cette prétention, parce qu'elle est en réalité un moteur qui le tire vers le haut. Donc c'est une lutte contre un complexe d'infériorité qui a sa raison d'être. En face de cela, il faut rester serein, s'il vous plaît. Il y a un autre complexe, c'est le complexe d'Œdipe, qui est bien connu en psychologie et qui va justement expliquer comment il cherche à devenir un homme ou une femme en se plaçant encore par rapport à son père ou par rapport à sa mère. Cette crise d'adolescence, vous voyez, elle est marquée donc par quelque chose de très profond qui s'appelle une angoisse. Une angoisse qui est naturelle devant cet être qui est en eux et qui est en train de changer et qui ne correspond pas à l'habitude qu'ils ont eue d'eux-mêmes. S'ils ont été dans une identité assez heureuse, cette identité se bouscule
Et donc, il y a une confrontation à soi-même qui est véritablement de l'ordre d'une crise. Cette angoisse aujourd'hui augmente. Elle est certainement plus forte que dans des générations précédentes parce que le monde est angoissant aujourd'hui, parce que lui-même, ce monde est en crise et il est en phase de transformation. Transformation qu'il faut prendre comme elle est, sans faire des Cassandres en disant que ce monde est fichu et pourri. Ça, quand on tient ce langage avec des adolescents, on ne fait qu'être de plus en plus anxiogène. Ne transmettons pas une angoisse sur notre regard, à partir du regard que nous avons sur le monde, car le monde est par lui-même déjà assez anxiogène. On voit bien les journaux, l'actualité, les images, qu'elles soient de violence, qu'elles soient de mort, etc., des divisions qui sont plus affichées aujourd'hui. Elles ont toujours existé. L'humanité n'est pas peut-être pire qu'elle n'a été autrefois, mais aujourd'hui, cela se sait. Il y a cette connaissance de ce village planétaire, en particulier par tous ces moyens de communication, qui fait que l'enfant reçoit ça, l'adolescent reçoit une angoisse incroyable sur son devenir, parce qu'il ne comprend pas le monde, il le comprend certainement moins que ses propres parents. Il se fait des jugements, il a le droit de s'en faire, il faut qu'il se fasse des jugements, mais il a besoin justement du comportement de ses parents pour porter un regard peut-être plus apaisé, qui va apaiser cette angoisse qui est en lui. Voilà pourquoi il quête les opinions, les impressions de ses parents ou de ses professeurs. Voilà comment cet adolescent, voyez, arrive au début de cette crise dans un état qui est probablement le plus difficile dans la vie d'un homme. Alors nous allons voir maintenant après comment nous-mêmes, comme adultes, se comporter avec eux.

0: Alors, parce qu'il y a cette angoisse, cette insécurité et cette grande instabilité chez nos adolescents qui sont en train de grandir, notre attitude, nos comportements deviennent importants. Nous sommes étonnés, bien sûr, qu'ils grandissent si vite. Il est urgent de suivre cela, de ne pas justement les infantiliser, de garder à tout prix des attitudes qui étaient celles des parents vis-à-vis d'enfants plus jeunes. Il faut s'accommoder nous-mêmes à cette évolution de nos enfants. Parce que cette crise qu'est la leur, elle est d'abord un peu biologique. On les voit dans une certaine fatigue, une fatigue qui vient s'ajouter hein, à cette angoisse intérieure. C'est comme ça qu'ils peuvent passer par des phases de désintérêt scolaire. Le rythme aujourd'hui est peut-être aussi harassant. N'augmentons pas ce rythme en faisant faire à des adolescents des quantités d'activités. Il y a le dramatique manque de sommeil. Il paraît que notre génération a une heure de sommeil de moins que les générations d'il y a 50 ans. Et ça, la nature ne pardonne pas. Le sommeil est très important. Alors veillons, voyez, à cet aspect de repos, de quelque chose de plus apaisé au plan déjà d'un rythme. Mais de façon plus importante, il y a cette crise de sa personnalité. Il veut être grand, cet adolescent. Et il veut malheureusement tout de suite, quelquefois, pour ceux qui sont les plus engagés. Parce que, de fait, les adolescents ne sont pas les mêmes. On va avoir ces deux pôles, si vous voulez. D'abord, celui qui est plutôt le veau, qui va être dans le relâchement, dans une grande paresse, qui cherche surtout l'évasion. C'est celui qui aura une tendance à se droguer. Quelquefois, ça justifie le suicide. Il y a tant d'adolescents qui se suicident à cause de cela, parce qu'ils sont dans une perte de dialogue. Ils ont plus de repères du côté des adultes et ils ne peuvent pas, ou ils en sont quelquefois tentés, régresser seulement dans la phase d'avant qui était la phase de l'enfance. Ils sont donc au milieu du gué sans savoir où aller. Ça, c'est l'adolescent veau qui perd aussi sa volonté parce que son intelligence ne lui guide plus ce qu'il doit faire. Mais il y a à l'inverse l'adolescent qui est le tigre. Celui qui est dans le refus, dans la révolte, qui sait ce qu'il veut, qui a souvent une petite idée de la façon dont il doit conduire sa vie, même si cette façon de la voir, sa vie va évidemment bouger. C'est un adolescent qui est volontiers dans le dialogue et quelquefois il ne trouve pas les interlocuteurs dont il a besoin. Cette opposition, cette contradiction de ces adolescents tigres est aussi une bonne chose, même si elle doit être conduite. Voilà donc ces deux pôles, voyez, entre lesquels il est en train d'évoluer, être le veau ou être le tigre. Dans les deux cas, il est humilié, il est angoissé, je le répète, il y a un inconnu, un avenir, un monde qui l'attend et qu'il ne connaît pas parfaitement. Il est bien sûr aussi dans un sentiment d'incapacité. Il est tiraillé entre ce désir de grandir, d'être adulte, mais en même temps, il a peur de le devenir. Voilà cette confusion, cette incertitude qui s'installe en lui. Alors, la solution, il n'y a pas de solution miracle, mais c'est surtout d'abord respecter cette évolution. Ne pas imposer brutalement, si vous voulez, des attitudes et des solutions. Il faut beaucoup suggérer, travailler avec l'adolescent à mieux comprendre pas à pas ce qu'il a à décider pour l'heure, au fur et à mesure. C'est aussi essayer de contourner l'obstacle, souvent, beaucoup plus que de le prendre d'une façon frontale. Il y a de l'eau à mettre dans son vin. Il y a surtout distinguer ce qui est important de ce qui est du détail. Il faut être très ferme sur les choses essentielles. D'abord parce que nous les partageons, que nous vivons nous-mêmes ces choses essentielles que nous cherchons à leur transmettre. Bien sûr que les adolescents ont besoin de rencontrer des convictions, ce laxisme, vous voyez, qui permet à beaucoup trop de parents de dire fais ce que tu veux, c'est encore plus angoissant pour l'adolescent. Il a besoin de se confronter, de s'opposer à des convictions, mais pas sur des détails de la vie courante, parce que ça, ce sont des conflits qui vont user et qui vont casser la relation de confiance entre les adultes et les adolescents. De toutes les façons, il faut aussi accepter que l'adolescent va chercher ailleurs, puisqu'il est en train de s'ouvrir à ce monde qu'il perçoit mal, mais qu'il a besoin de percevoir de plus en plus. Et donc, c'est excellent qu'il nourrisse des amitiés. L'adolescence, c'est l'âge vraiment de l'amitié. Cet âge où se construisent beaucoup de choses avant de passer à la relation érotique, la relation typique entre l'homme et la femme, il y a l'amitié, et l'amitié souvent entre garçons, entre filles, qui construit, qui parfait tout ce qu'était son monde affectif, où il sort des relations avec parents et frères et sœurs pour s'ouvrir à d'autres personnes. Cette ouverture à d'autres personnes, à d'autres familles, c'est très intéressant pour diversifier ses appréhensions du monde. Et on va ainsi suppléer à cette déficience que nous sentons souvent pour nous-mêmes, cette sorte d'incapacité qui est la nôtre comme parents, d'abandonner quelque chose à d'autres, à des éducateurs, à de saines amitiés. Il y a toute la part du monde des mouvements de jeunes, le scoutisme en particulier, qui est un mouvement très complet. Prenons, s'il vous plaît, cette habitude de beaucoup écouter les enfants. On passe beaucoup de temps avec les enfants. Est-ce qu'il faut pas en passer encore plus avec les adolescents? Ils ont besoin d'être écoutés, d'être compris. Et nous-mêmes, comme parents, nous avons besoin de beaucoup mieux les comprendre. Et ça, c'est le dialogue qui fait ce travail. Ne pas paniquer devant ce qui se passe. Il faut accepter cette évolution parce qu'il y a du bon dans cette évolution, même si c'est quelquefois à travers des conflits. Ne jamais les traiter comme des gamins, mais comme des petits hommes, des petites femmes qui sont en train de naître. C'est si beau d'ailleurs. Et voyez leur faire sentir qu'on leur fait confiance. Parce que s'ils n'ont pas de confiance de leurs propres parents, comment pourraient-ils en avoir pour eux-mêmes? Il vaut mieux encourager, peut-être encourager plus souvent que reprendre. L'autorité, c'est une autorité qui construit, qui est ferme. Ferme, mais dans une bienveillance. La bienveillance n'est pas la même chose que le laxisme. La bienveillance, c'est chercher le bien de l'autre. Voyez ce besoin d'amour qui finalement se retrouve aussi très fort chez l'adolescent. Un amour qui, bien entendu, n'est plus dans des caresses et des choses très, très physiques, mais c'est cet intense désir aussi qu'il peut avoir d'avoir des amis et des confidents. C'est là que se traduit ce besoin d'amour. Alors, comme parents, nous sommes rarement des confidents. Il faut l'accepter. Pourtant, si nous avons cultivé ce climat d'écoute, de passer beaucoup de temps avec eux, de perdre du temps avec eux, le perdre, c'est le gagner pour eux. Prendre des temps pour jouer, prendre des temps quand on a beaucoup d'enfants, c'est particulariser du temps pour tel ou tel adolescent qui en a besoin. C'est une œuvre merveilleuse, frères et sœurs. Les adolescents crient cela. Ils ne sont pas des êtres ennemis du monde adulte. Ils ont besoin simplement d'être écoutés, d'être compris. Le pape François a bien saisi cela. Il aime la jeunesse parce qu'il sait que, pas simplement parce que c'est notre avenir, c'est en faire quelque chose de trop utilitaire, mais parce qu'ils ont en eux-mêmes les valeurs qui sont les leurs et qui seront bien sûr celles de notre monde de demain. Investir sur la jeunesse, sur les adolescents, c'est croire, c'est espérer que le monde tient avec ce que l'on en fait nous-mêmes.
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Moi, je suis le chemin, la vérité et la vie. Personne ne va vers le Père sans passer par moi. Jean 14, 6.

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1: Bienheureuse celle qui a cru en l'accomplissement des paroles du Seigneur. Marie fait confiance à la parole de Dieu. Elle s'abandonne à sa voix. Elle se fie en sa toute puissance. C'est là que naissent son oui et son désir de prendre soin de Jésus et d'Élisabeth. L'obéissance à la voix du Très-Haut permet à Marie de s'élancer dans la charité à l'égard de Jésus et d'Élisabeth. Les chrétiens de même sont appelés à son exemple à montrer la même capacité à faire confiance. Ils sont bénis de Dieu, ils ont écouté sa parole et sont appelés à s'abandonner à lui, à donner leur vie en vertu de leur vocation propre. Il nous semble voir un lien important entre capacité d'écoute de la voix de Dieu, engagement au service de Jésus et charité active en faveur du prochain. Pour devenir un vrai témoin de la charité et du service, il convient d'être attentif à la parole que le Seigneur nous communique. C'est là l'enseignement de Marie. L'aimer veut dire imiter sa capacité d'écoute et de don de soi. C'est en ayant pleine confiance en la parole que nous pouvons devenir des hommes et des femmes en mesure de répandre l'amour autour de nous. Voilà quel est le précieux enseignement de la Mère de Dieu.
0: À présent, nous nous unissons en prière avec le monde entier en renouvelant notre consécration à Marie.
2: Vierge Immaculée, Mère de Dieu et de l'humanité, je t'accueille comme don de Jésus sous la croix et je me confie entièrement à toi. Je t'offre toute ma vie, ce que je suis, ce que j'aime et ce que j'ai, afin que resplendisse en moi la beauté du Christ. Aide-moi à être docile à l'Esprit et à vivre avec joie ma vocation dans l'Église, afin de collaborer à ta mission maternelle et d'orienter vers Dieu le cœur de tout homme. Toi qui as guidé Saint Maximilien Kolb pour aimer sans mesure, enseigne-moi à être témoin de l'Évangile et à faire de ma vie un don. Je te confie les personnes que je rencontrerai et je t'offre le travail, les joies et les souffrances de cette journée. Ô Marie, conçue sans péché, prie pour nous qui avons recours à toi et pour ceux qui n'ont pas recours à toi.
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Celui qui vient d'en haut est au-dessus de tous. Celui qui est de la terre est terrestre, et il parle de façon terrestre. Jean 3, 31.

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1: Marie, femme de la prière persévérante, est pour nous un modèle de confiance dans le Seigneur. Faites tout ce qu'il vous dira. À Cana de Galilée, Marie sait que Jésus va exaucer sa prière. Bien qu'il ne dise pas s'il accomplira ce miracle ou non, la Vierge invite à le suivre. Elle a confiance en son Fils et invite à en faire autant. Les hommes sont un grand projet de Dieu, c'est pourquoi elle doit les pousser à se fier à la providence divine. Leur prière devrait être caractérisée par un abandon permanent à Jésus, à son amour, à sa grâce, à sa protection. La Vierge nous invite à accomplir ce que son Fils nous indique, à faire la volonté de Dieu. Par sa propre confiance en Jésus, elle nous invite à l'imiter. La caractéristique de notre prière doit être la plus grande confiance en Jésus-Christ, puisque nous sommes appelés à nous abandonner à sa volonté et à son action. Nous ne pouvons invoquer des exigences, car lui seul connaît notre bien véritable. Là aussi, Marie est un modèle pour tous les croyants. En ce sens, faire confiance à l'Immaculée peut s'avérer précieux pour nous abandonner à la volonté de Dieu, puisque c'est elle qui nous conduit sur cette voie.
0: À présent, nous nous unissons en prière avec le monde entier en renouvelant notre consécration à Marie.
2: Vierge Immaculée, Mère de Dieu et de l'humanité, je t'accueille comme don de Jésus sous la croix et je me confie entièrement à toi. Je t'offre toute ma vie, ce que je suis, ce que j'aime et ce que j'ai, afin que resplendisse en moi la beauté du Christ. Aide-moi à être docile à l'Esprit et à vivre avec joie ma vocation dans l'Église, afin de collaborer à ta mission maternelle et d'orienter vers Dieu le cœur de tout homme. Toi qui as guidé Saint Maximilien Kolb pour aimer sans mesure, enseigne-moi à être témoin de l'Évangile et à faire de ma vie un don. Je te confie les personnes que je rencontrerai et je t'offre le travail, les joies et les souffrances de cette journée. Ô Marie, conçue sans péché, prie pour nous qui avons recours à toi et pour ceux qui n'ont pas recours à toi.
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Mes frères, je voudrais vous faire comprendre un petit peu plus aujourd'hui la chance, la grâce que vous avez de croire en Jésus. Vous croyez qu'il est avec vous, qu'il est vivant, ressuscité, qu'il est sur tous vos chemins, qu'il éclaire votre route, qu'il vous a enseigné jadis et qu'il vous enseigne encore ce que vous devez croire, ce que vous devez faire. Il est votre lumière, mais il est aussi votre salut, c'est-à-dire que c'est un véritable sauveteur. Il vous permet de faire des choses que vous seriez incapable de faire vous-même. Il l'a dit une fois pour toutes à ses apôtres, le jeudi saint, sans moi, vous ne pouvez rien faire. Il n'a pas dit vous ne pouvez presque rien faire, vous ne pouvez rien faire, c'est-à-dire que vous ne pouvez pas vous donner à vous-même le cœur de chair capable d'aimer. Vous savez qu'à cause du péché originel, notre cœur est abîmé, et il faut quelqu'un pour le réparer. Et c'est Jésus.

Il est notre compagnon, il est notre ami, il est notre époux, il est notre grand amour. On peut lui parler sans cesse, on peut lui dire « Seigneur, viens me sauver ». Par exemple, je suis en train de me promener et puis je pense à la prière préférée d'Edmond Michelet. « Vierge Marie, obtiens-moi un cœur d'enfant ». Un cœur d'enfant, donne-moi un cœur d'enfant. Mais ce n'est pas la Sainte Vierge qui me donne le cœur d'enfant, c'est le Saint-Esprit. Et qu'est-ce qui me donne le Saint-Esprit? C'est Jésus, le Christ, celui qui est tout rempli du Saint-Esprit. Et donc en priant la Vierge Marie, je me rappelle que c'est grâce à son Fils Jésus, que je peux avoir un cœur transformé. Nous devrions nous préparer davantage à nos communions, mes frères. Je m'en vais manger le corps de Jésus. Je m'en vais laisser Jésus pénétrer à l'intérieur de mon être pour le transformer de l'intérieur. C'était déjà énorme que saint Thomas, 8 jours après Pâques, puisse toucher le corps du ressuscité. Moi, non seulement je le touche, non seulement je le porte dans ma main, non seulement je le reçois sur ma langue, mais il vient à l'intérieur de moi. Il vient faire régner son règne. Il vient remplir mon cœur de l'Esprit Saint pour le transformer. Oh, lorsque je mange, c'est moi qui transforme la nourriture, qui la transforme en mon corps et en mon sang. Quand Jésus vient, c'est lui qui me transforme. Oui, nous devrions nous préparer davantage à nos communions en lui disant « Jésus, viens faire ton travail de réparation, de sauveur. Viens m'empêcher de retomber dans mes vieilleries, dans cet être charnel, comme dit saint Paul. » Qu'est-ce que c'est qu'un être spirituel? C'est un être habité par le Saint-Esprit, transformé par le Saint-Esprit, divinisé par le Saint-Esprit, assoupli par le Saint-Esprit. Et c'est Jésus qui le fait. Et en priant Marie, cela me rappelle que ce Jésus, c'est un être de chair et de sang, qui a vécu à Nazareth et qui est toujours vivant avec un corps. Avec un corps. Ce sont les mains de Jésus qui viennent en moi me transformer. Ces merveilleuses mains de chirurgien, d'époux, de berger. C'est lui qui vient me transformer. Oh mes frères, nous devrions aussi, lorsque nous avons communié le matin, nous le rappeler dans le reste de la journée et de dire souvent à Jésus, continue à faire ton travail. Tu es vraiment mon sauveur, mon sauveteur. Quelle joie de se rendre compte qu'on a sans cesse besoin de lui pour ne pas retomber dans nos bêtises, dans nos rancunes, dans nos jalousies, dans nos découragements. On a sans cesse besoin que Jésus nous reprenne en main pour nous guérir. Quelle joie d'avoir besoin de Jésus. Parce que c'est parce qu'on a besoin de Jésus qu'on s'adresse à lui, qu'on le prie. Et il est heureux de faire son travail, ça ne le fatigue pas. Il travaille chez les milliards d'êtres humains, et spécialement chez ceux qui connaissent son existence et qui peuvent se laisser pleinement transformer par ses mains toutes puissantes. En tes mains, Seigneur, je me remets tout entier. Et ces mains, la Sainte Vierge me rappelle que ce sont des mains qu'elle a formées dans son corps. Des petites mains d'enfants qui sont sorties de son ventre dans la nuit de Noël, qui sont devenues de belles mains d'hommes, qui ont été transpercées sur la croix, qui sont à jamais glorifiées. Et ce sont ces mains de Jésus ressuscité qui me transforment. Ô Jésus, en tes mains, je me remets tout entier. Donne-moi de le faire le plus souvent possible, surtout quand je communie, mais dans toutes les minutes et dans toutes les heures qui suivent.

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Je voudrais vous lire aujourd'hui une magnifique prière à la Sainte Vierge composée par saint François de Sales. Ce merveilleux saint, doué, exceptionnellement doué à tout point de vue, qui est devenu évêque de Genève, mais comme Genève était occupée par Calvin, il n'a jamais pu aller habiter Genève. Il vivait à Annecy. Et c'est lui qui a converti le Chablais. Au début de sa carrière sacerdotale. À 19 ans, il a eu une crise, il était étudiant à Paris, et il a eu une crise terrible. Il avait l'impression d'être prédestiné à l'enfer, d'avoir péché tellement, alors qu'il avait une vie d'étudiant extrêmement chaste, il avait l'impression qu'il était damné. Une crise qui va durer plusieurs semaines. Et il dit au Seigneur, « Seigneur, pour le moins que je vous aime en cette vie, si je ne puis vous aimer dans l'autre. » Ou encore, si à cause de mes péchés je mérite de les rendre en enfer, oh, donnez-moi au moins de ne pas faire partie de ceux qui vous maudiront là-bas. Et la crise se termine, se dénoue, le jour où il prie devant une statue de la Sainte Vierge, une Vierge noire, qu'il vénère. Il récite la prière bien connue du « Souvenez-vous », il la récite avec larmes, puis faisant vœu de chasteté perpétuelle, il supplie Dieu d'avoir pitié de lui. Aussitôt, la paix remplit son âme. Il doit pouvoir continuer ses études très paisiblement. C'est un garçon qui se rend compte qu'il est tenté par l'orgueil à cause de tous ses talents, et il va sans cesse demander la grâce de l'humilité. Ce qu'il fait dans cette belle prière à la Sainte Vierge qu'il compose un jour, et que j'ai le plaisir de vous lire. « Ayez mémoire et souvenance, très douce Vierge, que vous êtes ma mère et que je suis votre fils, que vous êtes puissante et que je suis un pauvre homme, vil et faible. Je vous supplie, très douce mère, que vous me gouverniez dans toutes mes voies et actions. Ne dites pas, gracieuse Vierge, que vous ne pouvez, car votre bien-aimé fils vous en est tout pouvoir, tant au ciel comme en terre. Ne dites pas que vous ne devez, car vous êtes la commune mère de tous les pauvres humains, et particulièrement la mienne. Si vous ne pouviez, je vous excuserais, disant « Il est vrai qu'elle est ma mère et qu'elle me chérit comme son fils, mais la pauvrette manque d'avoir et de pouvoir. Si vous étiez ma mère, avec raison, je patienterais, disant « Elle est bien assez riche pour m'assister, mais hélas, n'étant pas ma mère, elle ne m'aime pas. Puis donc, très douce Vierge, que vous êtes ma mère et que vous êtes puissante, comment vous excuserais-je si vous ne me souteniez et ne prêtiez votre secours et assistance ? Vous voyez, ma mère, que vous êtes contrainte d'acquiescer à toutes mes demandes. Pour l'honneur et la gloire de votre fils, acceptez-moi comme votre enfant, sans avoir égard à mes misères et à mes péchés. Délivrez mon âme et mon corps de tout mal, et me donnez toutes vos vertus, surtout l'humilité. Enfin, faites-moi présent de tous les dons, biens et grâces qui plaisent à la Sainte Trinité, Père, Fils et Saint-Esprit. Évidemment, on ne parle plus comme cela aujourd'hui, mais comme cela est bien dit, la Sainte Vierge ne peut rien me refuser, parce qu'elle est à la fois ma mère et qu'elle est puissante. Donc, elle se doit de m'aider dans tous mes désirs fondamentaux de chrétien et de me donner par-dessus tout l'humilité. Saint François de Sales disait que l'humilité ne disparaîtrait qu'au moment de ma mort, de sa mort, parce qu'il savait que c'était la tentation fondamentale de tout homme, de toute femme, de s'imaginer d'être meilleur qu'on est, de s'imaginer un peu qu'on est Dieu. Non. On est de pauvres hommes marqués par le péché originel. Et la Sainte Vierge, toute pure, peut nous aider à accéder un peu à cette pureté qu'elle a depuis sa conception. Oui, Vierge Marie, que nous ayons cette confiance des grands saints qui savent que vous ne pouvez rien refuser quand on vous demande quelque chose qui plaît à Dieu.

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Dieu, qui scrute les cœurs, connaît les intentions de l'esprit, puisque c'est selon Dieu que l'esprit intercède pour les fidèles. Romains 8, 27.

Je voudrais vous parler aujourd'hui du rôle que Marie peut jouer dans votre vie lorsque vous avez envie de repartir, de vous rajeunir. Nous connaissons tous dans notre vie des moments où l'on se sent un peu vieilli, un peu endurci, un peu endormi, et l'esprit nous suggère le désir de redevenir plus jeune, redevenir plus ardent, plus simple, moins compliqué, plus enfant. Et alors la Sainte Vierge est à ce moment-là la Vierge des recommencements, des noviciats. On voudrait redevenir novice quand on est religieux, jeune prêtre quand on est prêtre, fiancé lorsqu'on est marié, retrouver l'ardeur de ses 20 ans quand on est une célibataire ou un célibataire un peu endurci au moment de ses 40 ans. Ô Vierge Marie, aide-nous à ce moment-là à redevenir enfant, à reprendre ces textes, ces psaumes qui nous en donnent l'envie. Par exemple, le psaume 130. « Seigneur, je n'ai pas le cœur fier, ni le regard ambitieux. Je ne poursuis ni grand dessein, ni merveille qui me dépasse. Non, mais je tiens mon âme égale et silencieuse. Mon âme est en moi comme un enfant, comme un petit enfant contre sa mère. » C'est avec la Vierge Marie, notre maman, que nous pouvons redevenir enfants au sens de l'Évangile. Non pas la naïveté de l'enfant, mais la simplicité et l'ardeur de l'enfant. Plus tout petit tu te feras, plus le Seigneur se penchera pour mieux te serrer en ses bras. Ce n'est pas ta vigueur qui plaît à ton Seigneur, mais cette pauvreté que tu te reconnais. Tu reconnais que tu es pauvre, eh bien le Seigneur va te redonner de l'ardeur. Il va te redonner la jeunesse. Tu vas pouvoir redire avec le psaume, « Seigneur, redonne-moi la joie d'être sauvé. » Et la Sainte Vierge va nous aider. Les bras recourbés de la Vierge, c'est le berceau de ses enfants. À toi d'y reposer souvent. N'ayons pas peur de considérer que maman, c'est vraiment, que maman Marie, c'est vraiment la maman qui va nous rajeunir, qui va nous faire redevenir simples comme un enfant. Pour renaître sous le souffle de l'Esprit de Dieu, soyez pauvres et confiants comme un enfant. Il faut sans cesse renaître. C'est ce que disait Jésus à Nicodème, il faut sans cesse renaître. La vie est un perpétuel recommencement. Un jour nouveau commence, un jour reçu de toi. Nous l'avons reçu d'avance en tes mains tel qu'il sera. Ce poème que les prêtres disent de temps en temps le lundi matin dans leur bréviaire, il faut le redire souvent, un jour nouveau commence. Je recommence quelque chose de nouveau dans ma vie. Seigneur, j'étais marié avec toi, mais je veux redevenir fiancé. Il faudrait redevenir sans cesse fiancé, novice, tout jeune, ardent, confiant comme un enfant, en sachant que le Seigneur est capable de faire de grandes choses en nous. Applaudis comme un enfant le projet de Dieu en toi. Le bonheur du saint, c'est de dire à Dieu, « Me voici, je viens. » Oui, Seigneur, je viens, tel que je suis, avec mes lourdeurs, mes fautes, mes gaffes, mais avec cela, je pense que je peux commencer aujourd'hui quelque chose de nouveau. L'adjectif nouveau est caractéristique du Nouveau Testament, qui nous donne l'esprit nouveau pour rétablir l'alliance avec le Seigneur, l'alliance nuptiale avec le Seigneur. Vierge Marie, Vierge des recommencements, donne-nous de nous jeter dans tes bras avec la confiance des petits-enfants lorsque l'Esprit Saint nous donne le désir de repartir dans la vie. Pour renaître sous le souffle de l'Esprit de Dieu, soyez pauvres et confiants comme un enfant de Marie. Sainte Marie, Mère de Dieu, prie pour nous pauvres pécheurs maintenant, en cet aujourd'hui où nous avons envie de redevenir des saints.

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Seigneur Jésus, nous venons vers toi avec Marie Immaculée. Toi, l'ami des petits et des pauvres, nous te louons. Tu regardes chacun de nous avec tellement d'amour. Apprends-nous à vivre ensemble avec le dynamisme de ton esprit qui nous engage sur le chemin de l'émerveillement, de la vérité et de l'action. Donne-nous de regarder les autres avec les yeux du cœur pour reconnaître les merveilles que tu fais en eux et en particulier en tous ceux qui sont défavorisés. Aide-nous à bâtir un monde fraternel où personne ne soit mis à l'écart. Fais-nous agir, non pas avec un esprit de puissance ou de domination, mais humblement, dans un esprit de service.

Je vais vous raconter aujourd'hui une merveilleuse histoire. L'histoire d'une Louise Ripa, qui a été spécialement choyée par la Vierge Marie. Elle a été guérie miraculeusement 5 fois par l'intercession de la Sainte Vierge. La première fois à Lourdes. Cet enfant était né handicapé, avec des jambes arquées. Elle a beaucoup souffert dans son enfance. Elle a perdu sa maman très jeune, puis la grand-mère qui l'avait accueillie, puis la tante qui s'est occupée d'elle ne l'a pas beaucoup aimée à cause de son handicap. Et elle est allée d'hôpital en hôpital, très très très pauvre, manquant vraiment du nécessaire plus d'une fois. Mais chaque fois qu'elle avait un peu d'argent, elle s'en servait pour aider les autres et pour les soigner. Une générosité extraordinaire. Alors la première fois qu'elle est guérie, c'est à Lourdes. Et elle est accompagnée à la piscine par une hospitalière qui fait ce service pour la première fois de sa vie, la comtesse de Tamisé, qui avec son mari avait restauré l'abbaye du Rivet. Le Rivet, c'est une très ancienne abbaye française qui est née à l'époque de Charlemagne, qui a été fondée à l'époque de Charlemagne, qui a été ensuite restaurée, et elle a été restaurée précisément par monsieur et madame de Tamisé, qui en 1885 ont racheté ces ruines pour les restaurer. Et aujourd'hui elle est occupée par des cisterciennes qui ont émigré de Blagnac à Aurivé, parce que le monastère de Blagnac était tout près de l'aéroport de Toulouse, donc c'était, la vie cistercienne était un peu handicapée à cause de ce bruit de l'aéroport, et elles ont décidé de s'installer au Rivet, dans cette abbaye restaurée par M. et Mme de Tamisé. Et ce comte et cette comtesse, à un certain moment, ont accueilli chez eux cette Louise Ripa. Et c'est au Rivet, dans son château, que Louise a été miraculée 4 fois. Alors, elle avait une familiarité extraordinaire avec la Vierge Marie. La Vierge Marie lui apparaissait de temps en temps avec des roses dans les mains qu'elle lui offrait en échange des Ave Maria que Louise lui adressait. Elle avait aussi une grande familiarité avec son ange gardien. Hélas, elle a subi aussi plus d'une fois les assauts du démon qui se manifestaient à elle sous la forme d'animaux hideux. Mais toujours protégée par la Vierge Marie. Alors la dernière fois qu'elle a été miraculée, un an avant sa mort, la Sainte Vierge lui a dit « Tu as à choisir, ou bien tu meurs tout de suite, ou bien je vais te guérir, mais tu auras encore beaucoup à souffrir. » Parce qu'elle avait bien compris que toutes ces souffrances, elle pouvait les offrir à Dieu pour obtenir la conversion des pécheurs. Elle était obsédée, omnubilée par le fait qu'il fallait aider les gens à se convertir. Elle a aidé plus d'une personne à se convertir au moment de sa mort. Voilà, ne soyez pas jaloux de cette Louise Ripa, mais sachez que la Sainte Vierge, de temps en temps, aime manifester à quel point elle est capable d'obtenir de son Fils des merveilleuses guérisons qui ont toutes étonné les médecins qui soignaient cette femme. Elle a été à l'article de la mort plus d'une fois. Chaque fois qu'elle a été guérie, on pensait qu'elle allait mourir. Et puis, elle se remettait subitement sous l'action de l'Esprit-Saint qui venait la guérir. Soyons émerveillés, sans jalousie, de ces personnes que la Sainte Vierge choisit, que Dieu choisit, pour être témoin de la puissance formidable de Dieu, capable de guérir subitement et complètement des gens qui sont sur le point de mourir. Ô Seigneur, qu'il est grand ton nom par tout l'univers. La main du Seigneur ne s'est pas rétrécie. Le mystère, effectivement, c'est qu'il y a des personnes très très saintes qui ne guérissent pas, alors qu'elles ont demandé leur guérison avec beaucoup de confiance à Dieu. Mais quand Dieu ne guérit pas quelqu'un, ce n'est pas par manque d'amour, c'est que dans sa sagesse, dans sa providence, Dieu préfère que la personne reste sur terre sans être guérie.

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Si vous ne croyez pas lorsque je vous parle des choses de la terre, comment croirez-vous quand je vous parlerai des choses du ciel? Jean 3, 12.

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Il s'agit d'un saint que notre saint pape Jean-Paul II considérait comme un grand maître spirituel, qui a d'ailleurs bouleversé sa vie à travers l'un de ses écrits majeurs, la vraie dévotion à la Vierge Marie. Donc je vais vous parler brièvement de sa vie et je vais évoquer sa doctrine ainsi que le cœur de sa doctrine qui est la consécration au cœur de Marie, la consécration à Marie. Saint Louis-Marie de Grignon-Montfort est un saint du XIXe siècle, héritier du courant spirituel de l'école française, un courant centré sur l'incarnation du Christ, dont les principaux fondateurs sont Bérulle et Jean-Jacques Ollier. On peut dire aussi que Saint Vincent de Paul et Saint Jean Eudes en étaient des héritiers. Ses œuvres majeures sont L'amour de la sagesse éternelle et, je vous le disais, le traité de la vraie dévotion à la Vierge Marie, qui a une version abrégée qu'on appelle le secret de Marie. Ce traité a été écrit en 1700, l'année de son ordination. Et il a été mystérieusement perdu pendant un siècle et demi. Et il a été retrouvé en 1842. C'est à partir de là qu'il connut un grand succès à sa publication en 1843, 3 ans avant les apparitions de la Vierge à la Salette. Grignon de Montfort est canonisé en 1947, par le pape Pie XII, c'est à Marthe Robin, ainsi qu'au pape Jean-Paul II, que l'on doit sa notoriété d'aujourd'hui. Marthe Robin, que vous connaissez, la stigmatisée de la Drôme française, Marthe Robin a reçu la demande expresse du ciel de répandre la doctrine de la vraie dévotion à Marie dans tous les foyers de charité. Et bien au-delà, à travers les communautés nouvelles sur lesquelles Marthe Robin eut une influence évidente. Lorsque le supérieur général des Montfortins rendit visite à Marthe, elle s'exclama: Le père de Montfort, quel saint extraordinaire! Quand il écrivait le traité de la vraie dévotion à la Sainte Vierge, il était directement sous la dictée du Saint-Esprit. Jean-Paul II va contribuer aussi à le faire connaître en présentant le traité de la vraie dévotion comme une œuvre majeure pour notre temps. Il en a fait lui-même la devise de son blason épiscopal, Totus Tuus, qui est l'abréviation symbolique de la doctrine de Grignon de Montfort, à savoir l'appartenance totale à Jésus par Marie. Totus Tuus ego sum et Omnia mea tua sunt. Je suis tout à vous et tout ce que j'ai vous appartient. Par Marie, votre Sainte Mère. Jean-Paul II en a fait la découverte quand il se préparait clandestinement au sacerdoce comme ouvrier à l'usine de soude

Il écrit: cette dévotion est indispensable à qui entend se donner sans réserve au Christ et à l'œuvre de la rédemption. Pour lui, cette doctrine mariale est authentique car centrée sur le Christ et bien enracinée au cœur du mystère trinitaire. Je vous rappelle que Jean-Paul II s'est rendu en septembre 1996 à Saint-Laurent-sur-Sèvre pour se recueillir sur sa tombe, tellement sa doctrine a marqué sa vie spirituelle. On peut dire aussi que de nombreuses apparitions mariales ont contribué à propager l'esprit de cette dévotion. À titre d'exemple, je vais citer un message donné par Jésus à San Nicolas en Argentine. Il s'agit d'apparitions reconnues par l'évêque à une mère de famille qui s'appelle Gladys, qui est restée dans la discrétion. En décembre 1989, elle reçoit ce message de Jésus. Dans le passé, le monde a été sauvé par l'arche de Noé. Aujourd'hui, l'arche, c'est ma mère. C'est par elle que les âmes se sauveront, parce que je les conduirai à moi. Qui refuse ma mère, me refuse. Fin de citation. Tout à Jésus par Marie, totus, tous. Ce n'est pas un chemin parmi d'autres, c'est le chemin le plus court pour aller au ciel. Alors, quel homme était-il, ce Louis-Marie Grimontfort? Il est issu d'une famille de la petite bourgeoisie bretonne. Il est né le 31 janvier 1673 à Montfort, près de Rennes, second d'une famille, tenez-vous bien, de 18 enfants, dont 7 mourront en bas âge, dont le fils aîné. C'est pourquoi il remplit le rôle d'aîné, étant le second, avec tout ce que cela représente comme charge psychologique entre un père avocat, sévère, et une mère, évidemment, affligée par tous ses deuils. Mais la croix des épreuves porte une mystérieuse fécondité. Deux autres de ses frères seront prêtres, Joseph, dominicain, et Gabriel, diocésain, tandis que deux sœurs deviendront religieuses. Une famille élevé dans la crainte de Dieu, c'est-à-dire dans l'amour révérentiel du Seigneur, et non pas dans la peur de Dieu. À 11 ans, il entre au collège des pères jésuites à Rennes. On le décrit comme un élève intellectuellement doué, pieux, avec une dévotion mariale déjà bien prononcé, soucieux des pauvres, à qui il consacre ses congés. Il a aussi de nombreux talents artistiques. Il fait des sculptures sur bois, de la peinture,
et il manie facilement les vers et les rimes. Dans ses missions, plus tard, il aura le génie de composer des cantiques sur des airs populaires profanes. À 19 ans, il prend la décision de devenir prêtre et il quitte sa famille, malgré l'opposition de son père et les larmes de sa mère. Il se rend à Paris, au séminaire de Saint-Sulpice, fondé par Jean-Jacques Ollier. Il refuse d'être transporté en charrette, il s'y rend à pied. On lui donne 10 écus qu'il s'empresse de remettre au premier pauvre qu'il croise. Vous le voyez, c'est un tempérament fort, un tempérament pétri d'absolu. Il prend avec lui son chapelet, une statuette de la Vierge, et sur son chemin, il mendie, puisqu'il n'a plus un sou. Il va devoir payer une pension et pour cela, eh bien, il apprend à se contenter de peu d'heures de sommeil car il choisit de veiller les morts la nuit, une nuit sur deux. Il étudiera pendant 7 années auprès des prêtres de Saint-Sulpice, et là, il y acquiert une solide formation théologique et spirituelle qui lui servira bien dans ses multiples missions. Il est ordonné prêtre à 27 ans, le 5 juin 1700. Son sens de la pauvreté lui fait refuser l'octroi de ce qu'on appelle un bénéfice, qui était à l'époque le moyen normal de subsistance des prêtres. Il est animé d'une seule passion, évangéliser les pauvres et communiquer son amour du Christ crucifié ainsi que de sa Sainte Mère. Sa manière radicale de vivre l'Évangile, en étant pauvre parmi les pauvres et en étant abandonné à la Providence, tout comme sa parole tranchante pour dénoncer toutes les formes de compromission, lui valent d'un côté l'affection des pauvres, des petits, des conversions en grand nombre, mais de l'autre, vous en doutez, l'hostilité des bien-pensants, de ceux qui sont installés et qu'ils dérangent. À cause de son zèle, qui est le zèle des saints d'exception, ses premières années de ministère vont connaître une grande instabilité liée aux incompréhensions dont il fait l'objet. Il est ballotté entre Paris, Nantes et Poitiers. À Poitiers, l'évêque lui confie la mission d'aumônier d'un hôpital qui rassemble des pauvres mendiants de la ville. Et c'est à cette période, il n'a que 29 ans, qu'il réunit le premier noyau d'une communauté de femmes issues de la pauvreté qui constituera 10 ans plus tard, en 1715, un an avant sa mort, la congrégation des filles de la sagesse dont la supérieure sera Marie-Louise Trichet, que le pape Jean-Paul II va béatifier. Cet apostolat des pauvres par les pauvres n'est pas du goût de la direction de l'hôpital
qui prend en grippe sa méthode et, sous pression, l'évêque lui demande de quitter le diocèse. Il est obéissant, il s'en va à Paris, où on lui confie l'aumônerie de l'hôpital de la Salpêtrière, mais là non plus, il n'y restera que 4 mois. Toujours pour la même raison, son zèle à défendre les pauvres le rend indésirable et il en est chassé. Au gré de toutes ces épreuves, il apprend à s'en remettre entièrement à Dieu. Sa devise, Dieu seul. Et il se donne de manière irrévocable au Christ par Marie. En 1704, il est plébiscité par les pauvres de Poitiers et finalement convié par le nouvel évêque à y retourner. Il s'y dépense sans compter, mais au bout d'un an, il y est chassé pour la seconde fois. L'évêque continue toutefois de le soutenir et il lui donne des missions dans le diocèse qui portent beaucoup, beaucoup de fruits. Mais, encore une fois, les persécutions sont là et ses prédications déchaînent les foudres de, je dirais, des chrétiens trop installé. Il a un caractère entier, déterminé, il est surtout plein de foi et plein de la fougue des prophètes. Il y a une anecdote racontée dans sa biographie qui est assez révélatrice de son tempérament. Un jour, il se rend avec son fidèle compagnon Mathurin chez sa sœur converse à l'abbaye de Fontevraud. La sœur portière ne le reconnaît pas. Il demande simplement la charité pour l'amour de Dieu, mais alors qu'on lui demande son nom, il refuse de le donner en disant « Mon nom n'importe pas. Ce n'est pas pour moi, mais pour l'amour de Dieu que je vous demande la charité. » Agacé, la portière s'en va en parler à la supérieure renvoie le visiteur sans rien lui donner. Comme c'est le moment de la récréation, les sœurs sont rapidement informées de l'incident et à la description que l'on fait de l'individu, la sœur reconnaît son frère et en informe ses consœurs et la mère supérieure, évidemment confuse, elle s'empresse de le rattraper et le prie de revenir au monastère, mais rien à faire. Madame l'abbesse n'a pas voulu me faire la charité pour l'amour de Dieu, maintenant elle me l'offre pour l'amour de moi, je la remercie. Et il continue sa route. Voyez, mais c'est ce tempérament fort qui, on peut dire, l'a sauvé aussi de toutes ces persécutions. Bon, il ne faut pas s'imaginer qu'il n'était pas affecté par ces persécutions. Il passe par des tourments et il s'interroge sur la volonté de Dieu. Doit-il continuer de prêcher en France, d'autant que l'évangélisation des terres lointaines l'attire? Finalement, il décide de se rendre à Rome auprès du pape Clément XI, évidemment toujours à pied, en 1706. Le pape lui confirme sa mission en France
mais lui demande une grande soumission aux évêques. Il a 33 ans lorsque le pape lui donne le titre très envié de missionnaire apostolique. Durant 10 années seulement, il prêche entre 150 et 200 missions dans tout l'ouest de la France. Il captive, parce qu'il prêche dans un langage simple, et l'Esprit lui inspire de donner à chacun la parole de lumière qu'il lui faut. Il transmet si bien l'amour de Dieu et la réalité de l'ingratitude des pécheurs que les cœurs se convertissent, s'ouvrent repentir, et en confession, comme le Saint Curé d'Ars, il lui arrive de lire dans les cœurs à livre ouvert. Je vous le disais, c'est un prophète et il annonce des choses à venir. Par exemple, il dit que des choses admirables arriveront sur la terre lorsque le Saint-Esprit descendra dans un déluge de feu et qu'il trouvera dans les âmes son épouse très chère, la Vierge Marie. Il les remplira de ses dons et particulièrement du don de la sagesse pour opérer des merveilles de grâce. Les apôtres des derniers temps. Dans ses missions, il a le génie des belles processions qui touchent les cœurs avec des cantiques qu'il a composés sur des airs populaires, comme je le disais. Il donne le goût du rosaire, il érige des calvaires et transmet l'amour de la croix supporté pour la gloire de Dieu et le salut des âmes. Le but qu'il veut atteindre est simple, renouveler chez les chrétiens les promesses de leur baptême. Pendant ses missions, les épreuves ne le quittent pas, mais il y voit le ferment de sa fécondité apostolique. Une de ses grandes humiliations fut d'être empêché d'inaugurer son monument du calvaire de Pontchâteau en Loire-Atlantique, alors qu'il avait réussi à mobiliser de manière bénévole des milliers d'ouvriers de toute la contrée pendant toute une année pour construire ce calvaire. Eh bien, le jour de l'inauguration, c'était la fête de la Croix Glorieuse, le 14 septembre 1709, on lui fait lire une lettre de l'évêque de Nantes, lui faisant savoir qu'un interdit venant de Louis XIV ordonnait la destruction du calvaire. Il obéira. Il poursuit les missions jusqu'à l'année de sa mort en 1716. Il meurt d'épuisement le 28 avril, à la fin de sa mission à Saint-Laurent-sur-Sèvre. En mourant, il embrasse successivement le crucifix dans sa main droite et une petite effigie de la Vierge dans sa main gauche, disant « C'est en vain que tu m'attaques, je suis entre Jésus et Marie. » Puis il dit « Deo gratias et Marie, je suis au bout de ma carrière, c'en est fait, je ne pécherai plus. » Plus de 10 000 personnes l'accompagneront jusqu'à sa sépulture dans la chapelle Notre-Dame de l'église de Saint-Laurent-sur-Sèvre. Plus de 10 000 personnes, ça en dit long,
sur la fécondité de ses missions. 6 ans après sa mort, ses premiers disciples masculins se regroupent pour constituer la Compagnie de Marie, les pères et frères Montfortin, chargés de renouveler l'esprit des chrétiens, puis plus tard sera érigée la Congrégation des Frères de Saint-Gabriel, destinée à l'enseignement des plus pauvres dans les campagnes. On reproche parfois, je l'ai entendu de la bouche de prêtres, on lui reproche parfois que sa doctrine est trop mariocentrique. Si c'était le cas, ça voudrait dire que cette doctrine est déviante, ce qui n'est évidemment pas le cas. Je vous disais que le pape Jean-Paul II l'a présenté comme un modèle de théologie. C'est vrai, Montfort aime beaucoup la Vierge depuis l'enfance, je le disais. Il recourt souvent à elle. Il aime prier devant son effigie. Il pratique très tôt le chapelet. Le récite et le fait réciter inlassablement, car il y voit un moyen infaillible pour convertir les plus grands pécheurs et conduire les âmes à la sainteté. Il écrit dans son traité L'amour de la sagesse éternelle, je le cite, « Pour moi, je ne trouve rien de plus puissant pour attirer le règne de Dieu, la sagesse éternelle au-dedans de nous, que de joindre l'oraison vocale et mentale en récitant le Saint Rosaire et en méditant les 15 mystères qu'il renferme. » Fin de citation. Il aime les images de la Vierge comme signe extérieur de celle qui habite son cœur, mais comme un oratoire tout à la gloire de Jésus qu'il appelle la sagesse éternelle. Dans l'esprit de Grignon de Montfort, Marie ne supplante pas le Christ. Elle en est l'écrin. On ne comprend de manière juste sa doctrine qu'en considérant Marie dans le Christ et le Christ en Marie. Il écrit dans la vraie dévotion, « Le Christ est le médiateur de rédemption, tandis que Marie est notre médiatrice d'intercession. » Sa médiation étant à l'intérieur et au service de l'unique médiation du Christ. Ce que Jean-Paul II développera dans son encyclique « Redemptoris Mater ». Cette rectitude théologique se vérifie tant dans la prédication de Grignon de Montfort que dans sa vie. Le père Laurentin écrit « Dans les 477 pages de ses sermons, on ne trouve qu'un sermon de 3 pages sur Marie et quelques mentions par-ci par-là. » Dans sa correspondance, c'est la même chose. Grignon de Montfort parle peu de la Vierge Marie. Et sur 164 cantiques qu'il a composés, 23 seulement concernent la Vierge Marie. Même le titre de son œuvre, Traité de la vraie dévotion à la Sainte Vierge, n'est pas de lui, mais de son éditeur. Lui-même l'avait intitulé Préparation au règne de Jésus-Christ. Et dans sa vie, le principal signe extérieur n'est pas la Vierge,
mais la croix. À la fin de chaque mission, ce sont des calvaires qu'il fait dresser. La croix est au centre. Il lui est arrivé même de supprimer la prédication pour prendre le temps de faire adorer la croix. Grignon de Montfort est l'apôtre de la croix. Il ne substitue pas non plus la Vierge Marie au Saint-Esprit, comme on a pu le dire. Il la voit comme l'épouse du Saint-Esprit, c'est-à-dire comme celle qui se joint à l'Esprit pour que s'opère le miracle de la fécondité spirituelle des âmes, à savoir la naissance, la croissance, jusqu'à la pleine maturité du Christ dans les âmes. En fait, ces deux signes extérieurs, la croix qu'il aimait tenir dans la main droite et l'effigie de la Vierge qu'il avait toujours sur lui et qu'il tenait dans la main gauche au moment de sa mort, expriment pour Grignon de Montfort l'amour d'un seul cœur. Le Christ en son incarnation et en sa rédemption. La Vierge et la croix sont pour Grignon de Montfort les deux faces d'un seul amour, Dieu fait chair. C'est le père Laurentin qui l'écrit dans son livre sur Grignon de Montfort. Je vais vous parler maintenant de sa doctrine, et particulièrement du secret de Marie, qui est, je vous le disais, l'abrégé du traité de la vraie dévotion à Marie. Ce secret de Marie, cet abrégé, il l'a écrit à l'usage de l'une de ses dirigées. Or, cette version abrégée, eh bien, Marthe Robin l'a retrouvée, déposée sur son lit après une extase, avec mission de le répandre. Ce court traité commence ainsi : « Voici un secret que le Très-Haut m'a appris. Je vous le confie à condition que vous vous en serviez pour devenir saint. Car ce secret ne devient grand qu'à mesure que l'on s'en sert. Et à mesure que vous vous en servirez dans les actions ordinaires de votre vie, vous en connaîtrez le prix et l'excellence, que vous ne connaîtrez d'abord qu'imparfaitement à cause de la multitude et de la grièveté de vos péchés et de vos attaches secrètes à vous-même. » Fin de citation. Alors ce secret de Marie, quel est-il? C'est un secret, vous l'avez compris, de perfection qui consiste à se rendre, entre guillemets, esclave du Christ par Marie, afin d'être tout à la Sainte Trinité, c'est-à-dire parfait enfant du Père, fidèle membre du Christ et authentique temple du Saint-Esprit. Un esclavage d'amour librement consenti pour vivre notre consécration baptismale avec la plus grande fécondité qui soit. On renonce aux démons, on renonce au monde, on renonce au péché, à soi-même, pour se donner tout entier à Jésus par Marie, en qualité d'esclave. Alors, cette expression « esclave », il faut se rappeler qu'elle est utilisée par saint Paul, aux Romains, chapitre 1, verset 1. Et il ne faut pas y voir une sorte d'aliénation
Puisque le Maître n'est pas une créature, mais le Créateur qui est amour, qui est l'auteur de tout bien. Grignon de Montfort explique pourquoi il utilise le terme esclave. Il dit « le simple serviteur », parce qu'on aurait envie de traduire par « serviteur », mais le simple serviteur exige un salaire de son maître, un salaire dont il fait ce qu'il veut. L'esclave, lui, n'exige rien. Il dépend totalement de son maître pour tout. Le logement, la nourriture, le vêtement. Il exécute tous les travaux demandés, si pénibles qu'ils soient. Il n'attend aucun salaire, aucun remerciement. Il s'abandonne entièrement entre les mains du maître. Ça, dit-il, c'est le sommet de l'amour, puisque c'est une dépendance absolue, librement consentie au Créateur qui n'est qu'amour. Qui n'est qu'amour. Ça n'aurait pas de sens si Dieu n'était pas tout amour. Il y a un principe théologique sous-jacent à cette dévotion qui est cher à l'école française, mais qui parcourt bien d'autres courants spirituels, c'est de dire que seul Dieu est source de valeur et de liberté. La créature n'est rien par elle-même. La créature ne trouve sa valeur, son épanouissement, sa liberté qu'en dépendance à Dieu. Cela veut dire qu'une créature qui pose un acte libre comme celui de dire fiat, c'est toujours sous l'influence de la grâce. Il faut donc être totalement, radicalement dépendant de Dieu pour atteindre sa pleine stature d'homme et une pleine fécondité spirituelle. Saint Paul l'a bien compris, en étant l'esclave du Christ, plus rien ne nous appartient, tout devient balayure et vanité. Et donc, on devient pleinement libre et pleinement heureux de ce que Dieu nous donne. Et on ne sait plus faire autre chose que de s'abandonner à lui. Alors, il y a une question qui est souvent posée par rapport à cette spiritualité mariale, c'est de se dire, est-ce que ce n'est pas se compliquer la vie que de passer par Marie, une créature aussi sainte soit-elle, plutôt que d'aller directement à Jésus. Eh bien, Grignon de Montfort répond que de passer par Marie, mais Jean-Paul II dit la même chose, hein, passer par Marie pour être tout au Christ est au contraire le moyen le plus sûr pour être parfaitement uni à Dieu, pour une raison simple. C'est le chemin de la plus grande humilité. Dieu l'a pris lui-même pour venir jusqu'à nous. Il aurait pu venir à nous sans passer par Marie. Rien n'est impossible à Dieu. Jésus n'est-il pas notre modèle ? Il est le chemin, comme il se désigne lui-même. Alors, qui suis-je, moi, pour prétendre prendre un chemin différent, soi-disant plus direct, en allant directement à Jésus ?
Non, il faut, dit Grignon de Montfort, pour monter et s'unir à Dieu, il faut se servir du même moyen dont il s'est servi pour descendre jusqu'à nous, et ce moyen, c'est une vraie dévotion à la Sainte Vierge. Jésus, le Fils de Dieu, a voulu dépendre de sa mère Marie pour ce qui est de sa nature humaine, de son cœur humain, à plus forte raison, nous qui sommes de pauvres pécheurs. Et puis Marie n'est pas une créature tout juste plus sainte que les autres. Elle est d'une élévation qui surpasse infiniment les plus grands saints de la terre. Marie, dit Grignon de Montfort, est plus élevée que le ciel n'est élevé au-dessus de la terre. Et quand il le disait, le dogme de l'Immaculée Conception n'était pas encore proclamé. Il faut qu'on pense aussi au testament que Jésus nous a laissé à la croix. Voici ta mère. Et à partir de cette heure-là, le disciple, c'est-à-dire chacun de nous, l'a prise chez lui. Pour nous faire comprendre le rôle de Marie, Grignon de Montfort utilise une image très évocatrice, celui d'un moule. C'est une expression empruntée à saint Augustin dans son sermon 208. En gros, il écrit, Grignon de Montfort, qu'un sculpteur peut faire une sculpture de deux manières. Soit il use de toutes ses compétences, de sa science, de ses instruments de sculpteur, et sculpte à la main à partir d'une matière dure. Et en ce cas, c'est long et difficile, avec le risque d'un mauvais coup de ciseau qui gâte tout l'ouvrage. Ou alors, il dispose d'un moule parfait dans lequel il jette une matière souple et malléable et le travail se fera en douceur, facilement et beaucoup plus rapidement. Marie est le grand moule de Dieu fait par le Saint-Esprit, dit Grignon de Montfort, pour former l'homme-Dieu Jésus-Christ, mais aussi pour former les hommes divinisés par la grâce. Il poursuit, il ne manque à ce moule aucun trait de la divinité. Quiconque y est jeté et se laisse modeler, il reçoit tous les traits de Jésus-Christ, vrai Dieu, d'une manière douce et proportionnée à la faiblesse humaine, sans beaucoup d'agonie et de travaux, d'une manière sûre, sans crainte d'illusion, car le démon n'a point eu et n'aura jamais accès en Marie, sainte et immaculée, sans ombre de la moindre tache de péché. Quand une âme se tourne vers Marie, Marie la jette en Dieu et l'unit avec d'autant plus de perfection à Dieu que l'âme s'unit davantage à elle. C'est dans le secret de Marie au numéro 21. Donc voyez, si vous avez un petit peu de paresse spirituelle, choisissez Marie, choisissez le moule de Dieu. En fait, c'est le choix de la grâce et non pas la force du poignet. Alors supposons que je veuille vivre cet esclavage d'amour. Comment dois-je le vivre concrètement? Concrètement, Grignon de Montfort
nous invite à faire un acte de consécration. Vous allez consacrer librement à Marie toute votre personne, votre corps, votre âme, vos biens extérieurs, c'est-à-dire votre argent, votre maison, votre famille, vos biens intérieurs, c'est-à-dire vos qualités, vos vertus, vos mérites, etc. Vous allez consacrer à Marie le droit que vous avez de disposer de vous-même, de la valeur de vos prières, de vos aumônes, de vos pénitences, de vos bonnes œuvres. Tout cela, vous le mettez à l'entière disposition de la Sainte Vierge, qui en fait ce qu'elle veut pour la plus grande gloire de Dieu. Cet acte de consécration, vous pouvez la faire une fois par an, vous pouvez la faire une fois par mois, vous pouvez la faire une fois par semaine. Je vous encourage à la faire chaque jour. Enfin, la communauté des béatitudes, nous la disons chaque jour, le matin, cette consécration. Donc, ça veut dire accomplir toute chose avec Marie, en Marie, par Marie et pour Marie. Alors, Grignon de Montfort explique cela. Il explique chaque portion de cette phrase. D'abord, faire toute chose avec Marie. Cela veut dire regarder Marie comme notre modèle pour l'imiter dans ses vertus. Concrètement, il faut méditer sa vie, son comportement, ses vertus. Et on le fait, par exemple, à travers les mystères du rosaire. Et il faut se demander en chaque situation que nous vivons, que ferait Marie? Ça, c'est faire toute chose avec Marie. Faire toute chose en Marie, cela veut dire vivre dans son cœur immaculé pour y puiser la vie de la grâce qui est Jésus. Dès le matin, au réveil, apprenons à trouver notre joie en Marie, dans le sur-refuge de son cœur pour y accomplir en toute sûreté toutes nos actions de la journée. C'est pourquoi cette consécration, il faut la dire le matin. Et le matin, dès que l'on prend conscience que l'on est éveillé, avant même de sauter du lit. Faire toute chose par Marie, c'est-à-dire lui obéir comme la maîtresse de nos vies, en renonçant à notre volonté propre et en nous abandonnant à la divine volonté. Marie est avec nous pour nous apprendre à accepter nos limites et les limites des autres. Faire toute chose, enfin, pour Marie, c'est-à-dire, dit Grignon de Montfort, être heureux de la servir en vue de son règne, en vue de son triomphe à venir qui nous prépare au règne glorieux de son Fils. Pour Grignon de Montfort, une telle consécration signifie une nouvelle manière de vivre au quotidien dans la divine volonté. Un mot pour conclure. La vraie dévotion à Marie,
que nous enseigne Grignon de Montfort, nous fait passer d'une dévotion populaire, peut-être parfois un peu superficielle, à une voie radicale de sainteté, qui nous fait hâter l'heure du triomphe du cœur immaculé de Marie, en vue du règne glorieux de Jésus. À la question « Quand viendra cet heureux temps du triomphe ?» Grignon de Montfort répondait « Ce temps ne viendra que lorsque l'on connaîtra et pratiquera la dévotion que j'enseigne. » Est-ce qu'on ne peut pas dire que c'est chose faite aujourd'hui ? Car cette dévotion est connue et pratiquée dans le monde entier. J'en rappelle l'esprit, demeurer en Marie comme dans un oratoire pour faire toutes nos actions en elle. Que son cœur immaculé, que son âme soit en nous et devienne notre cœur et notre âme, de sorte que nous fassions tout par elle, en parfaite obéissance aux motions du Saint-Esprit. Le fruit de cette présence continuelle de Marie dans l'âme, c'est l'épanouissement de toutes les vertus, et particulièrement de l'humilité et de la charité. Ainsi aussi que de la liberté intérieure qui nous fait accueillir paisiblement les croix de l'existence. Bien sûr, le Christ est libre de nous sauver sans cette dévotion. Mais le but de notre vie consiste-t-il seulement à se sauver ? Ou à devenir saint pour travailler au salut de tous. Ayons cette ambition, la seule d'ailleurs qui soit vraiment nécessaire. Jean-Paul Delahue, et quel magnifique pontificat fut le sien. Je voudrais qu'on termine en disant la consécration, et je vais vous en dire deux successivement, celle de Grignon de Montfort et celle inspirée de Grignon de Montfort, et que je tiens de une sainte religieuse mystique, Mère Yvonne Aimée de Malétroit. Je te choisis aujourd'hui, ô Marie, en présence de toute la cour céleste, pour ma mère et ma reine, je te livre et consacre en toute soumission et amour mon corps et mon âme, mes biens intérieurs et extérieurs et la valeur même de mes bonnes actions, passées, présentes et futures, te laissant un entier et plein droit de disposer de moi et de tout ce qui m'appartient, sans exception, selon ton bon plaisir, à la plus grande gloire de Dieu, dans le temps et l'éternité. Amen. Et la deuxième consécration, plus courte. Ô ma souveraine, ô ma mère, je me consacre et me donne tout entier à toi. Je te consacre mes yeux, mes oreilles, ma bouche, mes mains et tout mon être. Garde-moi simple et pur. Délivre-moi de toute peur et regarde-moi comme ton bien et ta propriété. Amen.

que les fidèles proclament les éloges de Dieu, tenant en main l'épée à deux tranchants. Psaume 149, 6.

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0: les dogmes mariales. Dans son encyclique Marie, mère du Rédempteur, Jean-Paul II insiste sur le fait que Marie se situe au cœur de l'Église naissante comme mère et témoin privilégié de Jésus. Au milieu d'eux, Marie était assidue à la prière en tant que mère de Jésus, c'est-à-dire du Christ crucifié et ressuscité. Et le premier noyau de ceux qui regardaient avec foi vers Jésus, auteur du salut, savait bien que Jésus était le Fils de Marie et que comme tel, elle était depuis le moment de la conception et de la naissance un témoin unique du mystère de Jésus. L'Église ne va cesser d'approfondir ce lien entre Marie et Jésus, c'est ce que nous allons voir avec le Père Osney. Bonjour Père.
1: Bonjour à tous les auditeurs.
0: Parmi les premiers titres que Marie reçut fut celui de Mère de Dieu. Quand est-ce que ce titre lui fut officiellement donné ?
1: Officiellement, c'est le Concile d'Éphèse en 431 qui a décerné, si l'on peut dire, opté pour ce titre de Marie Mère de Dieu. Ça a donné lieu auparavant à de nombreuses controverses théologiques, les uns disant que Marie n'est que la mère de
0: Jésus,
1: l'homme, mais ne peut pas être appelée mère de Dieu parce que précisément ça induirait qu'elle soit la mère de la divinité et ça la situerait elle-même comme une sorte de vis-à-vis de déesse parèdre en face du Dieu. Et finalement, on s'est aperçu qu'on risquait d'introduire à l'intérieur même de la personne de Jésus une sorte de fracture en disant qu'il avait deux personnalités, au fond, la personnalité divine, la personnalité humaine, alors que la théologie dit que Jésus a une double nature, nature humaine, nature divine, mais en une seule personne. Et donc Marie n'est pas seulement mère de l'humanité de Jésus, mais elle est mère de l'homme, Jésus tout entier, donc Dieu et homme à la fois, de la personne divine de Jésus, puisque Jésus est Dieu. Et donc on peut l'appeler juste au titre mère de Dieu. Alors on a tranché en 431 au Concile d'Éphèse.
0: Donc les problèmes théologiques liés à Jésus et ceux liés à Marie, enfin, ils sont très,
1: sont très proches. Et jouxte, tout à fait, oui. Et ce sont des problèmes de christologie qui sont sous-jacents, effectivement, qui dérivent ensuite sur la mariologie, et voilà.
0: Et ce concile d'Éphèse a provoqué une explosion de dévotion mariale.
1: Ça, je suis pas assez au clair avec l'histoire de la dévotion mariale pour le dire, mais...
0: Parce que, m'a-t-on dit, les pères de l'Église ne parlent pas beaucoup de la dévotion mariale.
1: Ça dépend lesquels. Irénée de Lyon, au IIe siècle, fait la comparaison entre Marie et l'Église au niveau de la maternité. Mais il est clair que la mariologie, c'est aussi un terrain glissant. C'est-à-dire qu'on peut donner dans des excès assez facilement, parce qu'il y a un côté affectif, si vous voulez, assez développé. Il faut être attentif à une certaine rigueur si on veut éviter de tomber dans un certain nombre de travers que l'on voit bien dans certains cas dans des milieux qui s'attachent aux dévotions mariales, aux apparitions mariales. Voilà. Donc il faut demeurer prudent et être théologiquement bien assis.
0: Et d'autres conciles ont parlé de la maternité de Marie, notamment.
1: Ah bah, une fois que ça a été, bien sûr, l'ensemble des conciles ont sans cesse remis en travail la question de la place de la Vierge Marie, et particulièrement Concile Vatican II, évidemment, puisque les pères conciliaires s'étaient posé la question: est-ce qu'il faut faire un document à part de tout le reste sur la Vierge Marie, ou bien est-ce qu'il faut insérer la mariologie à l'intérieur d'un autre document plus large sur l'Église? Et c'est cette deuxième option qui a été prise, et ça a donné le chapitre 8 de la Constitution sur l'Église, Lumen Gentium. Le chapitre 8 est totalement consacré à la Vierge Marie, est un magnifique chapitre. Et à partir de ce document, on en a ensuite donné d'autres, on en parlera dans une autre émission, 1974, Paul VI, c'est le culte marial.
0: Alors, en quoi Marie est-elle la gardienne du dogme de l'incarnation, comme le disait le cardinal Newman ?
1: En affirmant que Marie est mère de Dieu, on affirme évidemment que...

0: en Jésus, il y a deux natures, la nature humaine, la nature divine, et qu'elles sont substantiellement unies en une seule personne, comme je le disais, et donc proclamer Marie, Mère de Dieu, parler de la maternité divine de Marie, en même temps, c'est quelque part assurer une vérité sur l'incarnation de Jésus, sur la personne de Jésus, en disant que Jésus est Dieu, qui n'est pas seulement un homme élevé à la divinité, mais il est réellement Dieu. Et puisqu'il s'est incarné en Marie, et que Marie est mère de Dieu, elle devient gardienne de cette réalité de l'incarnation, d'une certaine façon. Elle n'a pas seulement engendré l'homme Jésus, mais le Fils de Dieu fait homme, selon sa nature humaine, bien sûr. Elle est mère de la personne divine du Fils, bien qu'elle ne lui ait fourni que son humanité.
1: Et Marie, de ce fait, est le rempart contre les hérésies.
0: Il est clair, alors ça, dire cela, c'est plus peut-être se reporter à une expérience précisément de dévotion et de prière. Il est clair que ceux qui ont une forte prière mariale dans la vie personnelle, quelque part ont une sorte de rempart contre un certain nombre de déviances, de toute nature d'ailleurs, mais de nature théologique aussi, et puis une sorte de clarté concernant globalement la doctrine catholique, la doctrine de l'Église, à cause de la présence de Marie qui, étant l'Immaculée, effectivement, opère une sorte de repoussoir par rapport aux tentations et aux pots de banane que le démon peut mettre sous nos pas. Et donc je rattacherais plus cela à une pratique personnelle de la prière mariale et une union personnelle avec la Vierge Marie, une union de cœur qui, effectivement, nous met à l'abri d'un certain nombre de...
1: Oui, et puis les apôtres dans la primitive Église se rattachaient quand même à Marie, à ce qu'elle avait vécu.
0: Elle était présente...
1: Et de ce fait, théologiquement aussi.
0: Elle est un témoin incontournable et unique de la vie de Jésus. Mmh. Et donc, c'est important qu'elle soit présente, oui.
1: Alors, en quoi Marie est-elle la mère de l'unique médiateur ?
0: L'unique médiateur, c'est Jésus. L'Écriture, et en particulier la lettre aux Hébreux, dit clairement que Jésus est l'unique médiateur entre Dieu et les hommes. Qu'est-ce que c'est qu'un médiateur ? Un médiateur, c'est une personne qui participe aux deux camps, dans sa propre personne, aux deux camps qui sont non pas en opposition, mais qui sont l'un à côté de l'autre, quoi. Jésus étant à la fois Dieu et à la fois homme, est appelé médiateur entre Dieu et l'homme. Et puisque Marie, indissociablement, a donné naissance à la personne divine de Jésus, elle est aussi, on peut l'appeler aussi, mère de l'unique médiateur, en ce sens-là. Comme on pourra l'appeler mère de la grâce, etc. quoi. Parce qu'on ne va pas saucissonner, excusez l'expression, en tranche. Puisque Jésus est le médiateur, Marie est la mère de l'unique médiateur.
1: Alors quel est le lien entre la maternité divine de Marie et la rédemption ?
0: C'est un peu la même chose, c'est-à-dire que, au fond, dans la mesure où la mission de Jésus est d'être rédempteur, et dans la mesure où son incarnation, déjà en tant que telle, est rédemptrice, il faut bien se dire que Jésus n'a pas été rédempteur seulement par sa passion, mais dans sa vie tout entière. Donc il a été rédempteur aussi quand il était à Nazareth, dans sa vie cachée. Il a été rédempteur dans son enfance, etc. Et donc Marie est mère du rédempteur, et Marie a été associée par Jésus à la rédemption. Alors ça, c'est en particulier le rôle qu'il lui a donné au moment de la passion, quand il était sur la croix, en lui disant « Mère, voici ton fils ». Il l'a vraiment associée clairement à la rédemption. Mais du fait même qu'elle est mère de Dieu, qu'elle a engendré la personne divine de Jésus, elle est aussi mère du Rédempteur.
1: Et est-ce que Marie a compris, au fond, dès le début, quel pouvait être le rôle de son fils, ou est-ce que c'est quelque chose de progressif, ce rôle, par exemple ?
0: Je pense qu'elle a quand même eu, à chaque fois, une lumière suffisante pour dire un oui éclairé. C'est-à-dire qu'au moment de l'Annonciation, elle était quand même relativement au clair sur qui allait être Jésus, même s'il n'avait pas la feuille de route, comme on le ferait aujourd'hui sur sa mission, elle avait suffisamment de lumière pour dire un véritable oui. Et donc, on peut vraiment dire que Marie, même si elle a progressé, bien évidemment, dans la compréhension de la mission de Jésus, de la compréhension de sa propre mission à elle, de sa propre place, elle est passée par des étapes, et des étapes d'approfondissement.
1: Parce qu'on a même l'impression que la famille de Jésus ne comprenait pas du tout le rôle. Oui. Parce qu'il voulait, en fin de compte, l'empêcher de faire certaines choses.
0: Oui, parce qu'il sentait trop dérangeant pour le clan familial, oui.
1: Oui. Oui. Alors pour Marie, ça devait être une situation quand même délicate. Oui, on n'en parle pas souvent de cela.
0: Oui. Un peu tiraillé, oui. Effectivement, oui. Mais il y a un petit verset qui est intéressant de ce point de vue, c'est au moment des noces de Cana, où on voit que Marie est arrivée avant, qu'elle s'est donc occupée probablement de la mise en place de la noce, matériellement parlant, que Jésus arrive ensuite avec quelques-uns de ses disciples, mais qu'à la fin de l'épisode, vous regarderez, au fond, ils repartent tous ensemble à Capharnaüm, et là on voit qu'il y a à la fois les quelques disciples que Jésus avait amenés, puis aussi la famille de Jésus au sens large, donc ses cousins qui sont là, et ils repartent bras dessus, si j'ose dire, mais avec Marie au milieu, quoi. Au fond, elle est fédératrice d'unité, et c'est elle qui a fait le pont entre ceux qui pouvaient être ses détracteurs au cœur même de sa propre famille, et puis elle-même qui avait une compréhension beaucoup plus avancée, beaucoup plus claire de la mission de Jésus.
1: Et que ça devait passer par la croix.
0: Oui, alors elle l'a progressivement compris, je pense, au niveau des rejets dont Jésus a été l'objet, mais faut tout de même pas penser que lorsqu'ils étaient à Nazareth pendant les 30 ans de vie cachée, ils ont vécu comme dans un monastère en silence, n'est-ce pas, au moment des repas, sans se parler. J'imagine quand même que Jésus a pu confier à Marie un certain nombre de choses qui étaient de la profondeur de sa mission et qu'elle était à l'unisson de cela. Évidemment.

0: Vous suivez l'émission Au Puits de Jacob, la virginité de Marie avec le père Osney. De cette maternité divine vont découler les autres titres donnés à Marie. Le premier de ceux-ci est la virginité de Marie. L'Église a toujours manifesté sa foi dans la virginité permanente de Marie. Cette vérité de foi concerne en fait la conception virginale de Jésus.
1: Oui, on peut dire qu'il y a quatre dogmes mariales importants. Le premier, c'est la maternité divine de Marie. On en a parlé dans la première partie de l'émission. La fête clé, là, c'est le 1er janvier, Marie, Mère de Dieu. Et puis, il y a, deuxièmement, la virginité de Marie. Troisièmement, l'Immaculée Conception, ça c'est déjà plus clair peut-être dans nos esprits. Et quatrièmement, l'Assomption de Marie, ces deux derniers dogmes étant beaucoup plus récents. Celui sur la virginité de Marie, à vrai dire, n'a pas fait l'objet d'une définition dogmatique à proprement parler. Vous ne trouverez pas d'une date concernant, autant pour la maternité divine, on peut dire 431 Concile d'Éphèse, autant pour la virginité de Marie, il n'y a pas de définition dogmatique datée. C'est une croyance qui remonte au tout début de l'histoire de l'Église, que Marie est vierge, est toujours vierge. Et quand vous disiez ça concerne la conception virginale de Jésus, effectivement, peut-être il faut... Pour bien comprendre la virginité de Marie, il faut partir de Jésus et parler de la conception de Jésus comme d'une conception virginale. Marie a conçu son fils sans l'intervention d'un père humain. Sa maternité ne résulte pas d'un rapport conjugal avec Joseph. Évidemment, c'est un mystère qui nous dépasse, qui n'est pas accessible par une approche scientifique. Beaucoup le nient ce fait surnaturel, mais... En fait, tout de même, on peut difficilement croire en l'incarnation du Fils de Dieu dans notre humanité, sans dire que c'est un fait surnaturel majeur, puis en même temps, nier sa conception virginale. Enfin, on y reviendra peut-être, mais voilà. Donc, parlons de la virginité de Marie, effectivement, à partir de la conception virginale de Jésus, c'est une bonne approche.
0: Alors, quelle est la signification profonde de la conception virginale de Jésus?
1: C'est que si Jésus était né d'un rapport conjugal entre Marie et Joseph, il aurait été, comme chacun de nous, une simple personne humaine. Donc, le fruit d'une relation entre deux personnes humaines ne peut être qu'une personne humaine. Elle ne peut, dans ce cas-là, devenir fils ou fille de Dieu que par adoption. Mais Jésus n'est pas un homme qui a été adopté par le Père. Jésus est le don gratuit du Père Céleste qui nous a envoyé son Fils. Et en Jésus, Dieu ne s'est pas donné un fils d'un couple humain, mais il nous a offert son propre Fils, engendré éternellement en lui et qu'il a déposé dans le sein de la Vierge Marie. Donc c'est la signification profonde, oui, de la conception virginale de Jésus.
0: Alors, quelle est la signification spirituelle de la virginité de Marie, maintenant?
1: Ça veut dire que Marie a été préparée à cela, et que, par exemple, lorsqu'elle dit une petite phrase à l'ange Gabriel, « Comment cela se fera-t-il, puisque je ne connais pas d'homme ?» on entend quelque part que l'Esprit Saint lui a fait faire un cheminement, déjà pour se consacrer totalement à Dieu, pour réserver à Dieu le don exclusif de sa personne.
0: Et ça, c'était pas dans la tradition juive, la virginité?
1: Non, pas à ce point. Non, c'est vraiment une étape de croissance importante. Il y avait bien sûr à l'époque de Marie et de Jésus des hommes et des femmes vierges, mais pas à ce point. Et c'est vraiment un autre point de départ. Et donc la signification spirituelle de la virginité de Marie, c'est une consécration totale d'elle-même à ce Jésus, ce Fils de Dieu qu'elle engendre comme un don gratuit de Dieu. Et puisque Dieu s'est donné tout entière à elle, lui a donné totalement son fils, Marie répond en s'abandonnant aussi totalement à lui. Donc c'est le signe de sa réceptivité parfaite à la grâce de Dieu qui vient d'en haut.
0: Alors que veut-on dire quand on affirme que Marie est toujours vierge? Ça, et d'ailleurs aussi, dans les icônes, il y a un signe très...
1: Effectivement,
0: vous pouvez nous en parler.
1: On représente souvent la Vierge Marie avec trois étoiles, une sur chacune des épaules et aussi sur le front. Et ces trois étoiles signifient la virginité avant la conception, pendant l'enfantement et après l'enfantement. Ça, ce furent des subtilités de la recherche plus théologique et dévotionnelle ensuite que de dire que Marie était vierge dans l'enfantement, évidemment. C'est-à-dire que par sa naissance, Jésus a consacré le sein virginal de sa mère, qu'elle était vierge avant l'enfantement, Marie est toujours vierge, mais qu'elle est vierge aussi après l'enfantement, c'est-à-dire qu'elle n'a pas donné la vie à d'autres enfants. Elle est tout entière donnée à Jésus, pour Jésus, elle appartient tout entière au Père. C'est en ce sens-là qu'on dit que Marie est toujours vierge, avant, pendant et après l'enfantement.
0: Alors les détracteurs de la virginité après la naissance ont pensé avoir trouvé un argument dans le terme de premier-né attribué à Jésus, comme si cette expression laissait supposer que Marie avait engendré d'autres enfants après Jésus. Alors que faut-il penser de cela?
1: Ah oui, le terme...
0: On parle des frères aussi.
1: Oui, le terme premier-né vient effectivement dans le récit de Luc, mais ça c'était le terme habituel qui était employé pour la naissance d'un premier garçon dans une famille, et qui renvoie au texte de l'Exode aussi, où tout premier-né qui naissait, mais que ce soit pour les êtres humains ou pour les animaux, était consacré à Dieu en quelque sorte. Donc le mot premier-né n'a rien à voir directement comme induisant le fait que Marie aurait pu avoir d'autres enfants après. C'est pas ça son sens. Par ailleurs, on sait que Luc a fait de la consécration du premier-né, en quelque sorte, il en a fait une présentation de Jésus au temple, ce qui est encore autre chose. Mais on voit bien que Marie est totalement consacrée à Jésus, elle est consacrée à la Trinité d'ailleurs, parce qu'elle a une relation tout à fait particulière avec Jésus, bien sûr le Fils, mais avec le Père qui lui a donné son Fils, et avec l'Esprit qui a engendré en elle le Fils. Donc Marie est vraiment totalement consacrée à Dieu. Donc le mot premier-né... Alors vous disiez des frères de Jésus, on sait bien que c'est le clan familial au sens large, les cousins et les cousines de Jésus, et que vouloir à tout prix soit penser que Joseph avait eu des enfants d'un premier mariage, soit penser que Marie avait eu d'autres enfants, c'est quand même nier le cœur même de la virginité de Marie, de la conception virginale de Jésus et aussi de l'incarnation quelque part. Parce que comment penser que Jésus, fils de Dieu fait homme, soit le don du fils de Dieu à Marie, et puis penser que Marie ensuite ait pu avoir d'autres enfants? L'Église a toujours répondu non par la négative à cet aspect des choses.
0: Alors, en quoi sa virginité et sa maternité sont-elles indissociables ?
1: En quoi sa virginité et sa maternité sont-elles indissociables ? Alors, la maternité de Marie est une maternité qui s'exerce envers Jésus tout d'abord, mais on pourrait dire aussi qu'elle a une dimension après la mort de Jésus sur la croix et sa résurrection et la Pentecôte, est une dimension ecclésiale. C'est une maternité spirituelle qui va s'orienter vers tous les hommes, vers tous les frères et sœurs de Jésus. Et donc le fait que Marie soit vierge et totalement consacrée à cette mission de maternité divine lui permet d'avoir une sorte d'élargissement profond de cette mission à tous les hommes. Donc c'est lié. Bon, ça ne veut pas dire que quelqu'un qui ne serait pas totalement consacré à Dieu ne puisse pas avoir non plus une mission très très large, évidemment. Mais c'est ainsi que peut-être on peut le comprendre. Maternité de Marie et virginité de Marie sont liés ensemble dans une même mission qui est la mission maternelle de Marie.
0: Et alors Marie a de ce fait un rôle très important auprès des consacrés.
1: Oui, auprès des consacrés, en ce sens qu'elle est modèle de la consécration totale à Dieu, mais on peut dire auprès de tous, parce qu'il faut pas oublier que Marie est à la fois épouse de Joseph, elle est mère de Jésus, elle est totalement vierge et donc consacrée à Dieu, elle sera veuve. Elle est à un carrefour de vocation, donc vouloir réduire à tout prix Marie à un modèle qui concernerait les consacrés, à mon avis, c'est un peu rétréci, quoi, parce qu'elle peut aussi être offerte comme modèle pour les gens qui vivent la conjugalité, mais aussi pour les veuves, mais aussi, vous voyez, enfin, pour les mères de famille.

vous suivez les missions au puits de Jacob, la maternité divine de Marie et la virginité de Marie, avec le père Osnay. Merci de nous écouter et nous continuerons dans une prochaine émission sur d'autres dogmes mariales.

Je suis avec toi, et personne ne s'en prendra à toi pour te maltraiter. Actes des Apôtres 18, 10.

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1: Bien que Mère de Dieu, Marie désirait apprendre ses préceptes. Et elle, qui l'avait enfantée, étudiait pour le connaître mieux. Saint Ambroise souligne ici une attitude de Marie qui peut étonner, mais qui montre en réalité combien sa foi était authentique. Car même si Dieu lui avait révélé son projet, ce qu'elle en pouvait comprendre n'était que partiel. Limitée comme toute créature, elle marchait elle aussi à la suite de Jésus, jour après jour, tendant l'oreille et ouvrant son cœur à toute parole qui sortait de sa bouche, mémorisant chaque geste, chaque choix, jusqu'au moindre soupir. Tout ce que son extraordinaire Fils disait et faisait, elle le gardait en elle et le retenait, afin que rien ne soit perdu. Marie connaissait Jésus, puisqu'elle était sa mère, mais elle ne le comprenait pas complètement. Il y avait toujours quelque chose qui échappait à sa compréhension. Bien des fois, elle est restée en silence devant son comportement, mais tout en lui manifestant sa difficulté à comprendre, elle accueillait docilement ses explications qui, parfois, la surprenaient encore plus au lieu de l'éclairer. Toute sa vie, elle a cherché à connaître ce Fils aussi normal qu'extraordinaire.
0: À présent, nous nous unissons en prière avec le monde entier en renouvelant notre consécration à Marie.
2: Vierge Immaculée, Mère de Dieu et de l'humanité, je t'accueille comme don de Jésus sous la croix et je me confie entièrement à toi. Je t'offre toute ma vie, ce que je suis, ce que j'aime et ce que j'ai, afin que resplendisse en moi la beauté du Christ. Aide-moi à être docile à l'Esprit et à vivre avec joie ma vocation dans l'Église, afin de collaborer à ta mission maternelle et d'orienter vers Dieu le cœur de tout homme. Toi qui as guidé Saint Maximilien Kolb pour aimer sans mesure, enseigne-moi à être témoin de l'Évangile et à faire de ma vie un don. Je te confie les personnes que je rencontrerai et je t'offre le travail, les joies et les souffrances de cette journée. Ô Marie, conçue sans péché, prie pour nous qui avons recours à toi et pour ceux qui n'ont pas recours à toi.
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Les justes sont en fête, ils exultent. Devant la face de Dieu, ils dansent de joie. Psaume 67, 4.

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1: Un passage des Actes des Apôtres nous montre Marie en train d'enseigner comment prier. Quittant alors la colline appelée Mont des Oliviers, ils regagnèrent Jérusalem. Cette colline n'en est distante que d'un chemin de Shabbat. À leur retour, ils montèrent dans la chambre haute où ils se tenaient d'ordinaire. Il y avait là Pierre, Jean, Jacques, André, Philippe, Thomas, Barthélemy, Matthieu, Jacques, fils d'Alphée, Simon le Zélote et Jude, fils de Jacques. Tous, d'un commun accord, persévéraient dans la prière avec les femmes et Marie, mère de Jésus, et avec les frères de Jésus. Après la résurrection de Jésus, Marie se tient avec les apôtres. Il est beau de se l'imaginer maîtresse de prière au milieu de ceux qui ont suivi Jésus. Elle prend soin de l'Église primitive et elle est présente parmi les frères unis dans la prière. Elle est la femme de la prière par excellence, la femme de la confiance, la femme de la persévérance. Son exemple et son intercession peuvent nous aider à devenir des chrétiens fidèles à l'oraison. De nos jours encore, Marie est maîtresse de prière, exactement comme elle l'était pour les apôtres. Son exemple, que la lecture de l'Évangile nous fournit, devrait être pour nous un point de référence constant.
0: À présent, nous nous unissons en prière avec le monde entier en renouvelant notre consécration à Marie.
2: Vierge Immaculée, Mère de Dieu et de l'humanité, je t'accueille comme don de Jésus sous la croix et je me confie entièrement à toi. Je t'offre toute ma vie, ce que je suis, ce que j'aime et ce que j'ai, afin que resplendisse en moi la beauté du Christ. Aide-moi à être docile à l'Esprit et à vivre avec joie ma vocation dans l'Église, afin de collaborer à ta mission maternelle et d'orienter vers Dieu le cœur de tout homme. Toi qui as guidé Saint Maximilien Kolb pour aimer sans mesure, enseigne-moi à être témoin de l'Évangile et à faire de ma vie un don. Je te confie les personnes que je rencontrerai et je t'offre le travail, les joies et les souffrances de cette journée. Ô Marie, conçue sans péché, prie pour nous qui avons recours à toi et pour ceux qui n'ont pas recours à toi.
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0: 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Grâce à vous, sa tendresse se répand.
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Auditrices et auditeurs de Radio Espérance, je vous salue et je vous présente aujourd'hui, 3 mai, le martyrologe romain de l'Église catholique. J'en donne d'abord la lecture et comme d'habitude, je produis ensuite quelques petits commentaires. 1. Fête des saints Philippe et Jacques, apôtres. Philippe, né à Bethsaïde, disciple de Jean-Baptiste, comme Pierre et André, fut appelé par le Seigneur à le suivre. Jacques, fils d'Alphée, considéré chez les latins comme le même que le frère du Seigneur, surnommé le Juste, dirigea le premier l'église de Jérusalem. Et quand s'éleva le débat au sujet de la circoncision, se rangea à l'avis de Pierre de ne pas imposer le joug de la loi juive aux disciples venant du monde païen. Il couronna peu après son apostolat par le martyre. 2. À Antinoé, en Thébaïde, l'an 286, les saints martyrs Timothée et Mort. 3. Sur la voie Nomentane, au 7e mille de Rome, au 3e siècle, les saints martyrs Évance, Alexandre et Théodule. 4. À Narnie, en Ombrie, au 4e siècle, saint Juvénal, vénéré comme le premier évêque de la cité. 5. À Kildare, en Irlande, vers 520, saint Conlette, évêque, qui fut appelé par sainte Brigitte à s'occuper de la vie spirituelle dans son monastère et dans les autres fondations des Brigittines, et qui jouit d'une grande autorité auprès des prélats de la région. 6. À Argos, en Grèce, en 922, Saint-Pierre, évêque, qui montra une très grande charité envers

0: les pauvres et les esclaves et s'efforça constamment d'apaiser les litiges pour le bien de la foi. 7. Au monastère de Ohorst, en Flandre, vers 1808, le trépas de Saint Ansfried, évêque d'Utrecht, qui se retira dans ce lieu quand il fut devenu aveugle. 8. Près de Kiev, en Russie, en 1074, Saint Théodose, abbé, qui fonda la laure des cryptes et y établit, dit-on, la vie cénobitique. 9. À Versailles, dans le Piémont, en 1314, la bienheureuse Émilie Bicchieri, vierge, moniale de l'ordre des prêcheurs. Bien qu'elle ait été plusieurs fois prieure, elle s'appliqua parmi ses sœurs avec la plus grande joie aux tâches les plus humbles du couvent. 10. À Casimir, près de Cracovie, en Pologne, en 1489, le bienheureux Stanislas, prêtre et chanoine régulier, qui, poussé par la charité pastorale, fut un ministre diligent de la parole de Dieu, un maître en spiritualité et un confesseur toujours prêt à recevoir les pénitents. 11. À Suse, dans le Piémont, en 1903, le bienheureux Édouard Joseph Rosas, évêque, qui pendant 25 ans exerça son ministère apostolique auprès de son peuple, surtout des pauvres, et fonda la congrégation des sœurs du Tiers-Ordre de Saint-François. Et enfin, 12, à Sherbrooke, au Québec, en 1912, la bienheureuse Marie-Léonie Alaudy Paradis, vierge qui fonda la congrégation des petites sœurs de la Sainte Famille, vouée à aider les prêtres dans leurs pratiques et leur vie commune. Et ailleurs, d'autres saints martyrs, confesseurs de la foi, ainsi que des saintes vierges. Eh bien, réjouissons-nous de cette liste de saints et de bienheureux, et pour les connaître un peu plus, disons quelques mots, au moins de quelques-uns d'entre eux. Nous avons une fête liturgique importante, c'est celle de Philippe et Jacques, de Saint Philippe et de Saint Jacques, apôtres du Seigneur Jésus, morts tous les deux au courant du 1er siècle. Philippe, comme André et Pierre, était originaire de Bethsaïde, près du lac de Tibériade. Est-ce à lui que Jésus dit un jour « Laissez aux morts le soin d'ensevelir leurs morts » Clément d'Alexandrie, l'historien, l'affirme. Est-ce sûr ? Point d'interrogation. Ce qui est sûr, en tout cas, c'est que Philippe, disciple de Jean-Baptiste, fut l'un des premiers à suivre Jésus. Il fit tout de suite un adepte à la personne de Nathanaël, Barthélemy, Nathanaël de Cana, Saint Barthélemy, affirmant qu'il venait de rencontrer, je cite, « celui dont il est parlé dans la loi de Moïse et dans les prophètes ». Lors de la première multiplication des pains, c'est encore à Philippe que Jésus demanda combien il faudrait de pain pour nourrir cette foule rassemblée autour de Jésus. Et l'apôtre répondit « 200 deniers de pain ne suffiraient pas pour que chacun en reçoive un morceau ». C'est encore à lui, comme vous le savez peut-être, que s'adressèrent, dit l'Évangile, des Grecs qui étaient pèlerins à Jérusalem et qui désiraient voir le Maître. C'est lui aussi qui, lors de la dernière scène et donc de la dernière instruction de Jésus à ses apôtres, osa dire « Seigneur, montre-nous le Père ». Et cela nous suffit. À quoi Jésus répliqua en expliquant que c'était le Père demeurant en lui qui parlait par lui-même. Une tradition veut que Philippe évangélisa les Scythes, autour de la mer Noire, ceux qui sont devenus plus tard les Russes. Peut-être, disent certains historiens, cette croyance peut être liée à une confusion avec Philippe le Diacre, qui avait évangélisé cette région. D'autres affirment aussi qu'il avait évangélisé les régions de la Phrygie, dans la province romaine d'Asie mineure, la Turquie occidentale actuelle, et qu'il mourut très âgé à Hiérapolis. On le fête ce jour-là avec l'apôtre Saint-Jacques, Saint-Jacques le mineur, parce que c'est le 1er mai que furent déposés dans l'église des 12 apôtres à Rome ces reliques et qu'on célèbre la dédicace de l'église. Voilà pourquoi il est célébré avec l'apôtre Jacques. Lui, Jacques le mineur, fils d'Alphée, nous dit le martyrologe romain. Si vous lisez beaucoup de choses sur cet homme, vous verrez que pour son identité d'origine, il y a des discussions. Peut-être fut-il confondu avec un autre Jacques qui était fils d'Alphée. Longtemps, on a eu tendance à confondre ce personnage avec un autre Jacques, l'un des frères de Jésus, fils de Marie, femme de Cléopas. Actuellement, les exégètes pensent pour la distinction. C'est le frère du Seigneur. Le frère du Seigneur, comme Jude, qui lui aussi est un apôtre, et comme le Siméon, qui fut le successeur de Jacques comme évêque de Jérusalem. C'est des frères du Seigneur, ils sont dans le cousinage à cause de ces Cléophas, la femme de Cléophas, Marie, etc. Peu importe les détails, et on doit désigner ce Jacques le mineur comme le frère du Seigneur, c'est-à-dire son cousin. Jacques le petit, parce qu'il était petit de taille. Jacques joue un rôle capital dans la communauté de Jérusalem, dont on doit dire qu'il fut le premier évêque. Si Saint-Pierre a beaucoup œuvré en Palestine pendant les premiers mois, s'il est ensuite venu à Antioche, dont il fut le premier évêque, puis venu à Rome pour évangéliser à Rome avant de retourner à Jérusalem où il se trouvait au moment du fameux concile de Jérusalem et de la rencontre avec l'apôtre Paul, Jacques, lui, est resté à Jérusalem. Il est un personnage important, on le voit par exemple lorsque Saint Paul dit qu'il est venu à Jérusalem, qu'il a rencontré les colonnes de l'Église, c'est-à-dire Pierre, Jean et Jacques. Et Jacques le petit, Jacques le frère du Seigneur, l'évêque de Jérusalem. Jacques a une importance aussi, une importance au moment du concile de Jérusalem. Là, il prend la parole et il se range tout à fait aux côtés de l'apôtre Pierre et aussi de Saint Jean, l'évangéliste, pour faire adopter par l'assemblée de ce concile, on dit que c'est le premier concile de Jérusalem, faire adopter la solution qui est la plus libératrice pour les païens. Il demande qu'on n'impose pas les observances de la loi juive comme celle de la circoncision avec sectarisme aux chrétiens qui venaient de chez les gentils, c'est-à-dire les païens convertis. Et quelquefois, insister un peu trop sur le fait de dire que Saint-Jacques était parmi les partisans de la tendance un peu dure, de la tendance qui voulait qu'on respecte la loi de Moïse. Certes, lui-même était un juif, il a respecté la loi de Moïse, mais il le fait avec ouverture. Et il est sûr aussi que certains des tenants de cette tendance voulaient imposer une manière plus rigide de faire. Ce contre quoi le Concile de Jérusalem, avec l'approbation de Jacques, de Pierre et de Jean, etc., a tranché. Les récits de la mort de Jacques, qui fut lapidé en 62, d'après une très vénérable tradition, sont divers, mais il aurait été tué à Jérusalem à coups de bâton, de foulon. Voilà pourquoi, dans l'imagerie populaire, on le présente comme un apôtre avec, il tient, non pas une crosse, mais il tient un bâton de foulon. On attribue, évidemment, à cet apôtre une lettre canonique qui s'appelle la lettre de Saint Jacques, qui est surtout faite d'observations morales inspirées par la spiritualité judéo-chrétienne. Il y a aussi le protévangile de Jacques, qui fut publié plus tard, au Moyen-Âge, et qui est un récit apocryphe, cependant destiné à exalter notamment la pureté de Marie. Il a exercé une profonde influence sur la liturgie, notamment on lui doit la fête de la présentation de Jésus et de Marie au temple. La présentation de Marie au temple, le 22 novembre. Je vous ai dit tout à l'heure que si Saint Jacques le mineur est honoré en même temps que Philippe, c'est à cause de la déposition de leurs reliques dans l'église des saints apôtres à Rome. Voilà deux figures qui sont importantes et qui ont laissé beaucoup de traces dans la piété populaire au cours des siècles, de même que l'apôtre Saint Jude, avec cette prière où on l'invoque dans les causes désespérées. Il y a aussi la tradition relative à Saint Pierre que l'on invoque, entre autres choses, pour les maux de pied et les difficultés de la marche. Pour Saint Philippe, il y a une tradition qui l'a fait saint guérisseur des rhumatismes et des douleurs articulaires. Et beaucoup de gens, encore aujourd'hui, invoquent Saint Philippe à cet égard. Disons maintenant quelques mots de chacun des autres. En Thébaïde, au fond de l'Égypte, des martyrs, ainsi que dans la périphérie de Rome, trois martyrs, un évêque, le premier évêque de Narnie, dans le sud de l'Ombrie, au IVe siècle. Je ne sais pas beaucoup de précisions sur ce personnage, peu importe. Et à Kildare, c'est en Irlande, c'est le lieu où avait agi une grande sainte qui s'appelle Sainte Brigitte. Ce n'est pas Sainte Brigitte de Suède, la grande prophétesse du Nord, qui vient d'être assez récemment désignée comme copatronne de l'Europe avec Sœur Thérèse Edith Stein, copatronne de l'Europe, après Saint Benoît, patron principal de l'Europe. Ce n'est pas celle-là, c'est Sainte Brigitte de Kildare, une sainte mystique et qui a eu une grande influence, autant à l'époque de Saint Patrick, pour implanter le christianisme et aussi le monachisme dans cette île d'Irlande. Et Sainte Brigitte, lui-même, qu'on l'aide, était un reclus dans cette région. Et Sainte Brigitte a repéré ce saint ermite reclus dans une grotte au bord de la mer, et elle est allée le chercher, en quelque sorte, pour lui demander de devenir le directeur spirituel de ses religieuses à elle, des Brigittines, qui avaient un couvent très très florissant et très nombreux, à Kilnar. Et c'est ainsi que ce directeur spirituel, ce confesseur des religieuses brigittines sous la houlette de Sainte Brigitte de Kilnar, est devenu aussi le premier évêque de Kilnar. C'était souvent comme ça. Les abbés, ou les gens qui avaient une fonction d'abbé ou d'ermite, dans la tradition irlandaise, devenaient les évêques. Beaucoup d'abbés sont évêques, et beaucoup d'évêques étaient en même temps des abbés de petits ou grands monastères. Cet homme était un forgeron, et un forgeron excellent, excellent. Et il a laissé des œuvres, et il est là-bas le patron des forgerons. Et il a aussi excellé dans l'art de la copie des manuscrits, et dans l'art de l'enluminure des manuscrits. Vous savez que cela est devenu très important dans les monastères durant toute cette époque mérovingienne, carolingienne, puis durant tout le Moyen-Âge jusqu'au temps moderne. Cet art a été très très pratiqué et a laissé des choses merveilleuses que nous ne connaissons souvent pas, mais qui manifestent encore une fois les racines chrétiennes de notre continent. Malheur aux pauvres ignorants qui racontent qu'il n'y a pas de racines chrétiennes dans notre continent. Voilà Saint Conlet, ce forgeron devenu reclus, ermite, puis aumônier de religieuses et évêque de ce beau pays de Kilnar. En Grèce, un évêque, Saint-Pierre, lui, entre autres choses de sa vie, a pratiqué les œuvres de miséricorde vis-à-vis des pauvres, en donnant à manger à ceux qui n'en avaient pas, en donnant à boire à ceux qui avaient soif, en revêtant ceux qui avaient besoin d'être habillés, entre autres choses, les œuvres de miséricorde. Et il s'est occupé aussi des esclaves et des prisonniers, parce qu'il y a une œuvre de miséricorde, vous le savez, une des sept œuvres de miséricorde temporelles qui demande qu'on visite non seulement les malades, mais aussi les prisonniers. Eh bien, lui, il s'est occupé des esclaves et des prisonniers dans cette région de Grèce au Xe siècle. Et il s'est aussi efforcé d'apaiser les litiges par son action d'évêque et pour le bien de la foi. Au monastère de Oborst, c'est en Flandre, à peu près à la même époque, à la jointure entre le premier millénaire et le deuxième millénaire, on parle du trépas de Saint Ansfrid, évêque d'Utrecht, qui a été un de ses évangélisateurs, à la suite de Saint Boniface, de Saint Wilfrid, de Saint Willibrord, qui ont évangélisé pendant le 8e, 9e et 10e siècle, ces régions de la Frise, du Danemark, de l'Allemagne du Nord. Eh bien, voilà un de ceux-là qui a terminé comme évêque d'Utrecht, et il a eu le malheur de devenir aveugle, et il s'est retiré dans un monastère non loin de là, que lui-même comme évêque avait fondé. En Russie, à la même époque, on fête un saint abbé qui s'appelle Saint Théodose et qui a fondé la célèbre laure des cryptes, pour ceux qui connaissent les choses de Kiev en Ukraine. Et il avait établi là la vie cénobitique, la vie communautaire. C'était d'abord un ermite qui a eu des disciples et qui a fondé un centre de vie cénobitique. Dans le Piémont, à Versailles, au début du XIVe siècle, la bienheureuse Émilie Bicchieri, vierge, fille d'une noble famille du coin, elle a insisté pour que son père, qui avait beaucoup de biens, puisse établir les bases d'un monastère féminin, de type dominicain, dans la ligne de l'ordre des prêcheurs, qui se développait beaucoup à cette époque-là, dans cette région. Et là, elle est rentrée elle-même dans ce groupe, elle en est devenue très vite la prieure, elle a été plusieurs fois l'abbesse ou la prieure de ce groupe de religieuses, et le martyrologe nous dit que, et c'est la raison pour laquelle elle a été canonisée, c'est ça qu'il faut faire attention, à ça qu'il faut faire attention, parmi ses sœurs, dont elle avait été plusieurs fois la prieure, elle s'appliqua avec la plus grande joie aux tâches les plus humbles du couvent. Ben voilà, voilà un signe de sainteté éminent, qui ne fait pas de bruit, qui n'est pas la une des journaux, mais qui est bien ce que retient notre mère l'Église quand elle déclare que quelqu'un devient saint. Appliquer la règle selon laquelle on vit, dans l'occurrence une règle de moniale dominicaine au XIVe siècle, mais en l'appliquant avec humilité, avec joie et dans l'esprit fraternel avec ses sœurs. Voilà un signe important de sainteté, encore aujourd'hui, et même chez ceux qui ne sont pas membres d'un couvent dominicain. Près de Cracovie, en Pologne, au XVe siècle, à la fin du XVe siècle, le bienheureux Stanislas, qui était un prêtre, lui, un chanoine régulier. Et il fut, nous dit le martyrologe, un ministre diligent de la parole de Dieu. Voilà, ministre diligent de la parole de Dieu, qui ne raconte pas n'importe quoi en chair, ou qui ne raconte pas des nullités, ou des choses qui ne conviennent pas aux auditeurs, mais qui a un souci d'apporter le sel de l'Évangile. Un maître en spiritualité. Voilà un prêtre qui est un maître en spiritualité. Et il est ensuite un confesseur, très avisé, toujours prêt à recevoir les pénitents. Voilà les qualifications pour la sainteté de ce saint bienheureux Stanislas à côté de Cracovie. À Suse, dans le Piémont, un bienheureux évêque qui a exercé lui aussi, nous dit-on, pendant 25 ans, son ministère apostolique humblement auprès de son peuple, en y exerçant beaucoup les œuvres de miséricorde pour les pauvres. Et en même temps, il a fondé, dans le but d'aider aussi, la société, la congrégation des sœurs du tiers-ordre de Saint-François. Et enfin, au Québec, au début du XXe siècle, la bienheureuse Marie-Léonie, Alodi Paradis dans le civil, vierge, qui a fondé la congrégation des petites sœurs de la Sainte Famille, vouée à aider les prêtres dans la pratique, dans leur pratique et dans leur vie commune. Voilà. Et une femme qui a eu le souci de fonder un institut pour soutenir l'action des prêtres. Eh bien, merci à ces gens-là. Dieu soit loué par eux et qu'il nous bénisse au nom du Père et du Fils et du Saint-Esprit. Amen.
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1: Quel malheur si nous n'avions rien à pardonner. Ces mots de saint Maximilien Kolb peuvent paraître provocateurs. Nous sommes en effet habitués à nous plaindre lorsqu'on nous porte tort ou quand nous ne sommes pas mis en valeur comme nous le souhaiterions. La Vierge Marie, qui inspirait toutes les pensées du Père Kolb, lui fit comprendre le véritable sens du pardon. Elle nous le fait comprendre à nous aussi, pourvu que nous l'accueillions dans notre vie et que nous la choisissions comme mère de notre cheminement humain et spirituel. Nous ne pouvons qu'y gagner. Grâce à son aide, nous parviendrons à entrer dans la vie évangélique, dont le fondement est le pardon. Si Dieu nous a constamment pardonnés, nous ne pouvons refuser le pardon à ceux qui nous entourent. Ce serait un contresens d'exiger de Dieu ce que nous ne voulons pas donner aux autres. En outre, si Jésus nous a demandé de toujours pardonner, c'est pour nous aider à devenir plus humains. L'attitude intérieure du pardon nous permet de sentir notre ressemblance avec Dieu. Chaque fois que nous nous ouvrons au pardon, nous faisons place à Dieu et notre cœur s'élargit. Le pardon est une aide essentielle pour surmonter notre propension naturelle à nous replier sur nous-mêmes. Et il nous apprend à libérer notre potentiel de bien.
0: À présent, nous nous unissons en prière avec le monde entier en renouvelant notre consécration à Marie.
2: Vierge Immaculée, Mère de Dieu et de l'humanité, je t'accueille comme don de Jésus sous la croix et je me confie entièrement à toi. Je t'offre toute ma vie, ce que je suis, ce que j'aime et ce que j'ai, afin que resplendisse en moi la beauté du Christ. Aide-moi à être docile à l'Esprit et à vivre avec joie ma vocation dans l'Église, afin de collaborer à ta mission maternelle et d'orienter vers Dieu le cœur de tout homme. Toi qui as guidé saint Maximilien Kolb pour aimer sans mesure, enseigne-moi à être témoin de l'Évangile et à faire de ma vie un don. Je te confie les personnes que je rencontrerai et je t'offre le travail, les joies et les souffrances de cette journée. Ô Marie, conçue sans péché, prie pour nous qui avons recours à toi et pour ceux qui n'ont pas recours à toi.
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1: Saint Chromas d'Aquilée définit Marie comme la Vierge évangélique capable d'accueillir Dieu. Cette description touche à l'essence même de la vie spirituelle. Apprendre à devenir capacité, contenance, ampleur. Il s'agit de dilater notre cœur pour que l'Esprit-Saint puisse y entrer. La difficulté à vivre, à accueillir nos journées, au fond notre existence, trouve sa véritable cause dans le refus d'ouvrir notre cœur à Dieu. Quand le seul fondement de notre vie est notre moi, nous nous retrouvons seuls et esclaves de nos besoins, qui restent inapaisés. En revanche, lorsque nous sommes ouverts à Dieu, alors nous sommes deux, et notre besoin d'amour est comblé. Car par définition, l'amour est un échange qui demande deux personnes et deux cœurs. Et ce dialogue intime qui perdure au milieu de nos occupations de tous les jours devient la source de notre force et de notre capacité à nous donner nous-mêmes. Marie nous guide sur cette route. Par son action, elle nous pousse à vivre en harmonie avec la voix de Dieu, qui nous parle de diverses manières. Par sa parole, par notre vie et fondamentalement, par la voix de notre conscience. Dès lors, devenir capable de Dieu signifie aussi le rendre visible aux autres.
0: À présent, nous nous unissons en prière avec le monde entier en renouvelant notre consécration à Marie.
2: Vierge Immaculée, Mère de Dieu et de l'humanité, je t'accueille comme don de Jésus sous la croix et je me confie entièrement à toi. Je t'offre toute ma vie, ce que je suis, ce que j'aime et ce que j'ai, afin que resplendisse en moi la beauté du Christ. Aide-moi à être docile à l'Esprit et à vivre avec joie ma vocation dans l'Église, afin de collaborer à ta mission maternelle et d'orienter vers Dieu le cœur de tout homme. Toi qui as guidé Saint Maximilien Kolb pour aimer sans mesure, enseigne-moi à être témoin de l'Évangile et à faire de ma vie un don. Je te confie les personnes que je rencontrerai et je t'offre le travail, les joies et les souffrances de cette journée. Ô Marie, conçue sans péché, prie pour nous qui avons recours à toi et pour ceux qui n'ont pas recours à toi.
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1: Bonjour à vous tous, chers auditeurs, heureux de nous retrouver pour notre émission Eschatologie et prophétie sur la série Les Apôtres de Marie. Nous poursuivons donc ce thème, les apôtres de Marie, à l'école de la très sainte Vierge Marie. Nous avons vu la semaine dernière dans notre émission en quoi consiste se mettre à l'école de Marie. Se mettre à l'école de Marie, eh bien, c'est se mettre à l'école de l'Évangile, tout simplement, se mettre à l'école de ce que le Seigneur lui-même nous a laissé à travers sa parole, à travers les Évangiles, à travers aussi la formation à la prière, à travers la nécessité aussi du jeûne, tout ce que la Vierge Marie rappelle en ce lieu de Medjugorje, où eh bien, elle forme ses apôtres, ses enfants, en fond. Les apôtres de Marie, nous pourrions dire aussi, ce sont les enfants de Marie. Rappelons que ce thème des enfants ou des apôtres de Marie est issu aussi de la prophétie de Saint-Louis-Marie Grignon de Montfort, qui voit pour des temps particuliers, particulièrement ordonnés à la fin, et les apôtres des derniers temps. Les apôtres des derniers temps, dit-il, qui ne sont pas encore arrivés, à l'époque où Saint-Louis-Marie Grignon de Montfort écrit, mais il les voit, il les voit de loin, mais voilà, il les voit et il voit cette armée, on pourrait l'appeler ainsi, pour prendre son langage, de ceux qui combattent le bon combat auprès de la Vierge Marie et auprès du Seigneur Jésus. Donc accroché à Marie, accroché à Jésus, le chapelet dans la main, dit-il, et les livres des évangiles aussi sur eux. Donc ces apôtres de Marie,

0: Oui, eh bien, nous voulons tous, eh bien, nous aussi être de ces apôtres. Nous sommes appelés à devenir au cœur de ce monde, nous aussi, eh bien, des vrais témoins du Christ, parce que Marie n'attire rien pour elle-même. Évidemment, Marie nous conduit au Christ. Marie est la voie royale pour nous conduire à Jésus. Elle est la voie que. Pourquoi la voie royale? Parce que c'est la voie que le Père lui-même a choisie pour nous donner son Fils. Et comme le dit d'ailleurs Saint-Louis-Marie de Montfort dans le traité de la vraie dévotion à la Sainte Vierge, il nous dit que nous devons cultiver cette dévotion à la Vierge Marie, cette médiation de Marie, puisque c'est le moyen par lequel le Père nous a donné son Fils. Et donc c'est le moyen le plus court, le plus rapide, le plus sûr, dit-il, pour arriver à son Fils Jésus. Alors nous allons voir aujourd'hui, toujours dans le thème de ces apôtres de Marie, hein, aujourd'hui, dans les temps qui sont les nôtres, ce rapport du Vatican concernant ce qu'il nomme comme étant le phénomène spirituel de Medjugorje. Je vous rappelle donc que le 19 septembre 2024, le dicastère pour la doctrine de la foi a rendu public, voilà ce document conclusif, hein, de cette enquête sur ces phénomènes spirituels de Medjugorje et surtout ce qui a été remonté au Vatican à travers l'expérience des voyants, à travers le témoignage de nombreux pèlerins, à travers aussi bien sûr l'étude, hein, du délégué apostolique en ce lieu. Et donc, eh bien, le Vatican, la doctrine pour la foi, a donné public ce document intitulé d'ailleurs Reine de la paix, note sur l'expérience spirituelle liée à Medjugorje. Donc, c'est sur ce titre de Reine de la paix que nous allons nous arrêter aujourd'hui, parce que donc le texte, hein, de ce document, eh bien, fait mention à ce titre, hein, de Reine de la paix. Vous savez que en ce lieu, il est donc d'usage de recourir à Marie sous ce vocable en particulier de Reine de la paix. Et donc le Vatican, hein, donc dit que, eh bien, c'est une prophétie, hein, c'est quelque chose de prophétique, hein, bien sûr, pour les temps dans lesquels nous vivons. Ce document, bien sûr, relate tout d'abord les fruits spirituels indéniables de cette expérience de nombreux pèlerins, de nombreux fidèles en ce lieu. Et nous ne pouvons pas encore appeler directement un lieu de pèlerinage ou un lieu de sanctuaire, puisque le titre de sanctuaire n'est donné qu'aux lieux d'apparition qui sont reconnus, hein, de caractère surnaturel. Mais en tout cas, eh bien, l'Église nous invite, hein, à cette démarche spirituelle et à cette expérience, hein, voilà, d'approfondissement de notre foi, de croissance dans la ferveur qui est propre aussi à ce lieu. Un effet immédiat du phénomène de Medjugorje, dit le document, a été le nombre important et croissant de dévots dans le monde entier et les nombreuses personnes qui s'y rendent en pèlerinage en provenance des horizons les plus diverses. Les fruits positifs se révèlent avant tout dans la promotion d'une pratique saine de la vie, de la foi, conformément à ce qui est présent dans la tradition de l'Église. Dans le contexte de Medjugorje, cela concerne aussi bien ceux qui étaient éloignés de la foi que ceux qui l'avaient pratiquée jusqu'alors de manière superficielle. La spécificité du lieu consiste en un grand nombre de ces fruits, les conversions abondantes, le retour fréquent à la pratique sacramentelle, Eucharistie et réconciliation, les nombreuses vocations à la vie sacerdotale, religieuse et conjugale, l'approfondissement de la vie de foi, une pratique plus intense de la prière, de nombreuses réconciliations entre époux et le renouveau de la vie conjugale et familiale. il convient de mentionner que ces expériences se produisent principalement dans le cadre de pèlerinages sur les lieux des événements originaux, plutôt que lors de rencontres avec les « voyants » entre guillemets, pour assister aux apparitions présumées. La pastorale quotidienne intense de la paroisse de Medjugorje a augmenté en raison du phénomène Medjugorje. Nous pouvons observer chaque jour la récitation de différentes parties du rosaire, la Sainte Messe, avec de nombreuses célébrations en semaine, l'adoration du Saint-Sacrement, de nombreuses confessions. En conclusion, il est possible de dresser un tableau sommaire des fruits positifs de cette expérience spirituelle qui, entre-temps, s'est séparée de l'expérience des prétendus voyants, lesquels ne sont plus perçus comme les médiateurs centraux du phénomène Medjugorje, au sein duquel l'Esprit Saint opère tant de choses belles et positives. Alors, les autres aspects, bien sûr, eh bien, c'est ce titre de Marie, Reine de la Paix. Tout le monde connaît le contexte dans lequel nous vivons aujourd'hui. Et donc, ce titre de Marie, eh bien, c'est elle-même qui nous l'a donné à travers un message du 16 juin 1983. Bien que la Gospa, c'est-à-dire la Dame, s'attribue le plus souvent le nom de mère selon diverses expressions, mère de l'Église, de Dieu, des justes, des saints, etc., le titre le plus original est celui de Reine de la Paix. Ce titre offre une vision théocentrique et très riche de la paix, qui ne signifie pas seulement l'absence de guerre, mais a un sens spirituel, familial et social. La paix dont il est question ici, en effet, se réalise avant tout par la prière, mais se diffuse aussi par l'engagement missionnaire. L'un des traits dominants de la spiritualité qui se dégage des messages est le fait de s'en remettre à Dieu en s'appuyant pleinement sur Marie, afin d'être des instruments de paix dans le monde. Les messages autour de ce thème sont très nombreux, et même le document ici se permet d'en citer quelques-uns, comme celui du 10 août 2012, « Chers enfants, je suis venu à vous et je me suis présenté comme la reine de la paix, parce que c'est mon fils qui m'envoie. Je désire, chers enfants, vous aider pour que vienne la paix. » Le 26 juin 1981, donc au tout début des apparitions, la Vierge Marie a commencé son message par ce souhait. « Paix, paix, paix. Réconciliez-vous. Réconciliez-vous avec Dieu et entre vous. » Enfin, le 6 juin 1984, « Chers enfants, sans prière, il n'y a pas de paix. C'est pourquoi je vous recommande, chers enfants, de prier pour la paix devant la croix. » En fait, ces appels à la paix de la Vierge Marie sont aussi pour nous un moyen de retrouver l'espérance en un futur meilleur. Vous vous trompez quand vous regardez l'avenir en pensant seulement aux guerres, aux châtiments, au mal. Si vous pensez toujours au mal, vous êtes déjà en route pour le rencontrer. Pour le chrétien, il n'y a qu'une seule attitude face à l'avenir, l'espérance du salut. Votre tâche est d'accueillir la paix divine, de la vivre et de la répandre. Message du 10 juin 1982. Aujourd'hui, le monde vit au milieu de grandes tensions et chemine au bord d'une catastrophe. Il ne peut être sauvé que s'il trouve la paix. Mais il ne pourra avoir la paix que s'il revient à Dieu. Ces messages donc de la Vierge Marie sont aussi une invitation pour nous, bien sûr, à la conversion, à prier pour la paix, mais être aussi des artisans de paix, à nous réconcilier avec Dieu et avec le prochain, à vivre dans cette dimension aussi de la paix intérieure, la paix aussi qui provient de la communion avec Dieu, que Dieu seul d'ailleurs peut nous donner. Alors dans notre contexte aujourd'hui, où nous entendons parler de conflits plus que jamais, de guerre, eh bien le rôle de Marie, la présence de Marie à nos côtés, sous ce vocable de reine de la paix, est tout à fait particulière. Si nous regardons les choses du point de vue de l'eschatologie proprement dit, c'est-à-dire du point de vue du cheminement vers la fin, eh bien, nous voyons à la lumière de la parole de Dieu, à la lumière de l'Apocalypse, qu'il y a nécessairement un combat, mais que ce combat se termine aussi par une certaine paix retrouvée. Dans le livre de l'Apocalypse, nous voyons ce combat à partir du chapitre 12 en particulier, chapitre 12 qui nous présente la femme revêtue du soleil, et chapitre 13, le dragon avec ses associés, hein, les deux bêtes, la bête de la terre, la bête de la mer, etc. Et nous voyons que ce combat spirituel s'achève par un temps particulier, alors qui n'a pas toujours été bien interprété. On en a déjà beaucoup parlé dans nos émissions, hein, ce temps, ce fameux temps qui s'applique à l'Apocalypse des 1000 ans, hein, où le démon vient à être enchaîné. Et donc c'est un temps de grâce particulier qui sera donné à l'humanité pour... Et la Vierge Marie nous dit que c'est un temps de paix, que le triomphe de son cœur immaculé qu'elle nous a promis à Fatima se réalisera à travers cette venue, cette instauration de la paix dans le monde. Et qui ne viendra pas seulement que de l'effort des hommes, mais qui viendra de l'intervention de Dieu lui-même. Donc, voilà, nous sommes dans ces prémices, nous sommes encore dans ce combat qui s'intensifie, mais nous savons que l'issue est proche aussi. Nous savons que voilà, la Vierge Marie nous prépare aussi à ces temps nouveaux. Elle nous a promis la victoire de son cœur immaculé, le triomphe du cœur immaculé de Marie. Et qu'est-ce que c'est que le triomphe de Marie? Eh bien, c'est notre conversion effective. C'est ce triomphe sur les puissances du mal, puisqu'il lui a été donné d'écraser la tête du serpent, à elle et à toute sa descendance. Donc nous sommes apôtres de Marie, c'est-à-dire nous sommes enfants de Marie dans ces temps particuliers qui sont les nôtres aujourd'hui, pour instaurer ce monde de paix et préparer aussi nos cœurs à cette étape de l'humanité dont nous n'avons aucune maîtrise, bien sûr, ni sur le temps, ni sur le lieu, ni rien, mais nous savons que ça fait partie du dessein de Dieu. Et c'est les temps que nous vivons aujourd'hui. La présence de Marie, Marie n'apparaît pas comme ça parce qu'elle le veut ou parce qu'elle le décide elle-même. Comme elle le dit elle-même dans les messages, je suis avec vous parce que le Père m'envoie. Dieu nous envoie sa mère aujourd'hui, comme il nous a donné sa mère sur la croix, pour que, avec elle, nous soyons associés à son triomphe. Alors, cette paix n'est pas une fin en soi, ni l'expression de la plus haute valeur chrétienne. Elle est le fruit de la charité vécue, qui est la vertu la plus grande et la plus belle. C'est l'amour qui s'adonne à l'amour de Dieu et s'exprime dans l'amour fraternel qui évite les querelles, ne juge pas et pardonne. Aimez-vous les uns les autres, soyez frères entre vous et évitez toute querelle. Nous invite aussi la Vierge Marie le 25 décembre 1981. Chers enfants, aujourd'hui encore, je vous invite au pardon. Pardonnez mes enfants, pardonnez aux autres, pardonnez à vous-même. Chers enfants, c'est le temps de l'action de grâce. Aujourd'hui, je cherche auprès de vous l'amour. Je ne cherche pas les erreurs et les fautes des autres. Ne les jugez pas. Tous ces messages donc, nous citent, je ne fais que lire le document de la doctrine pour la foi. Et donc, c'est comme si l'Église fait sienne aussi voilà, ses appels de la Vierge Marie à vivre ce moment particulier sous sa protection comme reine de la paix. Cette charité qui nous permet d'apporter la paix au monde implique aussi l'amour pour ceux qui ne sont pas catholiques. Il est vrai qu'il ne s'agit pas de proposer un syncrétisme ou de dire que toutes les religions sont égales devant Dieu. Néanmoins, toutes les personnes sont aimées par Dieu. Dieu aime tout homme et il veut le salut de tous les hommes. Il n'est pas mort uniquement pour les chrétiens, il n'est pas mort uniquement pour les justes, mais pour tout homme. Dieu a tant aimé le monde qu'il nous a donné son Fils unique. Et c'est ce que nous célébrons dans la belle fête de Noël, cette universalité du salut, Dieu qui s'offre à l'humanité tout entière. Cela ne signifie pas que toutes les religions non plus sont égales devant Dieu. Mais il faut aussi savoir voir que, il y a un désir du Seigneur que nous vivions dans une certaine forme de communion fraternelle. Toutefois, il ne suffit pas d'appartenir à l'Église catholique aussi pour être sauvé, nous le savons. Il faut entrer dans la volonté de Dieu. Ceux qui sont sauvés sont ceux qui font la volonté de mon Père. À qui l'on peut donner, on demandera. À qui l'on a donné, on demandera. À qui a reçu le plus, on demandera le plus. Vous n'êtes pas de vrais chrétiens, dit la Vierge Marie, si vous ne respectez pas vos frères qui appartiennent aux autres religions. Donc on a bien dit là, attention dans les mots, ne respectez pas vos frères. Et là aussi, dans ce lieu de Medjugorje, pour ceux qui ont été, nous voyons qu'il y a aussi une certaine interaction de différentes religions, puisque nous sommes là dans le cœur de l'ex-Yougoslavie, où se côtoient aussi différentes religions, notamment l'islam avec le christianisme et les différentes branches du christianisme, l'orthodoxie, le catholicisme en particulier. Donc il y a aussi une réalité culturelle dans ce pays, et c'est là où Marie vient comme pour unifier, au fond, tout cela à travers son fils Jésus, le roi de la paix. Il nous invite donc à vivre dans cette communion et dans ce désir aussi d'avancer ensemble vers le Seigneur. Sur terre, vous êtes divisés, mais vous êtes tous mes enfants, dira aussi la Vierge Marie. Vous êtes tous égaux devant mon Fils et devant moi. Vous êtes tous mes enfants. Cela ne signifie pas que toutes les religions sont égales devant Dieu, mais les hommes le sont. Toutefois, il ne suffit pas d'appartenir donc à l'Église pour être sauvé. Donc demandons aussi cette grâce, nous aussi, d'entrer dans cette universalité du salut qui passe aussi par cette communion fraternelle, ce pardon nécessaire aussi, ce pardon mutuel, à travers lequel aussi pourra s'incarner ce temps de paix. Au titre de reine de la paix correspond celui de roi de la paix, attribué à Jésus. Si Marie est la reine, elle n'est que reine en fonction du roi. Et le roi, c'est le Christ. À Noël, nous célébrons aussi dans cet enfant Jésus, cet petit enfant nouveau-né, le roi de la paix. Et le pape Paul VI, je le rappelle, a voulu que le 1er janvier, le premier jour de l'année, où on célèbre la solennité de Marie, Mère de Dieu, soit aussi la journée mondiale de la paix. Donc Marie, comme associée à son fils Jésus, nous invite, nous aussi, à être des enfants, des instruments, des apôtres de la paix. Je vous invite, chers enfants, à ce que votre vie soit unie à lui. Jésus est le roi de la paix. À lui seul, et lui seul peut vous donner la paix que vous recherchez. Je suis avec vous et je vous présente à Jésus. Dans mes mains, j'ai le petit Jésus, le roi de la paix. Message du 25 décembre 2022, parce que donc la Vierge Marie donne son message tous les 25 du mois, mais le 25 décembre, selon le témoignage des voyants, eh bien, elle apparaît avec l'enfant Jésus dans les bras. C'est avec une grande joie que je vous apporte le roi de la paix, afin qu'il vous bénisse de sa bénédiction. Pour toutes ces raisons, donc, Marie invite à rencontrer Dieu, qui est toujours présent aussi dans la vie quotidienne. Et le Seigneur, eh bien, se rencontre dans la réalité de nos vies. Et c'est là que nous avons aussi à l'accueillir. Et voilà, cette paix, justement, eh bien, c'est tout d'abord la paix intérieure, la paix de notre réconciliation avec Dieu. Donc, nous ne pouvons être des artisans de paix véritables hein, si nous n'avons pas la paix en nous. Cette paix n'est pas simplement, encore une fois, un effort humain, un idéal à vouloir rechercher pour lui-même, mais c'est avant tout l'accueil de la réconciliation. La source de la réconciliation, eh bien, c'est la source de la miséricorde hein, que Dieu nous apporte. Alors, voilà, je vous invite, chers frères et sœurs, à l'image aussi de la Vierge Marie et à l'approche de ce temps de Noël, bien de vivre dans cette communion de la paix, hein, dans cette réconciliation avec Dieu, d'accueillir le Seigneur Jésus comme ce prince de la paix, hein, celui qui vient voilà, nous donner cette paix que nous recherchons au fond de nous-mêmes. Tant de personnes aujourd'hui sont mal dans leur peau, comme on dit, ont perdu l'espérance, ont perdu la joie, hein, parce qu'ils ont perdu la paix. Hein, et parce que, petit à petit, ils ont laissé gagner le péché dans leur vie, cette division que produit le péché. Hein. Le péché n'est pas simplement une faute morale, hein, le péché a une conséquence spirituelle, bien sûr. Et cette conséquence spirituelle, c'est de nous couper de la source qui est Dieu, et donc de nous plonger dans une espèce d'attitude qui fait que nous sommes insatisfaits. Je rappelle toujours cette phrase de saint Augustin qui dit « Mon cœur est sans repos tant qu'il demeure loin de toi, Seigneur ». Ce repos, c'est le repos de la paix. Et donc, en dehors de la communion avec Dieu, bien, nous ne pouvons pas être dans la paix. Donc, voilà, vivons cette réconciliation, cet temps de la miséricorde qui nous est donné aujourd'hui et l'accueil, voilà, de ce temps de paix. Ensuite, prions activement, comme la Vierge nous invite, pour la paix dans le monde, la paix dans nos vies, la paix dans nos familles, la paix dans notre société et la paix dans le monde. C'est un défi pour nous. Et nous savons que le bien, la paix, triomphera du mal. Même si le mal semble se déferler sur le monde, eh bien, il n'aura pas le dernier mot. À la fin, mon cœur immaculé triomphera. Rappelons-nous toujours cette promesse de notre très sainte Mère du Ciel. Alors, voilà, eh bien, prions les uns pour les autres. Prenons en main notre chapelet, puisque c'est voilà cette arme de la victoire, cette arme spirituelle qui à la fois nous procure la paix. C'est vrai que pour ceux qui ont l'habitude de prier le chapelet, nous pouvons découvrir aussi hein, cette paix intérieure qui nous est donnée parce que le chapelet bien nous met en communion avec le Christ, hein, avec les étapes de la vie du Christ et nous permet de l'accueillir. Et c'est aussi une arme puissante d'intercession pour la paix dans le monde. Donc prions les uns pour les autres et soyons tous ensemble des constructeurs de paix. C'est le plus grand souhait que voilà, on peut s'adresser à l'aube de cette nouvelle année qui commence. Et voilà, marquer un contre-pied de la société dans laquelle nous sommes aujourd'hui, qui, voilà, comme le dit aussi la Vierge Marie d'ailleurs dans un message récent à Medjugorje, hein, Satan veut la guerre. Hein. La guerre, c'est Satan qui la veut. Il veut détruire l'humanité, il veut détruire la planète sur laquelle vous vivez. Hein. Donc, voilà, il y a voilà, un défi à relever. Et voilà, ben, nous sommes là pour ça, dans l'humilité, dans la simplicité, mais aussi dans l'action. Bonne semaine à vous tous, chers auditeurs. Et puis, nous retrouverons donc la semaine prochaine pour un nouveau numéro de notre émission Eschatologie et prophétie. Et je vous proposerai d'entrer donc dans une autre facette hein, de la présence de Marie au milieu de nous aujourd'hui, à travers en particulier voilà, ces fameux 10 secrets, hein, ces 10 secrets qui est donné aussi à ces voyants à Medjugorje. Le père Boris nous en a parlé très brièvement, mais nous entrerons un peu plus profondément hein, dans ce que nous pouvons en savoir aujourd'hui. Bonne semaine à vous tous et rendez-vous donc la semaine prochaine.
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1: Lucie, toute petite, s'initia à la vie chrétienne en écoutant ses parents et surtout en les regardant agir en faveur des plus pauvres. Dans son cinquième mémoire, elle raconta ce petit événement de la vie de famille qui resta gravé dans sa mémoire enfantine. Mon père était à la maison, assis à écosser des fèves, ma mère en face de lui épluchait des pommes de terre. Moi, je sortais dans la cour pour m'amuser. Je vis alors près de l'entrée un pauvre qui mendiait. Je rentrai en courant dire à mon père « Il y a un pauvre qui demande l'aumône ». Mon père se leva, alla au coin du feu et coupa avec son canif la ficelle d'un boudin. Il demanda à ma mère « Regarde, peut-on le donner à ce pauvre? Ne va-t-il pas nous manquer ?» Ma mère répondit « Tu le peux, ce que nous donnons aux pauvres ne nous manquera jamais. » Tout content, mon père alla porter le boudin au pauvre qui était près de la porte dans la cour. En voyant le boudin, il leva les bras en l'air et récita un pater et un ave. Pendant qu'il priait ainsi, mon père demeura devant lui, la tête découverte. Le pauvre, ayant terminé ses prières, dit « Que Dieu vous accorde bonheur à vous et à votre petite fille. » Le père répondit « Adieu frère, à bientôt. » Je courus vers ma mère et lui dis « Le pauvre a prié pour papa et pour moi, afin que Dieu nous donne de la chance. » Ma mère répondit « Et pour moi, rien ?» Je ne savais que dire. Alors mon père reprit « Pour toi aussi, parce que toi et moi, nous ne sommes qu'un. Tout ce qui est à moi est à toi et à nos enfants. » « Ainsi c'est bien, » répondit ma mère en souriant. Ils restèrent tous les deux à leur humble travail, tandis que je retournais jouer dans la cour. Il est clair que je n'avais pas saisi toute la portée de ce qui s'était passé, mais cela m'impressionna et je ne l'oubliais pas. Aujourd'hui toutefois, j'en saisis la grande valeur morale et spirituelle. On peut dire que les parents de Lucie pratiquaient la charité naturellement et avec grande simplicité. Ils le faisaient sans hésitation, avec rapidité et efficacité. Ils donnaient largement de la nourriture et aussi de leur temps. Quand une personne du voisinage était malade, on venait chercher Maria Rosa pour la soigner. Sœur Lucie rapporta, toujours dans son cinquième mémoire, le souvenir suivant. Je me rappelle d'un jour où ma marraine Teresa était chez nous, bavardante avec ma mère. Entra un petit garçon d'une maison voisine de la nôtre. Il venait demander à maman de se rendre chez lui, car sa mère était malade. Maman se leva aussitôt pour y aller, et marraine Teresa lui dit « Ma fille, tu ruines ta santé en voulant soigner tout le monde. » Ma mère répondit « Ne t'en fais pas, j'aide les autres, et Dieu m'aide. » Ce dévouement continua même après les apparitions. Lors de la violente épidémie de pneumonie qui emporta François et Jacinthe, Maria Rosa, au péril de sa vie, porta secours à plusieurs mourants. Elle faisait cuire des poulets entiers pour faire des litres de bouillon qu'elle distribuait aux malades. On comprend mieux qu'à une telle école, Lucie ne pouvait que désirer, elle aussi, répandre le réconfort tout autour d'elle. Pour cette raison, elle accepta volontiers de faire des sacrifices, parfois héroïques, pour l'amour de Dieu et la conversion des pécheurs. Si nous trouvons les trois petits bergers si admirables, c'est qu'ils ont bénéficié d'une bonne instruction chrétienne. Cette éducation essentielle n'explique pas tout, car elle était insuffisante pour leur permettre d'atteindre de tels sommets de la vie chrétienne. Il leur a fallu l'appui constant de la grâce divine, le réconfort apporté par la vision de la belle dame. Inversement, les bienfaits célestes qu'ils reçurent purent porter de nombreux fruits parce qu'ils tombaient sur une terre déjà travaillée par l'exercice quotidien de la prière et de la charité. Comme Lucie, nous pouvons aussi rechercher dans notre mémoire des souvenirs d'actes généreux de nos parents ou d'autres personnes qui nous ont aidés à grandir. Pour de tels actes, rendons grâce à Dieu, qu'il bénisse tous ceux qui nous ont aimés dans notre enfance.
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1: Comme de nombreux enfants, dès son plus jeune âge, Lucie connut les rudiments de sa foi grâce à l'enseignement donné par ses parents. Sa mère, qui avait reçu un peu d'instruction, connaissait assez bien le catéchisme pour pouvoir l'inculquer à ses enfants et même à ceux des familles environnantes. Ce que témoigna la sœur aînée de Lucie, Maria des Anges. C'était notre mère qui nous apprenait le catéchisme, et elle ne nous laissait pas aller jouer avant de s'assurer que nous savions bien notre leçon par cœur. « Je ne veux pas avoir honte, disait-elle, quand monsieur le curé fera réciter le catéchisme à mes enfants. » Mais elle n'avait pas à avoir honte, car monsieur le curé était toujours satisfait de nous. Notre mère ne se contentait pas de la récitation des formules. Elle voulait aussi que nous comprenions la doctrine chrétienne, et elle nous donnait des explications détaillées. Comme elle savait lire l'écriture imprimée, tous les soirs, surtout en hiver, elle nous lisait quelque chose de l'Ancien Testament, ou de l'Évangile, ou un récit concernant Notre-Dame. Si l'essentiel du premier enseignement religieux était réalisé par la mère de famille, le père apportait aussi, à sa manière, sa contribution. Il aida Lucie à faire correctement son signe de croix, et il lui apprit quelques prières. Le soir, quand la famille était rassemblée autour de la table, il interrogeait sa fille et était tout heureux de l'entendre répondre correctement. Fier de son élève, il disait à sa femme « Tu vois, c'est moi qui lui ai appris cela. » Il aimait aussi l'entretenir sur la bonté de Dieu et sur la beauté de sa création. Il le fit avec des images simples et adaptées à un esprit infantile. Un soir d'été, il emmena Lucie sur l'aire de la grange pour respirer l'air frais et admirer le ciel étoilé. Sœur Lucie raconta dans son cinquième mémoire cette charmante scène. « Mon père me montra le ciel et me dit « Regarde là-bas, se trouvent Notre-Dame et les anges. La lune est la chandelle de Notre-Dame, les étoiles sont les chandelles des anges qu'eux et Notre-Dame ont allumées et placées dans les fenêtres du ciel pour éclairer notre chemin dans la nuit. Le soleil que tu vois se lever tous les jours là-bas, derrière la montagne, est la chandelle de notre Seigneur, qui l'illumine tous les jours pour nous réchauffer et pour nous éclairer durant notre travail. » Et sur l'aire de la grange, il continuait à m'apprendre la doctrine, à chanter et à danser. Parfois, ma mère et mes sœurs aînées, qui étaient à la maison, venaient nous épier derrière la ramure des figuiers et disaient en riant « Nous avions l'impression de voir une petite toupie avec ses bras en l'air, cherchant à imiter les gestes et les pas de son père. » Ma mère venait avec un gobelet de rafraîchissement, mélange de miel et d'eau fraîche tirée du puits, pour le donner à mon père et à sa petite toupie. Ce souvenir de bonheur familial est resté dans la mémoire de la petite fille, avec ses moindres détails. C'est ainsi qu'au même endroit, quelques années plus tard, elle raconta à ses cousins ce que son père lui avait dit en montrant le ciel. Elle rapporta mot à mot les paroles entendues cette nuit-là. Après un temps de réflexion, Jacinthe répondit « Je préfère la lampe de Notre-Dame qui ne nous brûle pas, ni ne nous aveugle pas, à celle de notre Seigneur. » Parole qui n'est pas dénuée de sens. Marie n'a-t-elle pas cette mission de nous transmettre la vie de son Fils, son amour incandescent pour l'humanité, mais avec douceur, de façon progressive et adaptée à notre faiblesse? Lucie a donc bénéficié d'une première formation religieuse de qualité au sein de sa famille. Elle apprenait ce que ses parents lui enseignaient, et surtout, elle les voyait prier, exercer une charité simple et active, et elle désirait pouvoir les imiter. Que cette première formation est importante. Prions pour que chaque enfant puisse trouver des adultes capables de lui donner accès à la connaissance de Dieu, à la pratique de la prière et de la charité envers les pauvres.
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Je veux avoir le plaisir de vous présenter les apparitions de la Sainte Vierge à l'île Bouchard en 1947. Une merveilleuse semaine d'apparition du 8 décembre 1947 au dimanche 14 décembre. Et ce qui est merveilleux, c'est que toute la paroisse a participé de plus en plus à l'événement. La paroisse a su que la Sainte Vierge apparaissait dans l'église Saint-Gilles de l'île Bouchard, et de plus en plus les gens sont venus prier avec les enfants jusqu'au dimanche. Et puis la Sainte Vierge mettait ainsi un terme à une crise épouvantable que la France a connue en 1947. Elle était au bord de la guerre civile. Pourquoi ? Eh bien parce que les partis communistes français et italiens s'étaient fait sévèrement réprimer, gronder par la Russie pour ne pas mettre suffisamment la révolution en route. On reprochait aux communistes de s'être alliés avec les socialistes. Quelle honte ! Et ce fut une

tant d'années de misère et de désorganisation. Les gens n'avaient plus à manger. Ils avaient à manger moins de pain que pendant l'occupation. D'ailleurs, les boulangeries devaient fermer 3 jours par semaine. Les grèves se multipliaient. Les sabotages, énormément de sabotages, des fois ferrés qui étaient des déraillements provoqués par les grévistes. Tous les mineurs étaient en grève. Et les ouvriers de la manufacture des arbres de Saint-Étienne étaient retranchés derrière les grilles. Et donc, en décembre, il était sérieusement question que les tanks aillent défoncer les grilles de la manufacture pour déloger les grévistes. On était vraiment au bord de la guerre civile. Heureusement, le président du Conseil, qui était un grand chrétien, Robert Schuman, avait vraiment décidé de ne pas céder à la pression populaire, et il était appuyé par son ministre de l'Intérieur, Jules Moc, un socialiste qui était tout à fait d'accord avec lui pour ne pas céder. Il n'empêche que la situation était terrible. Et voilà que le mardi 9 décembre, la radio annonce la capitulation du comité national de grève et l'ordre est donné à tous de reprendre le travail. Subitement, on passe du danger de la guerre civile à la paix. Que s'est-il passé? Eh bien, il s'est passé que la Sainte Vierge est intervenue. Le lundi matin, le lundi 8 décembre, à la fête de l'Immaculée Conception, le Père Finet, le Père spirituel de Marthe Robin, monte à la plaine et dit à Marthe, « La France est foutue, nous allons avoir la guerre civile. »« Non, mon Père, répond Marthe Robin, la Vierge Marie va sauver la France à la prière des petits-enfants. » Et effectivement, quelques heures plus tard, en début d'après-midi, à l'île Bouchard, la Sainte Vierge apparaissait aux enfants. Et la prière des enfants, la prière de la paroisse, va contribuer à ramener la paix dans notre pays. C'est vraiment une intervention de Marie en faveur de la France que nous allons nous rappeler cette semaine, en parlant des apparitions de la Sainte Vierge à l'île Bouchard.

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Le Seigneur a son trône dans les cieux, sa royauté s'étend sur l'univers. Psaume 102, 19.

Nous allons donc commencer par raconter les apparitions de la Sainte Vierge à l'île Bouchard en décembre 1947. Ce sont quatre fillettes qui ont eu le privilège de voir la Sainte Vierge. Il y a Jacqueline Aubry, et sa petite sœur Jacqueline qui a 12 ans, la petite sœur Jeannette qui a 7 ans. Elles sont toutes les deux filles de parents pâtissiers qui mettent leurs enfants à l'école catholique, mais qui n'ont pas le temps d'emmener leurs enfants à l'église le dimanche. Mais les enfants connaissent l'église parce qu'une vieille personne va de temps en temps les promener et leur fait faire un petit tour par l'église. Donc ils savent qu'il y a une statue de la Sainte Vierge devant laquelle on peut réciter le Dieu vous salue Marie. La troisième enfant, c'est Nicole, une cousine qui habite à 3 km et qui par conséquent le midi reste à l'île Bouchard et mange avec les petites cousines à la pâtisserie. Et puis Laura, une voisine qui va se joindre aux trois autres lors de la première apparition. On est donc le 8 décembre et la religieuse dit le matin aux enfants: aujourd'hui mes enfants, c'est une fête de la Sainte Vierge, c'est la fête de l'Immaculée Conception, vous pourriez donc aujourd'hui passer un petit moment à l'église et dire un Je vous salue Marie devant la Sainte Vierge. C'est bien que à une heure de l'après-midi, après avoir mangé, Jacqueline propose à sa petite sœur et à sa cousine de faire un tour à l'église. Elles vont s'agenouiller devant la statue de Notre-Dame des Victoires qui se trouve à gauche de l'église et elles commencent par dire des Ave Maria, des Je vous salue Marie. Et en disant le quatrième Je vous salue Marie, qu'est-ce qui se passe? Elles voient tout d'un coup une belle dame devant elles, accompagnée d'un ange plein de lumière qui admire la belle dame. « Oh, la belle dame, oh que c'est beau !» dit Nicole. Et la petite Jeannette regarde davantage l'ange. « Oh, le beau ange, qu'est-ce qu'on fait ?» On se blottit toutes les trois, les unes à côté des autres, et on regarde cette belle dame qui nous sourit. Mais on n'ose pas s'approcher. Qui est donc cette belle dame ? Alors Jacqueline dit aux petites, écoutez, il faut aller dire dehors qu'il y a une belle dame dans l'église. On sort, la Sainte Vierge est toujours là, on la regarde tout en sortant, et on rencontre une petite Monique. Oh mais j'ai pas le temps moi, je dois aller chez la couturière avant d'aller à l'école. Et puis il y a deux autres enfants, Laura et sa grande sœur, venez voir, il y a une belle dame dans l'église. Laura et la grande sœur les accompagnent, et Laura voit également la belle dame. Seulement, la grande sœur, 15 ans, ne voit rien du tout. Alors, tandis que la belle dame est toujours là en train de sourire, les enfants expliquent à la grande fille de 15 ans ce qui se passe. Elle leur dit notamment que devant la belle dame, il y a une grande inscription. « Oh, Marie conçue sans péché, priez pour nous qui avons recours à vous. » Et à un certain moment, la belle dame disparaît. Alors, les enfants se précipitent à l'école, elles arrivent un petit peu en retard et se font gronder. Mais, chère sœur, j'ai vu une belle dame dans l'église, dit Jacqueline. Et à ce moment-là, elle réalise que ça doit être la Sainte Vierge. Mais cette belle dame, c'est la Sainte Vierge. Chère sœur, j'ai vu la Sainte Vierge. Oh, ma petite enfant, ça ne se peut pas, ne dites pas des choses comme ça. Mais si, je ne suis pas tout seul, il y a Nicole, il y a Laura et il y a Jeannette qui l'ont vue aussi. Or ce jour-là, monsieur le curé, à cause de la fête de la Sainte Vierge, vient à l'école parler aux enfants de Marie. C'est bien que Jacqueline se précipite, « Monsieur le curé, j'ai vu une belle dame dans l'église, j'ai vu la Sainte Vierge. »« Monsieur le curé se moque de moi, » dit-elle, et il me dit, « Toi, tu as vu trouble à travers tes grandes lunettes. » Car Jacqueline avait des lunettes à cause d'une forte myopie. Mais non, monsieur le curé, je ne suis pas tout seul. Il y a Nicole, il y a Laura, et puis Jeannette. Il nous fait entrer dans la classe, il nous questionne avec la sœur directrice, et sèrement, il nous dit, mes petits enfants, ça suffit, vous allez jouer, vous allez travailler, et c'est fini. Voilà. Nous verrons la suite la prochaine fois.

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Continuons à voir ce qui s'est passé le 8 décembre 47, après la première apparition de la Sainte Vierge aux quatre enfants. Donc, nous voilà au début de l'après-midi. Les enfants ont raconté à la maîtresse ce qui s'est passé, qu'ils ont vu une belle dame à l'église et que la Sainte Vierge. Les enfants se sont moqués d'elle par la maîtresse, puis par le curé. Mais au moment de se mettre en rang, voici que Jacqueline ose dire à la maîtresse « Oh, chère sœur, si vous saviez comme la dame était belle !» Et la religieuse, en se moquant d'elle, lui dit « Oh, si ta dame était si belle que cela, à ta place, je serais restée à l'église. » Jacqueline prend cela pour une permission, et donc elle quitte les rangs et demande aux trois autres de l'accompagner, puisque la religieuse, elle nous permet de retourner à l'église. Arrivée à l'église, la Sainte Vierge est toujours là, avec le beau ange. Et cette fois-ci, la Sainte Vierge se met à parler, en disant aux enfants, « Dites aux petits enfants de prier pour la France, car elle en a grand besoin. » Et Laura et Jeannette se permettent de poser une question. « Madame, vous êtes vraiment notre maman du ciel ?»« Oh oui, je suis votre maman du ciel. » »« Et l'ange, quel est l'ange qui vous accompagne ?» Alors la Sainte Vierge se tourne vers l'ange, et c'est l'ange qui répond lui-même, « Je suis l'ange Gabriel. » À la grande joie de Jeannette qui ne cesse d'admirer le beau ange. Et le soir, elle dira à la maman, « Oh maman, j'ai même vu ses deux œils. » Puis la Sainte Vierge leur dit, « Donnez-moi votre main à embrasser. » Alors Jacqueline s'avance, se hisse sur la pointe des pieds, présente sa main, la retourne, et la Sainte Vierge pose un baiser sur le bout de ses doigts. Ensuite, c'est le tour de Nicole. Mais Laura et Jeannette sont trop petites. Alors, Jacqueline réussit à soulever Laura, puis Jeannette, comme si elles étaient des poids-plumes, pour qu'elle puisse se faire embrasser les doigts par la Sainte Vierge. Après avoir embrassé nos mains, la Sainte Vierge nous dit « Revenez ce soir à 5h30 et demain à 1h. » Et elle disparaît dans sa belle poussière de lumière. Alors, de nouveau, les enfants arrivent en retard à la classe. Elles se font attraper, mais à 4h30, c'est la fin de la classe parce que aujourd'hui c'est fête de la Sainte Vierge. Donc, elles peuvent aller à la cérémonie organisée par M. le curé à 5h. Et les enfants, les plus grandes, croient immédiatement que la Sainte Vierge est vraiment apparue aux enfants. Et donc, il y a un petit groupe d'élèves qui sont toutes heureuses d'accompagner Jacqueline à l'église pour la cérémonie en l'honneur de la Sainte Vierge. Donc, à 5h, Jacqueline, elle est seule parce que Jeannette est restée à la maison. Nicole est retournée chez elle à 3 km de là, et puis Laura est aussi retournée chez elle. Il n'y a que Jacqueline, des quatre voyantes, qui se trouve à l'église à 5h. Monsieur le curé arrive, récite le chapelet, et voilà que pendant la récitation du chapelet, la Vierge Marie et l'ange apparaissent tout aussi beaux qu'à 1h. La Sainte Vierge fait signe à Jacqueline d'approcher, mais elle n'ose pas parce que Monsieur le curé est là, ainsi que les religieuses. Mais les enfants qui sont là, se rendent compte que Jacqueline voit la Sainte Vierge. Elle le voit à son air. Elle voit que Jacqueline est vraiment privilégiée d'une apparition. La Sainte Vierge ne fait plus signe d'approcher. Elle écoute la fin du chapelet. Alors à la fin du chapelet, Monsieur le curé va chercher le Saint-Sacrement, le pose sur l'autel latéral. On fait une bénédiction du Saint-Sacrement et évidemment, pendant ce temps-là, la Sainte Vierge disparaît pour bien montrer qu'elle laisse la place à Jésus, son Fils. C'est enfin la fin de la cérémonie. Monsieur le curé repart à la sacristie, mais la Sainte Vierge est toujours là. Et les enfants veulent rester avec Jacqueline, car les enfants se rendent compte que Jacqueline voit la Sainte Vierge. Elles veulent rester. La religieuse se met à ce moment-là à regarder Jacqueline et elle s'aperçoit que Jacqueline voit quelque chose, voit la Sainte Vierge. Et voilà que la religieuse se met à trembler. Et elle tremble tellement qu'elle ne sait plus dire « Je vous salue Marie ». Mais voici que l'apparition disparaît après quelques « Je vous salue Marie ». Et à ce moment-là, Jacqueline peut dire à la religieuse « Chère sœur, la Sainte Vierge est partie.
« Ouf !» dit-elle, elle est soulagée tellement elle avait peur de ce qui se produisait quand la Sainte Vierge apparaissait à Jacqueline. Jacqueline arrive à la pâtisserie, elle raconte à maman ce qu'elle vient de voir. Évidemment, la maman n'y croit pas. « Mes enfants, ne parlez plus de tout ça. Ne parlez surtout pas de cela à votre père. » Car monsieur Aubry était un papa gentil, mais de tempérament violent et nerveux. Et ce soir-là, on ne dira rien au papa. Alors, ce qui est amusant, c'est que quand la religieuse va dire au curé ce qui s'est passé, le curé est pris d'une colère violente. « Ah non, alors, il faut que ça cesse. Eh bien, c'est pas compliqué. Demain, à 1h15, j'irai fermer l'église. » Et il dit à la sœur, « Vous, interdiction aux élèves demain de venir rôder autour de l'église. Et pas un mot au pensionnat. » Voilà. Ce soir-là, les enfants dormirent tranquillement après avoir vu la Sainte Vierge pendant la journée. Nous verrons demain ce qui se passe. Ce qui se passera demain, le lendemain, mardi 9 décembre.

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Voyons ce qui s'est passé le deuxième jour des apparitions, le mardi 9 décembre. Vous vous souvenez, le curé s'était promis de fermer l'église pour empêcher les enfants d'y entrer. Et puis, il ne sait pas ce qui s'est passé, mais il s'est senti incapable de fermer l'église. Donc l'église est restée ouverte. Et les quatre enfants ont pu y entrer à 1h de l'après-midi, le mardi. Mais sur la place de l'église, il y a des petites filles qui veulent entrer elles aussi. Et donc, les enfants vont demander à la Sainte Vierge, est-ce que les enfants peuvent entrer, les autres enfants peuvent entrer? Et puis il y a aussi une dame qui voudrait entrer. Oui, elles peuvent entrer, mais elles ne me verront pas. Donc les enfants sont là avec quelques autres enfants et une marchande de chaussures qui est toute heureuse d'être dans l'église à ce moment-là. Que fait la Sainte Vierge ce jour-là? Eh bien, elle demande aux enfants d'embrasser la croix de son chapelet. La Sainte Vierge a pris la croix de son chapelet, l'a mise à l'intérieur de sa main droite et la main gauche sur son cœur. Elle dit aux enfants, venez embrasser la croix de mon chapelet. Et sur la croix, il y avait un beau Christ en or souffrant. Alors, comme la veille, Jacqueline se met sur la pointe des pieds pour arriver à embrasser la croix de la Sainte, que présentait la Sainte Vierge. Nicole fait la même chose et comme la veille, Jacqueline trouve la force de soulever la petite Jeannette et Laura pour qu'elles puissent elles aussi embrasser la croix du chapelet de la Sainte Vierge. Après avoir embrassé la croix du chapelet, la Sainte Vierge leur montre comment faire le signe de la croix. Un signe de la croix très lent, majestueux, que les enfants apprendront ensuite aux autres à faire à leur tour. Le signe de croix terminé, la Vierge Marie leur dit tristement, « Priez pour la France, qui est en grand danger. » Et puis, « Dites à monsieur le curé de venir à 2h avec la foule et les enfants pour prier. » Mais comment prévenir la foule? Et alors à ce moment-là, la marchande de chaussures qui est entrée, « Je vais m'arranger pour faire venir la foule. » Et c'est ce qui fait que, en fin d'après-midi, il y aura pas mal de gens qui viendront prier avec les enfants. Monsieur le curé, dites à monsieur le curé de construire une grotte aussi, où je suis, d'y placer ma statue, ainsi que celle de l'ange. Quand elle sera terminée, je la bénirai. Revenez ce soir à 5h. Et elle disparaît dans sa belle poussière de lumière. Les enfants vont dire à monsieur le curé de venir à l'église à 2h, mais il n'y en est pas question, les enfants, vous devez retourner à l'école. Heureusement, la marchande des chaussures va faire son travail, elle va faire venir les personnes de la paroisse à l'église. Si bien qu'à 5h, il y a du monde dans l'église, une trentaine de personnes et une vingtaine d'enfants. Je vous l'ai dit, les enfants spontanément ont cru que les petits voyants avaient raison de dire qu'ils avaient vu la Sainte Vierge. Donc ce soir mardi, la Vierge Marie et l'ange apparaissent comme la veille, tout aussi beaux que la veille. Et là, cette fois-ci, la Sainte Vierge demande de chanter le « Je vous salue Marie », ce cantique que j'aime bien. Un « Je vous salue Marie » que la paroisse avait apprise quelque temps auparavant au cours d'une retraite, d'une mission prêchée par les Montfortins. « Oh oui, madame, et de tout notre cœur, nous lui chantons ce « Je vous salue Marie » qu'on chantait à l'école, au catéchisme et au patronage. Et la Sainte Vierge est toute heureuse qu'on lui chante ce « Je vous salue Marie ». Le « Je vous salue Marie » terminé, la Sainte Vierge regarde Jacqueline et lui dit « Voulez-vous dire aux personnes d'approcher pour réciter une dizaine de chapelets ?» Par respect, les personnes n'osaient pas s'approcher. Alors Jacqueline se lève et dit à tous ceux qui sont là, « Il faut que vous approchiez, la Sainte Vierge le demande, pour réciter une dizaine de chapelets. » Et la Sainte Vierge égrènera son chapelet et ne remuera ses lèvres, évidemment, que jusqu'à Sainte Marie, Mère de Dieu, priez pour nous pauvres pécheurs. La dizaine terminée, Jacqueline pose cette question, « Oh Madame, faudra-t-il revenir demain? Reviendrez-vous encore? Revenez demain à 1h, quand tout sera terminé, je vous le dirai. » Et c'est ce soir-là que Marie apprend aux enfants à réciter cette belle prière. « Ô Marie, conçue sans péché, priez pour nous qui avons recours à vous. »
Et puis elle disparaît avec l'ange, tous les deux, dans leur belle poussière de lumière. Les personnes qui étaient là, après l'apparition, ont voulu savoir si elle revenait le lendemain. « Oh oui, elle revient demain à 1h. » Le soir, quand Jacqueline arrive à la pâtisserie, la maman commence à croire qu'elle voyait quelque chose. Mais elle disait « Mes enfants, pourvu que votre papa ne sache pas cela. » Heureusement, papa n'était pas là ce jour-là. Et par conséquent, le papa ne sait encore rien le mardi 9 décembre. Nous verrons dans une prochaine chronique ce qui s'est passé le mercredi 10 décembre lors de la nouvelle apparition de la Sainte Vierge.

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3: Bonjour chers amis, nous allons continuer ces petites conversations à propos de l'environnement familial et en nous intéressant peut-être en ce moment plus précisément à nos grands-enfants. Nous savons qu'il y a la période des examens, nous savons que certains sont peut-être aussi en train de rechercher déjà de l'emploi, des stages. Il y a toutes ces situations qui sont souvent fluctuantes, surtout pour nos grands-enfants. Alors je voudrais qu'aujourd'hui nous puissions parler ensemble de ce qui se passe quand l'enfant est en échec, soit l'échec scolaire ou le chômage, quand il ne correspond plus pour lui à ce que peut-être qu'il a préparé, ce pourquoi il s'est préparé. C'est pour nous parents et aussi dans toute une ambiance familiale un moment particulier. On sait que cela peut avoir beaucoup d'importance sur le climat familial. Quand l'enfant est en échec, qu'est-ce qui se passe vraiment? Eh bien, d'abord, qu'est-ce qu'un échec? Je dirais vu du côté de l'enfant, parce que pour nous, nous avons déjà une appréciation différente. Et c'est très important de comprendre ce qu'est l'échec de sa part à lui, comment il le vit. Il faut donc partir d'abord de ce que l'enfant vit au travers de cet échec, parce que c'est comme ça que nous pourrons, un tant soit peu, l'aider à passer cet obstacle. Il faut partir de ce qu'il est, de ses capacités, de ce que l'échec produit en lui, et non pas en nous-mêmes. Sinon, vous voyez déjà

il y a une distorsion qui ne va pas forcément produire la solution adéquate. Donc, qu'est-ce que vraiment cet échec pour l'enfant ? Quand on parle de l'enfant, c'est bien sûr un enfant qui a déjà grandi. L'échec scolaire, ça peut être déjà dès la fin du primaire ou la troisième quand il passe son brevet, mais c'est plus au moment de peut-être du bac, des examens universitaires. Nous allons voir que c'est aussi quand il rentre dans la vie active qu'il y a souvent aussi ce sentiment d'échec. Qu'est-ce donc que l'échec pour l'enfant ? Eh bien, l'échec, c'est d'abord bien sûr une position difficile dans laquelle il se retrouve. Il y a de l'inconnu par rapport à l'avenir et il y a du mal-être par rapport au présent. Il y a aussi la nostalgie peut-être de ces périodes quand il était enfant où tout allait bien. Et le fait qu'il ait grandi, il fait ses premières expériences, justement, des obstacles, des échecs, des revers. Il y a quelque chose qui ne correspond pas à ses attentes, à ses calculs et à ses espérances. Surtout si nous avons été des parents qui avons beaucoup fabriqué cela. L'espérance à partir de l'effort, des efforts nombreux qu'il a pu fournir. C'est donc soit un traumatisme assez profond, soit en tout cas quelque chose qui va le déstabiliser complètement. Voilà pourquoi il faut être bien sûr à ses côtés, très attentif, parce que cet échec, c'est une leçon. C'est une sorte de confrontation à la réalité qui peut être violente, mais qui n'est pas forcément quelque chose de définitif, bien sûr. L'échec, c'est un moment, c'est une étape difficile où il aura besoin de vous. Il aura besoin de ses parents, d'autant plus que c'est le moment de la fragilité. Une fragilité qu'il faut faire dépendre de lui-même et non plus seulement des autres, de l'école qui ne va pas, de ses professeurs, de la société, etc. Que ce moment où il se rend compte qu'il manque de force, qu'il a manqué de discernement, qu'il se trouve justement dans une grande fragilité, c'est un moment qui peut être capital pour lui apprendre quelque chose. Il y a un peu, peut-être, des façons différentes de ressentir l'échec scolaire. Le ressentir d'abord comme une fatalité, surtout si nous abondons dans ce sens que l'école ne va pas, la société ne va pas, que personne ne l'a compris, qu'il fait les choses bien mais les professeurs ne l'ont pas compris, qu'il a loupé son examen alors que tout le reste de l'année était juste. Sentiment d'injustice, voyez, que l'on met sous l'angle d'une fatalité. Une fatalité, peut-être que ça n'existe pas, il n'y a pas de destin. Il y a de fait à bien peser ce qui est de sa propre initiative, de sa propre responsabilité, et ce qui peut-être peut ressortir d'un certain hasard, entre guillemets. Alors peser ça, évidemment, déjà, un échec scolaire comme une fatalité, pourquoi pas ? Mais n'insistons pas sur cela parce que ça va déresponsabiliser trop vite ce jeune qui doit retrouver absolument les moyens de rebondir. L'échec scolaire peut être ressenti au contraire comme une période simplement. Une année scolaire qui ne s'est pas bien passée, ben c'est une période. Et bien sûr que l'échec est là, mais ça sera pour aller dans une autre période où tout se passera mieux et bien. Voilà pourquoi c'est déjà soulageant de savoir qu'un échec n'est que pour un moment et qu'il y a tout autre chose à faire pour passer à une autre situation. C'est l'échec ressenti comme simplement périodique. Il y a aussi quelque chose de plus grave dans l'échec scolaire, c'est quand on se sent beaucoup plus inadapté au système. Ça, c'est un peu ce que l'on ressent quand on se dit « mais le monde n'est pas fait pour moi ». Ce n'est pas moi qui ne suis pas fait pour le monde, c'est le monde qui n'est pas fait pour moi. Voilà quelque chose de plus grave qu'il faut bien sûr travailler aussi plus profondément pour que, à l'occasion de cet échec, ce soit peut-être un véritable petit accompagnement psychologique, affectif, humain, qui va l'aider à aller plus loin et à chercher les raisons plus profondes de son échec qui ne sont certainement pas que scolaires.
Voilà ces trois sortes d'échecs auxquels je pense, qui, vous voyez, auront besoin dans tous les cas que nous aidions ce jeune à tirer parti de cela. Tout d'abord parce que cet échec peut signer d'abord qu'il manque d'expérience, qu'il est trop jeune, qu'il est trop fragile et que tout simplement il a besoin de recommencer. L'échec, ça veut dire tu n'es pas encore prêt, il faut donc recommencer. C'est ce que se passe quand on va peut-être redoubler une classe. C'est aussi parce que ses espérances n'étaient pas les bonnes, pas tout à fait les bonnes. Il a commencé un cycle d'études dans lequel il ne s'est pas trouvé très à l'aise. C'est donc que les espérances qu'il avait construites sont à changer. Donc l'échec peut être bénéfice pour qu'il soit engagé sur quelque chose qui correspond mieux à ses espérances profondes. Et on sait qu'il y a des mauvaises orientations qui peuvent aboutir à des échecs qui ne sont au contraire que des chances pour ne pas s'engager dans de fausses voies et peut-être plus vite qu'il ne paraît pouvoir changer ses objectifs, pouvoir changer ses espérances. Ça veut dire qu'il faut refaire quelquefois ses calculs. Et voilà encore un fruit bien, bien bon de nos échecs. Parce que refaire ses calculs, c'est les refaire mieux et c'est reprendre en compte des conditions meilleures pour pouvoir réussir. Ça s'appelle repartir, non sans un certain discernement, pour que le jeune n'ait pas l'impression d'avoir à tout recommencer, mais que ce qui a été un échec lui apporte un enseignement nouveau, va lui redonner un autre éclairage. Enfin, je disais que l'échec, il faut bien sûr partir de ce que vit le jeune et la façon dont ça réagit chez lui et non pas chez nous. Parce que finalement, regardez comme c'est souvent le cas, nous prenons l'échec de notre enfant comme notre propre échec. Surtout quand nous-mêmes, nous avons vécu aussi des échecs et qu'on retrouve les mêmes qui se reproduisent chez nos enfants. Ou si ce ne sont pas les mêmes, c'est parce que nous avons beaucoup investi avec l'enfant en étant à ses côtés, peut-être en le faisant travailler trop par nous-mêmes, que nous découvrons que c'est nous-mêmes qui sommes en échec, en nous disant que nous n'avions pas fait assez, nous n'avons pas fait tout ce qu'il fallait pour aider ce jeune-là. Et donc cet échec que nous reprenions comme d'une façon toute personnelle, je crois que c'est pas juste quand l'enfant est adulte d'avoir à lui prendre cette leçon qu'il doit vivre lui-même à partir de son échec. Nous pouvons nous-mêmes, et particulièrement avec notre époux, notre épouse, peut-être réfléchir entre nous à ce qui s'est passé, à ce que l'on peut avoir à lui dire, aux conseils, etc. Mais ce n'est pas pour cela prendre en compte l'échec de l'enfant pour nous-mêmes. Faire cela, c'est avoir fait du transfert, c'est se prendre pour son enfant, c'est ne pas le laisser justement avec ses capacités propres.

0: Alors, vous me direz, oui, vous êtes bien gentil, mais c'est pas tout de bien voir ce que peut être l'échec pour notre enfant. Quoi faire concrètement? Quoi faire quand on est parent pour ne pas assister difficilement, douloureusement à l'effondrement de celui que nous aimons beaucoup et pour lequel nous sommes effectivement capables d'avoir de la compassion. Alors, de la compassion, certes, parce que partir de son propre échec, c'est bien mesurer dans quelle mesure cela peut bien le mettre par terre, l'affecter profondément. Et c'est pour ça qu'il faut qu'il sente tout à fait l'aide de ses parents, se sentir soulagé, peut-être même lui fournir d'autres aides de personnes extérieures, peut-être plus compétentes que nous. C'est en tout cas à la fois lui laisser sa part, mais en même temps prendre la nôtre en lui assurant dans ce cas-là, pour tout le temps où va durer cette maturation de l'échec, ce temps de discernement, lui assurer un environnement affectif de qualité. Parce que l'échec déclenche quelque chose comme des stress, des mauvaises nuits, tout un tas de phénomènes purement physiques, hein, qu'on peut dire psychiques à l'origine, mais qui ont des conséquences au plan physique. Et donc le soigner, l'écouter, prendre du temps avec lui, le chouchouter, comme on dit couramment, c'est parce que c'est comme cela, par ailleurs, qu'il va sentir de plus près combien vous êtes dans cette compassion. Mais cette part qui n'est pas réductible, pour laquelle vous ne pourrez pas l'aider, c'est son propre discernement, c'est ce qu'il doit aussi avoir à décider par lui-même, surtout si c'est un enfant qui est déjà grand, étudiant, qui est un jeune adulte. Vous voyez bien que c'est sa part à lui à prendre tout à fait à propos de ce discernement et de choix à poser. Si nous connaissons bien ce que vit notre enfant, même un grand, et que nous sommes à même de lui donner des conseils avisés, je crois qu'il faut bien sûr changer très vite d'enseignement, de type de formation. Si l'échec est un peu patent, ça veut dire à la fin d'un cycle, quand au bout de 3 ans d'études, on s'aperçoit que ce n'est que échec sur échec, je crois qu'il faut être capable de l'aider à faire ces changements radicaux, profonds. Quand il s'est engagé sur des voies qui étaient un peu au-dessus de ses moyens, je crois qu'il faut avoir cette sagesse, cette humilité, cette sagesse de lui conseiller des formations plus courtes ou plus pratiques, changer de série, etc. Et je répète que tout cela n'est pas dans l'ordre d'une malédiction, puisque ça peut assurer au contraire justement une meilleure perspective d'emploi ou d'avenir pour celui qui est toujours à s'interroger sur ce qu'il va devenir. En tout cas, comme parents, il reste que nous devons faire très attention à ne pas rentrer dans un cercle vicieux qui peut devenir assez catastrophique quelquefois. C'est que cette perte de confiance qui a été engendrée par l'échec, cette perte de confiance, le met en échec et cet échec développe la perte de confiance. Donc c'est un cercle vicieux parce que le manque de confiance va le faire de nouveau tourner vers un nouvel échec et ce nouvel échec va encore plus atteindre sa confiance, la confiance en lui-même. Donc il faut sortir de ce cercle vicieux qui est très important à éviter. Le rêve de l'enfant parfait, voyez, il faut aussi pour nous-mêmes être capable de l'abandonner. Nous ne faisons pas des enfants parfaits, nous leur donnons le maximum à partir de ce qu'ils sont, de leurs talents, de ce que nous leur avons transmis. Mais la culpabilité, à ce moment-là surtout, n'est pas la bonne solution. La culpabilité, on peut s'y interroger un peu plus tard, mais je crois que sur le moment, c'est pas bon du tout pour l'enfant d'entendre ce langage que lui est coupable ou que nous sommes coupables. C'est un langage qui ne favorise pas, en tout cas, ce rebondissement. Il faut se mettre en résonance aussi quelquefois avec ce qui se passe dans toute la famille. On sait qu'il y a des difficultés familiales qui ont pu aussi être la source chez lui d'un manque d'attention et qui a peut-être expliqué son échec scolaire. On sait par exemple que la séparation des époux, le divorce, les drames familiaux qui peuvent se développer autour d'un enfant ont peut-être contribué à ce que cet enfant ne réussisse pas ses examens. Eh bien là, il faut savoir en demander pardon, il faut savoir aussi l'inviter bien sûr à rebondir et lui donner tout ce que nous pouvons comme moyen pour l'aider à cela. Alors, ceci étant, est-ce qu'un échec scolaire est vraiment déterminant? Est-ce qu'un échec, c'est déterminant en quoi en réalité? Eh bien, l'échec scolaire peut être grave à certains niveaux, bien sûr. Quand on a dépassé d'ailleurs, voyez, un certain âge, on ne peut plus se représenter à certains concours, etc. Donc il ne faut pas nier une certaine gravité dans certains cas. Mais souvent, c'est simplement révélateur de cette inadéquation de ce qui a été fourni comme effort en face de ce qui était attendu. Et là, pour une part, c'est très souvent la responsabilité de l'enfant lui-même. Il y a les passages de classe, vous voyez, passage en sixième, en seconde, au bac, le passage en fac. Tout ça, ce sont autant d'épreuves qui sont là aussi pour révéler à l'enfant tout ce qu'il est, tout ce qu'il doit fournir et tout ce qui finalement n'est que le début de sa vie d'adulte. Et dans une vie d'adulte, il y a d'autres échecs à vivre, des échecs professionnels, des échecs sentimentaux, des échecs à propos de l'ambiance de sa famille, que l'on ne réussit pas bien, etc. Les échecs nous poursuivent encore tout au long de notre vie. Donc ces premiers échecs qui sont plutôt scolaires, on va dire que ce sont les premiers échecs que l'enfant aborde souvent. Et voilà pourquoi il aura bien besoin d'en tirer pour lui-même une certaine leçon. Enfin, parlons aussi d'un autre échec qui est très particulier, qui est cet enfant qui ne trouve pas de travail. Un enfant qui a peut-être eu un travail très précaire et qui se traduit par un chômage. Ce chômage vécu par les jeunes si souvent est aussi un échec patent, se situant après un cycle d'études plus ou moins long. Il y a peut-être encore eu des illusions qui tombent, c'est bien vrai. Cette expérience est encore plus déterminante pour le jeune, parce que c'est là peut-être plus précisément qu'il s'affronte à la réalité du monde, la réalité du monde du travail en particulier. La somme d'efforts fournis, le beau curriculum vitae qu'on a essayé de faire avec lui, les stages plus ou moins réussis qui lui ont déjà apporté un peu d'expérience, tout cela n'est peut-être pas suffisant. Il y a l'épreuve des entretiens. Il faut le manager là-dessus, il faut des entretiens, des CV, ça se fait d'une certaine façon. Il faut aussi bien sûr encourager, renouer avec patience des efforts qu'il aurait peut-être tendance à arrêter trop vite. Et je crois qu'un jeune qui se sent soutenu, aidé par ses parents, ça je crois que c'est de l'or et c'est ce qui évite à l'enfant de trop vite lâcher les bras. Je pense en tout cas que un bon échec est mieux qu'une démission. Un bon échec, l'échec peut être anxiogène, mais je crois que c'est pour un temps quand le climat familial autour du jeune est là pour lui dire qu'il est aimé, qu'il est soutenu, qu'il est lui-même reconnu pour autre chose que ce sur quoi il a été jugé dans son examen, dans son entretien d'embauche, parce que cette façon trop particulière de l'absorber dans un certain type d'études ou d'emploi ne tient pas compte de tout ce qu'il est. Et c'est justement dans la famille qu'il retrouve cette énergie nécessaire, parce que dans sa famille, il est compris sur tous les plans de sa personnalité et pas seulement ce sur quoi, un peu techniquement, il a pu être jugé. Voyez ce complément qu'apporte la famille à cette estime de soi, à cette valorisation que l'on retrouve dans les yeux de ses parents ou de ses frères et sœurs quand on a été dévalorisé dans un examen ou un refus d'embauche. Et donc cette façon de retrouver tout ce que l'on est pour ne pas sombrer dans un regard partiel hein, qui est là pour nous dire que ben on est nul et on sert à rien. Il y a tout ce qui est autre dans notre personnalité qui est là et qui vient au secours de ce qui a été malade, qui a été blessé dans notre orgueil, dans notre fragilité. Être fragile, c'est aussi découvrir où se trouvent ses vraies forces pour ne pas avoir les yeux fixés seulement sur sa fragilité. Voilà ces indications précises, chers amis, parce que aujourd'hui, on sait bien que pour un jeune, quel que soit son âge, un jeune a fortement besoin d'un climat familial sécurisant, un climat familial qui les reconnaît dans leur vérité profonde, pour ne pas être trop vite dégringolé par un monde qui, quelquefois, c'est vrai, est beaucoup trop dur. Alors nous sommes là pour ça, nous parents, grands frères et sœurs, n'oublions pas que ces jeunes-là ont besoin de nous à cette période précise de leur vie. L'échec peut être une belle chose quand on sait le vivre aussi dans la prière, se trouver auprès du Seigneur, cette force dont les enfants ont tant besoin pour découvrir et parvenir parfaitement à la vie adulte. Alors bonne chance à tous ceux qui traversent cette épreuve de l'échec scolaire ou du chômage. Bonne chance et courage à chacun.
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1: Le curé de Fatima, reconnaissant la bonne formation religieuse des enfants de la famille de Santos, n'hésita pas à leur confier très tôt des tâches paroissiales. Lucie fut ainsi promue catéchiste à 9 ans. Elle remplissait son rôle à merveille. En effet, comme ses deux sœurs aînées restaient à la maison pour coudre ou tisser, des voisines avaient pris l'habitude de leur confier leurs enfants quand elles partaient travailler au champ. Lucie les réunissait dans la cour, elle faisait pour les petits des couronnes de fleurs et de lierre, elle organisait des processions avec des images pieuses, elle leur apprenait des cantiques et parfois elle leur racontait une scène évangélique. Elle le fit en particulier pour ses cousins, comme le rapporte cette petite histoire bien connue que sœur Lucie rédigea dans son premier mémoire. Un jour, nous étions en train de jouer dans la maison de mes parents. Je devais donner un gage à Jacinthe. Mon frère était assis à écrire près d'une table. Je lui demandais de l'embrasser, mais elle répondit « Cela, non. Commande-moi autre chose. Pourquoi ne me fais-tu pas embrasser notre Seigneur qui est là ?» Elle désigna un crucifix qui était suspendu au mur. « Oui, répondis-je, monte sur une chaise, apporte-le ici, et à genoux, donne-lui 3 baisers, un pour François, un pour moi, et un autre pour toi. » Elle répondit, « À notre Seigneur, j'en donnerai autant que tu voudras. » Elle courut chercher le crucifix, l'embrassait et le serrait avec une telle dévotion que jamais plus je n'oublierai cette action. Après avoir regardé attentivement notre Seigneur, elle demanda, « Pourquoi notre Seigneur est-il ainsi cloué sur une croix ?» Je répondis, « Parce qu'il est mort pour nous. » Jacinthe demanda, « Raconte-moi comment cela s'est passé. » Alors que Lucie allait commencer ses explications, arriva sa sœur aînée, Marie des Anges. Voyant Jacinthe tenir en main le crucifix, elle reprocha à sa petite sœur de permettre à sa cousine de jouer avec la croix et lui demanda d'un ton sévère de la remettre à sa place. Jacinthe prit la défense de Lucie et raconta ce qui s'était passé. Les 3 enfants pardonnés sortirent de la maison et s'installèrent près du puits. Lucie avait entendu sa mère raconter le déroulement de la passion de notre Seigneur, et comme elle possédait une excellente mémoire, elle avait retenu par cœur le récit. Elle le récita à ses 2 cousins, qui l'écoutèrent attentivement. En entendant la description des souffrances endurées par Jésus pendant sa passion, Jacinthe fut émue et pleura. Plusieurs fois ensuite, elle demanda à Lucie de lui répéter le récit de la mort de Jésus sur la croix. Elle pleurait et disait « Pauvre notre Seigneur, je ne dois jamais faire aucun péché, je ne veux pas que notre Seigneur souffre davantage. » Par cette histoire, on comprend mieux l'estime que François et Jacinthe ressentaient envers leur cousine qui savait tant de choses. De plus, elle avait fait sa première communion, ce qui n'était pas le cas pour eux. Elle devient ainsi leur chef, dont les connaissances religieuses ne pouvaient être mises en doute. Pour cette raison, Jacinthe la laissait interroger la belle dame, persuadée qu'elle-même ne saurait poser les bonnes questions. Quand ils discutaient ensemble du message des apparitions, les cousins demandaient toujours l'avis de Lucie sur l'interprétation à donner des paroles entendues. Cette supériorité concédée à Lucie n'était pas tyrannique, et les 2 cousins savaient exprimer librement leur opinion. Les premiers sacrifices qu'ils s'infligèrent furent proposés par François, et Jacinthe bénéficia de lumière sur des sujets que Lucie connaissait bien mal. On relit avec plaisir ses souvenirs de ces petits événements qui ont précédé les apparitions. Tout est limpide, frais, sans être niais. Tout au contraire, si l'on prend le temps de transcrire dans nos mots d'adultes les images enfantines, on est émerveillé par la vie spirituelle de ces 3 enfants qui déjà étaient travaillés par l'Esprit-Saint. Puissions-nous dire à la suite de Jacinthe, « Je ne dois jamais faire aucun péché, car je ne veux pas que notre Seigneur souffre davantage. »
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1: Les jours qui précédèrent le 13 juin furent pour les trois petits bergers de Fatima une affreuse période. La nouvelle de l'apparition du 13 mai s'était répandue dans toute la paroisse de Fatima et au-delà. Nul n'étant prophète dans son propre pays, les habitants d'Ajustrel, sauf rares exceptions, n'accordaient aucun crédit aux paroles des enfants. Ils montraient leur désapprobation de différentes manières. Ils s'en prenaient généralement à Lucie, la plus âgée des trois, et donc à leurs yeux, la responsable de cette supercherie. De plus, ils savaient que ses parents partageaient leur scepticisme, tandis qu'ils devaient craindre les réactions de Manuel Marteau, le père de François et de Jacinthe, homme sage, qui ne se laissait pas influencer par les opinions de ses voisins. C'est donc Lucie qui souffrit le plus de l'hostilité du hameau. Certains la menaçaient de coups de bâton, en reprochant à son père de manquer de fermeté. Il disait dans cette formulation paysanne souvent imagée, « Une bonne tisane de cognassier, et les visions seraient finies. » Un autre chiffonnait son bonnet devant elle et soupirait, « Ah, si c'était ma fille !» Une femme, les mains sur les hanches, campée sur le seuil de sa maison, interpellait la petite en lui criant, « Tu penses que je vais croire à tes bourdes ? Pas de danger !» Des garçons se moquaient d'elle en lui disant, « Hola, Lucie, voilà Notre-Dame qui est en train de se promener au-dessus des toits !» D'autres propos étaient encore plus injurieux. Cette situation était ressentie très douloureusement par Lucie, qui avait été toujours appréciée par son entourage et qui recherchait l'estime des autres. Elle aimait plaire, contenter ce qu'elle rencontrait, et voilà que subitement, elle était rejetée par tous et ne suscitait que colère et raillerie. Il en était de même à la maison, ses sœurs montraient continuellement leur opposition, et sa mère était entrée en lutte ouverte contre elle. Maria Rosa ne désespérait pas d'amener à la raison son enfant avant le 13 juin, afin d'éviter d'être de nouveau la risée de tout le hameau. Plus l'échéance approchait, plus elle multipliait les menaces. Elle eut l'idée de recourir au curé de Fatima, monsieur l'abbé Manuel Marquez Ferreira. Il avait remplacé l'ancien curé qui avait préparé Lucie à sa première communion. Maria Rosa avait pleine confiance en lui. Il était un prêtre zélé, assez autoritaire, pensait-elle, pour mettre fin à ce désordre. Elle se rendit donc un matin avec Lucie au presbytère. Elle lui dit, « Quand tu seras là, tu te mettras à genoux, tu lui diras que tu as menti et tu lui demanderas pardon. Que ce soit clair, ou tu détromperas tous ces gens en avouant que tu as menti, ou alors je t'enferme dans une chambre où tu ne verras plus jamais la lumière du jour. J'ai toujours tenu à ce que mes enfants disent la vérité, et maintenant je laisserai passer une pareille chose à ma fille la plus jeune. Encore, s'il s'agissait d'une chose de peu d'importance, mais un mensonge comme celui-là, qui a déjà trompé tant de monde. » Heureusement, le curé était un homme prudent. Il reçut avec douceur la petite fille, et constatant qu'il ne pourrait rien obtenir d'elle, il la renvoya calmement. Il avait décidé de ne pas prendre parti tout de suite et attendre la suite des événements. Lucie fut admirable. Elle sut résister aux moqueries et aux menaces. Par le silence, elle ne pouvait nier ce qu'elle avait vu. Seuls ses cousins la réconfortaient. Ils lui rappelaient leur engagement à offrir leur personne à Dieu, en supportant toutes les souffrances en acte de réparation pour les péchés et pour la conversion des pécheurs. Ses trois enfants se conduisaient d'une manière plus réfléchie que les grandes personnes qu'ils côtoyaient. Apprenons d'eux la liberté et le courage de résister à l'opinion publique, non par bravade, mais pour une plus grande fidélité à Dieu. Comme eux, essayons d'agir sans ostentation, n'ayant comme unique projet que celui d'aimer davantage notre Seigneur en lui offrant les souffrances de nos épreuves.
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Moi, je suis le pain de la vie. Celui qui vient à moi n'aura jamais faim. Celui qui croit en moi n'aura jamais soif. Jean 6, 35.

et qu'ils se souviennent que quoi qu'il leur arrive dans leur vie, le regard de tendresse et d'amour de Dieu les accompagne jusqu'aux plus profondes échéances. Et que même s'ils étaient tombés le plus bas, s'ils voyaient, pouvaient bien regarder, ils verraient qu'ils sont dans les mains de Jésus, qui leur dit « Si tu veux, on peut remonter à la lumière. » Amen.

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2: En 11 petites méditations de 5 minutes, nous avons parcouru l'itinéraire de Marie dans le Nouveau Testament. Nous n'avons rien dit de saint Paul, parce que saint Paul, qui n'a pas connu Jésus dans sa vie terrestre, ne s'est pas non plus intéressé beaucoup à Marie. Il dit simplement dans la lettre aux Galates que Jésus est né d'une femme, ce qui était largement prévisible. Bon. Mais je voudrais, après ce parcours, vous inviter à découvrir Marie à travers les quatre grandes fêtes qui lui sont consacrées au cours de l'année liturgique et qui apparaissent comme des privilèges, et ce le sont, ces privilèges qui agaçaient un peu Thérèse de l'Enfant Jésus quand on ne montrait pas comment il pouvait nous concerner. Or, il nous concerne. Le 8 décembre, nous célébrons Marie Immaculée. Il y a qu'elle qui est immaculée. Il y a qu'elle qui a été conçue sans être dans un état de rupture avec Dieu qui va conduire au péché. Il y a qu'elle. Nous, quand nous disons oui à Dieu, ce qui arrive parfois dans les meilleurs moments de notre vie, c'est toujours après avoir dit un non auparavant et on se convertit, on se reprend en disant finalement un oui. Le oui du mariage, le oui de la vie consacrée, le oui, bon, tout. Tandis que Marie, quand elle dit oui, c'est après avoir déjà dit oui auparavant. Et si on remonte de oui en oui, on en a parcouru un bon nombre, on arrive à un oui qu'elle est, qu'elle ne dit pas, mais qu'elle est, elle est toute transparente à Dieu, dès le premier instant de sa conception, sainte et immaculée. Eh bien, Marie nous dit, ce que je suis originellement, toi, l'Église de mon Fils, et toi, son disciple, vous le deviendrez finalement. Ce que je suis originellement, vous le deviendrez finalement. Paul dit ça clairement, sans mentionner Marie, au début de sa lettre aux Éphésiens, quand il dit que Dieu nous a choisis avant même la création du monde pour que nous soyons saints et immaculés sous le regard de Dieu dans l'amour. Et le 8 décembre, Marie nous dit « Je reconnais que je suis la seule créature humaine qui n'a pas été touchée par le péché originel. Et je n'ai rien fait pour ça. J'ai été créée comme ça, gratuitement. » Dieu s'est fait un cadeau en ayant enfin dans l'humanité un oui transparent, rendant possible les autres oui des membres de l'Église. Je n'ai rien fait pour cela, mais avec toute sa liberté, elle était fidèle à son immaculée conception. Mais elle nous dit, ce que je suis dès le principe, toi, tu finiras par l'être aussi, quand tu seras parvenu dans la sainteté du ciel. Même chose pour le 1er janvier. Il n'y a que Marie qui est littéralement mère de Dieu en étant mère d'une personne qui est vraiment de condition divine, de même nature que le Père. C'était consacré au Concile d'Éphèse en 431, en opposition à Nestorius qui prétendait que Marie est seulement la mère de l'homme Jésus, et l'homme Jésus est accolé, lié à la personne éternelle du Verbe, comme s'il y avait deux personnes en Jésus. Eh bien, le Concile d'Éphèse a dit non, c'est pas juste. On est mère d'une personne, et Marie a mis au monde une personne, Jésus, qui est le Fils de Dieu, et donc, elle n'est pas la mère de la divinité, elle n'est pas la mère de la Sainte Trinité, mais elle est la mère de Jésus, et Jésus étant Dieu, elle est vraiment mère de Dieu. Et Marie nous dit le 1er janvier, quand on a fête, premier jour de l'année civile, elle nous dit, « Toi, mon Église, et toi, mon disciple, tu dois aussi mettre le Christ au monde. Tu dois enfanter Jésus dans le cœur des hommes et des femmes de ce temps. » Donc toi aussi, mon Église, tu dois mériter ton nom de Notre Mère, la Sainte Église. Tu dois enfanter le Christ dans le cœur des hommes. Et toi, mon disciple, où que tu sois, par ton témoignage, contribue à faire naître Jésus dans le cœur de tes contemporains. Nous sommes aussi Mère de Dieu, en ce sens-là. 25 mars, nous fêtons l'Annonciation, nous fêtons le fait que Marie est mère, tout en étant vierge. Comment cela se fera-t-il, puisque je ne vis pas avec un homme ? L'Esprit Saint viendra sur toi, et la puissance du Très-Haut te prendra sous son ombre. Eh bien, le 25 mars, Marie dit à l'Église et à chacun de nous, « Toi aussi, l'Église de mon Fils, tu ne seras vraiment mère du Christ en ce monde que si tu comptes sur le don de l'Esprit Saint. Ne compte pas d'abord sur tes plans, tes projets, tes compétences, tes conseils de ceci, tes commissions de cela, même s'il faut un peu de tout ça, mais compte d'abord sur l'action de l'Esprit Saint. Laisse-toi envahir par l'Esprit Saint. Et toi aussi, mon disciple, disciple de Jésus, qui que tu sois, tu ne seras fécond dans ton entreprise que si tu te laisses inspirer par l'Esprit Saint, en étant vierge, en ne comptant pas sur une puissance humaine, mais en comptant sur la puissance de l'Esprit Saint, tout en recourant, bien sûr, aussi à des moyens humains. Et enfin, le 15 août, Marie nous dit, « Je suis désormais dans la gloire, je suis la première ressuscitée, la première créature humaine qui déjà participe maintenant à la résurrection. » C'est une femme qui symbolise toute l'humanité et toute l'Église. Les saints du ciel que nous prions, ils sont en communion déjà avec le ressuscité, mais ils ne ressusciteront qu'avec eux qui sont à la tête du peloton, ils ne ressusciteront qu'avec nous, à la fin des temps. Marie est la seule qui est déjà maintenant ressuscitée, pleinement participante à la résurrection de Jésus. Mais elle nous dit le 15 août, là où je suis, tu seras toi aussi. Toi aussi, tu es créé pour la gloire. Tu n'es pas créé pour vivre, fleurir, mûrir, et puis vieillir, et finalement mourir et pourrir. Tu n'es pas créé pour la mort, tu es créé pour la vie, âme et corps. Ton corps ressuscitera, glorieux. Là où je suis maintenant, nous dit Marie le 15 août, tu seras toi aussi un jour. Ma destinée est aussi ta destination. Et ainsi, à travers les quatre grandes fêtes mariales de l'année, Marie nous dit que ses privilèges sont appelés à devenir aussi les grâces de notre vie.

Fatima, printemps 1916, trois enfants, Lucie, Francisco et sa sœur Jacinta. Un ange qui se présente comme l'ange de la paix. Une prière devenue message. Mon Dieu, je crois, j'adore, j'espère et je vous aime. Je vous demande pardon pour ceux qui ne croient pas, qui n'adorent pas, qui n'espèrent pas et qui ne vous aiment pas. Les premières apparitions de la Vierge n'auront lieu qu'une année plus tard, mais la pédagogie divine a commencé pour les trois petits bergers. Il semble même que par cet appel à croire, à adorer, à espérer et à aimer, on soit déjà au cœur du message de Fatima. De fait, dans un commentaire qu'il a laissé de ce message, le futur Benoît XVI, Joseph Ratzinger donc, rappelle son souvenir d'une ancienne rencontre avec Sœur Lucie. La vieille carmélite, unique survivante des trois voyants, lui avait partagé sa conviction que le but de toutes les apparitions était de faire grandir toujours plus dans la foi, dans l'espérance et dans la charité. Tout le reste entendait seulement porter à cela. « Mon Dieu, je crois, j'adore, j'espère et je vous aime. » Tel serait donc le centre du message de Fatima. Après tout, rien d'étonnant puisque la foi, l'espérance et la charité sont aussi les bases de la vie chrétienne pour l'apôtre Paul. Actuellement, écrit-il, nous voyons de manière confuse, comme dans un miroir. Un jour, nous verrons face à face. Mais ce qui demeure aujourd'hui, c'est la foi, l'espérance et la charité. Et la plus grande des trois, c'est la charité. On comprend dès lors que le message de Fatima soit finalement une grande catéchèse, centrée sur notre agir chrétien. Remarquons toutefois que la prière de l'ange n'utilise pas ces trois mots de foi, d'espérance ou de charité, d'amour. Elle préfère des verbes « croire »,« espérer », »,« aimer ». C'est plus sage sans doute car nous sommes facilement tentés de considérer la foi, l'espérance et la charité comme des abstractions, des concepts un peu théoriques. Soit que nous ne comprenions pas bien de quoi il s'agit, soit que nous préférions les écarter de notre vie concrète. Il s'agit en fait d'un agir. La foi, c'est croire. L'espérance, c'est espérer, c'est aussi durer, tenir bon, persévérer. Nous y reviendrons. L'amour, facilement réduit au sentimental ou à l'affectif, c'est aimer au quotidien, porter et supporter, encourager et soutenir, pardonner et accompagner, celles et ceux envers lesquels nous éprouvons une sympathie naturelle, mais aussi les autres, ceux qui ne nous attirent pas. Tu veux vivre en chrétien ? Alors crois, espère et aime. Aime surtout, précise Paul. Et l'ange ajoute, adore. Adore celui qui nous permet de croire, d'espérer et d'aimer. Celui qui est la source de notre vie. Celui sans lequel nous ne pouvons rien faire. Adore aussi celui vers lequel te tournent d'abord la foi, l'espérance et l'amour. C'est donc un parcours autour de ces quatre verbes, ou plutôt de cet agir à quatre faces, que je vous propose maintenant. Sa meilleure porte d'entrée, c'est l'émerveillement. Adorer, croire, espérer et aimer n'est pas d'abord un devoir, mais un magnifique cadeau. Le catéchisme de l'Église catholique parle ainsi de la foi, de l'espérance et de la charité, ce que la tradition chrétienne appelle les trois vertus théologales, comme d'un don de Dieu, pour rendre, dit-il, les chrétiens capables d'agir comme ses enfants et de mériter la vie éternelle. Elles sont le gage de la présence et de l'action de l'Esprit-Saint dans nos facultés. Chaque fois donc que je crois, que j'espère et que j'aime, je confirme que l'Esprit-Saint est en moi et qu'il me permet d'agir en enfant de Dieu. L'appel de l'ange est donc moins un commandement qu'une invitation à se réjouir, à prendre conscience de notre dignité de chrétien, à en rendre grâce et à la déployer pleinement.

Il est grand le Seigneur, hautement loué, redoutable au-dessus de tous les dieux. Psaume 95, 4.

Existe-t-il une sorte de noyau dur du message de Fatima ? Quand on posait la question à Sœur Lucie, la dernière survivante des trois voyants, la réponse, nous l'avons vu, c'était l'appel à grandir dans la foi, l'espérance et la charité. La première rencontre des enfants avec l'ange leur a déjà donné l'orientation principale. Lorsque celui-ci leur a appris à prier, « Mon Dieu, je crois, j'adore, j'espère et je vous aime. » Nous méditons tour à tour chacune de ces actions. Pour l'instant, arrêtons-nous sur ce qui leur est commun. Deux choses en fait. Un unique

sujet, je, chacun de nous en l'occurrence, et d'autre part, l'objet de cette foi, de l'espérance, de l'adoration et de l'amour, à savoir Dieu. Je crois, j'espère, j'adore et j'aime. Il est bien des façons d'être sujet d'une action. On peut l'être de manière machinale, presque absente, en étant bien peu engagé dans ce que l'on fait. Vous le savez, écrivait Bernanos, la plupart d'entre nous n'engagent dans la vie qu'une faible part, une part ridiculement petite de leur être. Un saint ne vit pas du revenu de ses revenus, il vit sur son capital. Il engage totalement son âme. Fin de la citation. On peut croire du bout des lèvres, espérer à la façon d'un vague optimisme, adorer en bâillant ou aimer pour autant que cela ne nous coûte rien. On peut croire au contraire à la manière de Pierre, enjambant la barque pour marcher sur les eaux, simplement parce que Dieu l'y appelle. On peut de même espérer ou aimer alors que tout semble excéder nos forces, en mendiant l'aide de Dieu, tel un pauvre homme vacillant sur ses appuis. C'est le cœur qui prie, dit le catéchisme de l'Église catholique. S'il est loin de Dieu, notre prière est vaine. C'est pareillement notre cœur profond qui croit, qui espère, qui adore et qui aime. Notre cœur, c'est-à-dire non pas le cœur qui s'émotionne, mais mon cœur le plus profond, là où j'habite vraiment. Il est le lieu des grandes décisions, de nos engagements fondamentaux. Il est le lieu de la vérité, là où nous choisissons la vie ou la mort. Il est le lieu de la rencontre aussi, puisqu'à l'image de Dieu, nous vivons en relation. Ainsi, il est le lieu de l'alliance. Là, face à Dieu présent, je crois, j'adore, j'espère et j'aime. Le Seigneur aime que nous nous engagions pleinement devant lui. C'est la raison d'une étonnante question que Jésus pose au paralytique de Bethsaida. Veux-tu être guéri ? Quelle question étrange lorsqu'on souffre d'une maladie grave ou d'un handicap. En fait, Jésus sonde l'implication réelle de cet homme dans sa prière. Veux-tu pour de bon ? Retenons la même interrogation lorsque nous nous tournons vers Dieu par la foi, l'espérance ou l'amour. Es-tu là ? Où es-tu ailleurs, dispersé entre tes multiples attraits, à l'extérieur de toi-même? Nous le devinons, le chemin de l'adoration, de la foi, de l'espérance et de l'amour en action, c'est inséparablement un chemin d'intériorisation et d'unification. Mon Dieu, je crois, j'adore, j'espère et je vous aime. Nous venons d'évoquer ce « je ». N'oublions pas celui vers lequel il nous tourne. Le Dieu vivant, non pas une idée ou une abstraction, mais quelqu'un, mon Dieu. Dans l'histoire d'Israël, comme dans celle de l'Église, le thème de l'alliance est essentiel. Notre Dieu entre en relation avec les hommes. C'est une relation mutuelle, même si nous l'oublions souvent, en nous positionnant comme si tout se rapportait à nous, à nos besoins ou à nos désirs. L'expérience des croyants nous apprend que Dieu prend l'initiative, qu'il rétablit cette alliance lorsque nous la rompons, qu'il l'affermit toujours. Mieux que cela, Dieu attend. Il a soif de notre foi, de notre espérance et de notre pauvre amour. Alors qu'il n'a rien à gagner de notre prière, Dieu lui accorde un énorme prix. Il a soif que nous ayons soif de lui, que nous nous mettions en chemin par la foi, l'espérance et la charité.

Mon Dieu, je crois, j'adore, j'espère et je vous aime. La prière de l'ange contient comme en raccourci le cœur du message de Fatima. Arrêtons-nous sur le premier de ces verbes, « je crois » et son substantif, « la foi ». Voici des mots que nous utilisons de bien des façons. « Je crois qu'il fera beau demain », c'est-à-dire « je n'en suis pas sûr », ce n'est qu'une opinion. Croire renvoie ici à de l'incertitude. Quand on ne sait pas, quand on doute, alors on croit. Deuxième sens. Allez les gars, on y croit, ce match, on va le gagner. On est ici dans le registre de l'autosuggestion. On essaie ensemble de se persuader d'une chose pour mieux se donner du courage. Troisième variation. Tu crois, toi ? Oui, sans doute, il doit bien exister quelque chose. Un Dieu. Ce n'est pas possible sinon. On retrouve ici le premier cas de figure, mais dans son application religieuse. La foi servirait de bouche-trou face à l'énigme de l'univers. Elle serait la croyance assez vague qu'il existe une sorte d'être à la consistance incertaine nommé Dieu. Quatrième emploi. Vous en avez de la chance, vous, de croire. Ça doit vous faciliter la vie. La foi devient ici une potion analgésique pour mieux affronter les difficultés de la vie. Cinquième et dernier exemple, qui met en lumière une connexion capitale. J'ai été trop déçu, trop trompé, je ne peux plus croire personne. Ou son exact inverse, plus personne ne me fait confiance. Dans ces deux cas antithétiques, c'est une même souffrance qui crie. Car vivre sans être cru de personne ou sans pouvoir croire en l'autre, c'est toujours insupportable. Tomber en panne de confiance, c'est tomber en panne de vie. Voilà donc une découverte fondamentale. Vivre et croire sont liés. Il reste qu'aucun de ces emplois des mots croire ou foi ne convient ici. Tournons-nous donc vers Abraham, le père des croyants, et demandons-lui comment il a cru. Le Seigneur dit à Abraham, « Quitte ton pays, ta parenté et la maison de ton père, pour le pays que je t'indiquerai. Je ferai de toi un grand peuple. Je te bénirai, je magnifierai ton nom. » Abraham partit comme le lui avait dit le Seigneur. Et l'Épître aux Hébreux commente ainsi son attitude. Par la foi, Abraham obéit à l'appel de partir vers un pays qu'il devait recevoir en héritage. Et il partit, ne sachant où il allait. On est très loin ici de la vague opinion religieuse, de l'autosuggestion ou d'une forme de réconfort mental. La foi ne consiste même pas à penser que Dieu existe. Les démons le savent, dit Saint Jacques, et ils tremblent. Pour Abraham, non seulement Dieu existe, mais il lui a parlé. Et cette parole nourrit sa confiance et motive sa totale obéissance. L'obéissance libre d'un homme qui engage toute son existence sur la parole de Dieu. Retenons déjà la certitude qu'engendre la foi. Et en même temps qu'elle ne laisse pas d'autre garantie que celle d'une parole donnée. Après tout, nous vivons déjà cela dans l'amitié ou l'amour humain. L'un et l'autre se construisent sur la confiance accordée sans aucune autre preuve qu'une parole et quelques signes ténus. Nous n'hésitons pourtant pas à nous engager sur cette base. Alors Abraham partit. Nous dit l'Épître aux Hébreux, ne sachant où il allait. Il s'en va à la manière d'un voyageur nocturne, disposant juste d'assez de lumière pour poser son pied et continuer la marche. La foi apparaît ainsi déjà comme une réponse. Elle nous introduit dans une histoire dont nous n'avons pas l'initiative. De même qu'Abraham a été rejoint par ce Dieu mystérieux, qui avait décidé de lui faire signe et de l'appeler. À quoi et à qui la foi répond-elle ? À Dieu, évidemment, qui se révèle comme le miséricordieux, le fidèle,
le véridique, à Dieu qui invite l'homme dans une alliance. Le croyant répond « Me voici ». La foi est donc une réponse, autant dire un dialogue qui commence, une relation réciproque. Entrons toujours plus avant dans cette alliance.

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Voyons ce qui s'est passé le troisième jour des apparitions de la Sainte Vierge à l'île Bouchard, le mercredi 10 décembre 1947. Les enfants sont allés à l'école comme d'habitude le matin, et le midi, les enfants rentrent à la pâtisserie.

0: joie ma vocation dans l'Église. Afin de collaborer à ta mission maternelle et d'orienter vers Dieu le cœur de tout homme. Toi qui as guidé Saint Maximilien Kolbe pour aimer sans mesure, enseigne-moi à être témoin de l'Évangile et à faire de ma vie un don. Je te confie les personnes que je rencontrerai et je t'offre le travail, les joies et les souffrances de cette journée. Ô Marie, conçue sans péché, prie pour nous qui avons recours à toi et pour ceux qui n'ont pas recours à toi.
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1: Au cours de ces dernières décennies, au niveau social, nous apprenons tous que la tolérance est une vertu à adopter et à enseigner. Une conception erronée nous porte souvent à une véritable indifférence devant le mal, que nous tolérons sans réagir, en nous justifiant et en nous fondant sur la nécessité d'une vie paisible qui ne soit pas troublée. C'est ainsi que nous acceptons silencieusement l'injustice, sans un mot de reproche, même lorsqu'elle est évidente. Marie nous apprend une autre sorte de tolérance. Bien qu'elle soit la mère de tous en tant que mère du Fils de Dieu, elle montre par sa vie qu'elle prend clairement parti. Déjà, dans le Magnificat, elle affirme être du côté des pauvres et des derniers. Certes, elle accepte la faiblesse de sa propre condition, avec un sentiment de reconnaissance pour l'amour de Dieu toujours présent. Mais elle met aussi en lumière les différences qui existent dans son peuple en défendant les derniers. En osant prendre la parole, Marie choisit de perdre. Ainsi, la tolérance se transforme en vertu de justice. Celle-ci signifie aimer tout homme, porter chacun à Dieu et pour cette raison même, avoir le courage de dire la vérité. Si nous aimons, avec respect et justement par amour, nous devons prendre position. Et Dieu est de notre côté.
0: À présent, nous nous unissons en prière avec le monde entier en renouvelant notre consécration à Marie.
2: Vierge Immaculée, Mère de Dieu et de l'humanité, je t'accueille comme don de Jésus sous la croix et je me confie entièrement à toi. Je t'offre toute ma vie, ce que je suis, ce que j'aime et ce que j'ai, afin que resplendisse en moi la beauté du Christ. Aide-moi à être docile à l'Esprit et à vivre avec joie ma vocation dans l'Église, afin de collaborer à ta mission maternelle et d'orienter vers Dieu le cœur de tout homme. Toi qui as guidé Saint Maximilien Kolb pour aimer sans mesure, enseigne-moi à être témoin de l'Évangile et à faire de ma vie un don. Je te confie les personnes que je rencontrerai et je t'offre le travail, les joies et les souffrances de cette journée. Ô Marie, conçue sans péché, prie pour nous qui avons recours à toi et pour ceux qui n'ont pas recours à toi.
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1: L'icône dite Odigitria, ce qui signifie celle qui montre le chemin, représente la Mère de Dieu de face, habituellement en mi-buste mais aussi en entier, debout ou assise, le regard tourné vers l'observateur et l'enfant Jésus dans les bras. La Vierge a le visage typique des icônes, une bouche petite, de grands yeux, un nez allongé, tous les signes de la profondeur spirituelle, d'une contemplation recueillie. Sa beauté est celle de l'amour maternel, reflet de l'amour infini de Dieu. La tête de Marie est couverte d'un voile, son corps du manteau royal. Trois étoiles rappellent sa triple virginité, avant, pendant et après l'enfantement. Ces trois étoiles sont toujours présentes dans les icônes mariales et elles célèbrent l'Immaculée, celle qui unit ciel et terre. L'enfant qu'elle tient dans les bras a le visage sérieux et mûr d'un adulte. Il est l'Éternel. Son haut front symbolise la sagesse. Son cou et son front gonflé, comme chez la Vierge, indiquent la présence de l'Esprit-Saint. Le vêtement d'or symbolise sa divinité. L'étole sacerdotale le déclare unique médiateur du salut. Il siège comme sur un trône. Le Christ est le roi et la mère son trône. À ses épaules, deux archanges manifestent la présence du ciel sur la terre.
0: À présent, nous nous unissons en prière avec le monde entier en renouvelant notre consécration à Marie.
2: Vierge Immaculée, Mère de Dieu et de l'humanité, je t'accueille comme don de Jésus sous la croix et je me confie entièrement à toi. Je t'offre toute ma vie, ce que je suis, ce que j'aime et ce que j'ai, afin que resplendisse en moi la beauté du Christ. Aide-moi à être docile à l'Esprit et à vivre avec joie ma vocation dans l'Église, afin de collaborer à ta mission maternelle et d'orienter vers Dieu le cœur de tout homme. Toi qui as guidé Saint Maximilien Kolb pour aimer sans mesure, enseigne-moi à être témoin de l'Évangile et à faire de ma vie un don. Je te confie les personnes que je rencontrerai et je t'offre le travail, les joies et les souffrances de cette journée. Ô Marie, conçue sans péché, prie pour nous qui avons recours à toi et pour ceux qui n'ont pas recours à toi. Amen.
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1: De nos jours, bien des parents s'interrogent sur le moyen d'aider leurs enfants à comprendre toute la beauté de la vie chrétienne, dont ils abandonnent souvent la pratique. Dans une culture du tout de suite, où seuls comptent les résultats visibles, il est très difficile de transmettre les valeurs du silence, de l'attente, de l'écoute et du dialogue avec Dieu. Néanmoins, les parents ont une aide puissante en leur mère céleste, Marie. Ils peuvent se confier à elle et puiser chez elle la force de vivre authentiquement leur foi. Leurs enfants recevront ainsi bien plus que par des milliers de grands discours. Nous savons par les évangiles que Jésus était fidèle à la prière communautaire et personnelle et qu'il a célébré toutes les fêtes. Nous voyons même dans plusieurs passages qu'il aimait tellement prier qu'il se retirait pendant de longues périodes, parfois des nuits entières, pour dialoguer avec Dieu. Chez qui avait-il puisé une telle joie à prier, si ce n'est auprès de sa mère? Marie lui a donné l'exemple, par sa façon attentive et respectueuse d'écouter la parole de Dieu et de la mettre en pratique. Elle a jeté les bases de la vie intérieure de son fils. Par conséquent, tous les parents, pris par la main par Marie, peuvent contribuer grandement à la foi de leurs enfants, qui pourront toujours compter sur leur témoignage.

0: et à vivre avec joie ma vocation dans l'Église, afin de collaborer à ta mission maternelle et d'orienter vers Dieu le cœur de tout homme. Toi qui as guidé Saint Maximilien Kolbe pour aimer sans mesure, enseigne-moi à être témoin de l'Évangile et à faire de ma vie un don. Je te confie les personnes que je rencontrerai et je t'offre le travail, les joies et les souffrances de cette journée. Ô Marie, conçue sans péché, prie pour nous qui avons recours à toi et pour ceux qui n'ont pas recours à toi.
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Personne ne peut venir à moi si le Père qui m'a envoyé ne l'attire, et moi, je le ressusciterai au dernier jour. Jean 6, 44.

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1: Le hameau d'Aljustrel, en ce mardi 12 juin 1917, connaissait une agitation inhabituelle. Comme toutes les années, les villageois finissaient de préparer la fête du lendemain afin d'honorer dignement Saint-Antoine de Padoue. Ce franciscain de la première heure, né à Lisbonne, est l'objet d'une vénération fervente par le peuple portugais. De plus, l'église paroissiale de Fatima lui était dédiée, et pour cette raison, elle attirait le jour de la Saint-Antoine de nombreuses personnes des environs. Le curé célébrait une messe solennelle à midi, puis organisait une grande procession dans le village. Elle se terminait par la bénédiction de nombreux petits pains blancs qui étaient distribués gratuitement à tous ceux qui étaient présents. Commençaient alors les nombreuses festivités populaires, musique, chants, danse, jeux, repas en plein air et feux d'artifice. En cette année 1917, l'organisation de la fête permettait de nombreux bavardages, chacun donnant son avis sur ce qu'allaient faire les trois petits bergers. « Vous verrez, disaient les uns, ils oublieront leur lubie pour participer aux festivités. » D'autres pensaient, sans trop le dire, qu'ils tiendraient leurs promesses et qu'ils iraient à la Cova da Iria. La sœur aînée de Lucie, Marie des Anges, se rappela très bien de cette journée. Elle témoigna plus tard du plan cogité par Maria Rosa pour détourner Lucie de son projet. Notre mère savait que Lucie aimait beaucoup les fêtes et elle gardait l'espoir que toute l'histoire de la Cova da Iria passerait avec la fête de Saint-Antoine. « Heureusement que demain c'est la grande fête », nous disait-elle. « On ne lui parlera plus de la Cova da Iria, nous lui parlerons de la fête et demain, peut-être, elle aura tout oublié. C'est nous qui avons tort de lui rappeler toujours la même chose. » Nous suivîmes avec tout le soin possible les conseils de notre mère. Mais Lucie, sans dire mot, ne paraissait pas beaucoup se soucier de nos stratagèmes. De temps en temps, cependant, elle ne pouvait s'empêcher de dire « Mais moi, demain, je vais à la Cova da Iria, c'est ce que veut Notre-Dame. » Il en était de même chez les Marteaux, la famille de Jacinthe et de François. Madame Olympia disait à sa fille « Tu ne veux pas aller à la fête de Saint-Antoine? Tu ne veux pas recevoir ton petit pain blanc? Il y aura un beau sermon, de la musique, des fusées. » Jacinthe lui répondait « Oh maman, à la Cova da Iria, Notre-Dame apparaîtra. Elle l'a promis, elle apparaîtra. » Ainsi, la perspective des festivités n'ébranla pas la décision qu'avaient prise les trois voyants d'être fidèles au rendez-vous fixé par l'apparition. Ce ne sont pas les enfants qui se montrèrent hésitants, mais leurs parents. Ils se demandaient ce qu'ils devaient faire le lendemain. Suivre leurs enfants à la Cova da Iria pour les protéger d'attaques possibles de villageois excités, quitte à se faire injurier, ou agir comme s'ils étaient indifférents à ces histoires d'apparition et se rendre à la fête. Manuel Marteau, pourtant assez réceptif aux dires de Jacinthe et de François, manqua peut-être de courage et préféra la fuite. Il décida de partir à l'aube avec sa femme à une ville voisine où se tenait une foire. Il acheterait des bœufs pour justifier son départ. Il n'en dit rien à ses enfants afin d'éviter toute discussion. Au matin du 13 juin, quand Jacinthe se leva, elle eut la surprise de découvrir que ses parents étaient partis, sans lui dire au revoir. Elle fut d'abord attristée et peinée de savoir que sa mère ne serait pas avec elle à la Cova da Iria, comme elle l'avait tant désiré. Puis, se rappelant les objections de sa mère, elle se dit que ce départ pour la foire était une bonne chose. Elle pourrait se rendre à la rencontre de Notre-Dame en toute tranquillité. Que la constance des trois enfants est admirable. Elle tranche nettement avec les hésitations, les craintes de leurs parents. Demandons aux saints Jacinthe et François leur force face aux tentations, leur fermeté dans les décisions, et comme eux, sachons placer Dieu en premier dans notre vie.
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1: Il est difficile de relater avec précision les faits et gestes de Lucie en ce matin du 13 juin 1917. Si les différents témoignages concordent sur l'essentiel, ils diffèrent sur les lieux et les horaires. Ils permettent quand même de donner le récit suivant. En cette période de l'année, les journées devenant chaudes, les bergers sortaient leurs troupeaux deux fois dans la journée, le matin de très bonne heure et le soir. Ainsi, dès l'aube, Lucie était partie avec ses brebis à la rencontre de ses deux cousins. Ce fut elle qui choisit, comme d'habitude, le lieu du pâturage. Elle avait décidé de se rendre au Valignos, lieu proche du hameau où poussait une herbe généreuse. En moins de 2 heures, les brebis furent rassasiées et ramenées à leur grange. Lucie se changea, prit ses habits de dimanche, puisque c'était jour de fête, et déclara à ses cousins qu'elle se rendait à Fatima pour retrouver des compagnes de communion solennelle et suivre avec elle une messe matinale. Dans la maison, sa mère et ses sœurs épiaient ses moindres gestes, et ce fut pour elle une grande satisfaction de la voir prendre la direction de l'église paroissiale. Elles furent persuadées que l'attrait de la fête de Saint-Antoine l'avait emportée sur les apparitions. Elles purent donc se préparer à se rendre, elles aussi, à Fatima. Maria Rosa était soulagée. En effet, la veille, elle avait pris la résolution de suivre de loin sa fille si elle se dirigeait vers la Cova d'Airia, afin de la surveiller et d'intervenir au moindre accident. Ces dames se trompaient sur les intentions de Lucie. On a conservé le témoignage de Léopoldina, une de ses camarades. Nous nous réunîmes ensemble, 14 environ, toutes de la communion solennelle de cette année-là, et nous résolûmes d'accompagner Lucie à la Cova d'Airia. Comme d'habitude, quand Lucie proposait quelque chose, personne ne répliquait. Nous étions en chemin quand se présenta son frère qui lui proposa un vingtaine, c'est-à-dire une pièce de monnaie si elle rebroussait chemin. Elle lui répondit « Que m'importe ce vingtaine, je veux aller à la Cova d'Airia ». La petite troupe eut la surprise de rencontrer en chemin quelques personnes étrangères à Fatima qui se mirent à les suivre. Elles venaient des villages de Mindé, de Carrascos, de Boleiros. Certaines avaient parcouru à pied 20 à 25 kilomètres. D'autres venaient de plus près, comme Madame Maria de Santos Carrera, voisine du lieu des apparitions. Son activité régulière pour faciliter les premiers pèlerinages lui ont mérité le surnom de Maria de Capellina. Elle fut la première arrivée sur place. Elle s'assit au bord du chemin, attendant les voyants. Elle vit venir une femme de Loureira qui lui demanda « Qu'est-ce que vous êtes venu faire ici ?» Elle lui répondit « La même chose que vous. » Puis arrivèrent quelques femmes de Boleiros. Elles avaient demandé la direction de la Cova d'Ailia à Fatima. On leur avait répondu avec force moquerie. « Mais, dit l'une d'elles, qu'importe, nous voulons voir ce qui se passe ici, et si c'est de nous ou d'eux qu'il faut se moquer. » Vinrent enfin vers 11 heures les trois bergers, avec les jeunes compagnes de Lucie, et tout un groupe de personnes étrangères à Fatima. Il y avait environ une cinquantaine de personnes. On imagine l'étonnement des petits bergers, qui pensait être seul à la Cova d'Ailia. En un mois, la nouvelle de l'apparition avait eu le temps de se propager tout autour de Fatima. Ce qui est surprenant, c'est que des hommes et des femmes aient décidé de se joindre aux petits bergers, n'hésitant pas à faire une longue marche à pied. On ne connaît pas leur motivation, mais on peut penser que tous subissaient une épreuve et désiraient se rapprocher le plus près possible de la Sainte Vierge pour lui demander son aide. Cette raison est insuffisante. On peut voir dans ce premier groupe de pèlerins un fruit visible des prières et des sacrifices des petits bergers. Comme eux, ne désespérons pas quand nous sommes dans une situation apparemment sans issue. Restons fidèles à la prière et à la charité.
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1: Une cinquantaine de personnes étaient présentes à la Cova d'Airia le 13 juin 1917. Les trois petits bergers arrivèrent vers 11h, bien avant le moment attendu de l'apparition qui devait avoir lieu à midi au soleil. Or, il y avait un décalage entre l'heure légale et l'heure solaire de 90 minutes. Il fallait donc patienter pendant 2h30. Ceux qui étaient venus des villages des environs et qui avaient fait une longue marche s'installèrent le plus confortablement possible, sortirent leurs provisions et se mirent à manger. On donna aux voyants des oranges qu'ils gardèrent sans y toucher. Depuis plus d'un mois, ils avaient pris l'habitude de jeûner pendant la journée. Ils se contentèrent de sucer des graines de lupin. Une amie de Lucie témoigna que les petits bergers se mirent à jouer avec les enfants qui les avaient accompagnés. Renseignement précieux, car il montre que les voyants restaient naturels et se comportaient comme des enfants de leur âge. Ils comprenaient qu'ils étaient le centre d'intérêt du petit groupe réuni autour d'eux, et la tentation était grande pour eux de jouer un rôle. Ils auraient pu satisfaire le spectateur en imitant un saint perdu dans ses prières, comme ils en avaient vu représenté sur des images pieuses. Il n'en fut rien, ils se comportèrent comme s'ils étaient seuls. Maria da Capellina, une convaincue de la première heure, se souvint très bien de ce moment. Elle raconta la scène en ces termes. « Il devait être près de midi au soleil. Je demandais à Lucie, « Notre-Dame va-t-elle tarder longtemps ?»« Non, madame, répondit-elle, elle ne tardera pas. » Nous récitâmes le chapelet, et au moment où une jeune fille de Boleros allait commencer les litanies, Lucie l'interrompit en disant qu'il n'y avait plus assez de temps pour les réciter. Soudain, elle se leva et s'écria « « Jacinthe, Notre-Dame va venir, voilà qu'il y a eu l'éclair. » Tous les trois coururent vers le chêne vert, et nous, derrière eux, nous nous mîmes à genoux, au milieu des buissons et des genêts épineux. Lucie leva les mains comme si elle priait, et je l'entendis dire « Vous m'avez demandé de venir ici, dites-moi s'il vous plaît ce que vous voulez. » Les compagnons des voyants entendirent les paroles de Lucie, mais ne virent ni entendirent la Sainte Vierge. Ils bénéficièrent quand même de quelques signes discrets, ténus, mais suffisants pour fortifier leur conviction que Notre-Dame était bien présente. Après la première question de Lucie, les participants entendirent le son d'une voix légère comme le bourdonnement d'une abeille. À la fin de l'apparition, alors que la Sainte Vierge montait lentement dans le ciel, ils virent au-dessus du chêne vert un petit nuage qui s'éleva doucement vers le levant. Quand il disparut, ils abaissèrent leurs yeux vers le chêne et remarquèrent avec surprise que les petites branches du sommet, qui étaient auparavant toutes droites, étaient alors légèrement inclinées vers l'est, comme si elles avaient été courbées par le passage d'un corps. Ces premiers pèlerins prirent quelques feuilles de l'arbre en souvenir de ce jour. Puis ils récitèrent les litanies de la Vierge et enfin repartirent à Fatima en récitant avec les trois enfants le chapelet. Ils arrivèrent au village au moment de la procession et purent exprimer aux villageois réunis leur joie d'être allés à la Cova d'Airia. Maria Capellina remarqua non sans malice que beaucoup de personnes qui étaient restées à Fatima regrettaient de ne pas avoir suivi les enfants, mais c'était trop tard. Quelle simplicité dans la foi de ces premiers pèlerins, qui ne cherchèrent même pas à questionner les voyants. Il leur suffisait de prier avec eux et de ressentir une part de cette grâce inouïe dont ils avaient bénéficié. Quelle confiance de la part de ces trois enfants, qui ne furent pas intimidés par la présence de personnes inconnues et qui ne doutèrent en aucun moment de la venue de la Sainte Vierge, puisqu'elle avait promis qu'elle serait là. Puissions-nous, à leur exemple, avoir une foi sereine, limpide et confiante. Soyons sûrs que Dieu est fidèle et qu'il tient toujours ses promesses.
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1: Sœur Lucie, dans son quatrième mémoire, a rapporté avec une grande fidélité son échange avec la Sainte Vierge en ce 13 juin 1917. Elle écrivit « Que voulez-vous de moi » demandai-je. « Je veux que vous veniez ici, le 13 du mois prochain, que vous disiez le chapelet tous les jours et que vous appreniez à lire. Ensuite, je vous dirai ce que je veux. » Je demandais la guérison d'un malade. La Sainte Vierge répondit « S'il se convertit, il sera guéri durant l'année. » L'intéressé est resté anonyme. La petite fille n'a pas révélé son nom et l'on ne sait pas s'il fut guéri ou non. La réponse de Notre-Dame demande un effort d'attention, sinon elle risque d'être mal comprise. La forme de la réponse pourrait laisser à penser que la santé rétablie serait pour ce malade la récompense de sa conversion. En fait, ce serait plutôt l'inverse. Son état de faiblesse l'a obligé d'arrêter pour un temps ses occupations quotidiennes et de réfléchir sur sa vie. D'où le souhait que ce moment d'épreuve lui permette de se transformer intérieurement et de progresser dans la voie de la sainteté. Car ce qui est important, ce n'est pas la santé du corps, mais celle de l'âme. Cette priorité du spirituel ressort dans de nombreuses pages de l'Évangile. Devant le paralytique descendu du toit, Jésus dit « Confiance, mon fils, tes péchés sont pardonnés. » Et seulement après, il lui redonna la mobilité physique. À la piscine de Bethzatha, Jésus guérit un infirme, puis lui dit « Te voilà bien portant, ne pêche plus, de peur qu'il ne t'arrive pire encore. » La guérison promise, sous condition par la Sainte Vierge, est avant tout spirituelle. C'est bien ainsi que la petite fille comprit cette réponse, comme le montre la question qu'elle posa tout de suite après. « Je voudrais vous demander de nous emmener au ciel. » Elle obtint la réponse suivante « Oui, Jacinthe et François, je les emmènerai bientôt, mais toi, tu resteras ici pendant un certain temps. Jésus veut se servir de toi afin de me faire connaître et de me faire aimer. » Lucie fut bien attristée en entendant cette sentence. Elle ne put s'empêcher de se plaindre. « Je vais rester ici toute seule ?» Elle ne pouvait se douter que ce certain temps mentionné par la Sainte Vierge serait bien long, 88 ans. Elle ressentait de la tristesse de rester seule et de perdre rapidement ses deux cousins. Ils avaient été un soutien précieux et lui avaient permis de résister aux multiples attaques de sa famille et des voisins. Aurait-elle la force de lutter toute seule? Marie comprit l'inquiétude de la petite et la rassura immédiatement. Non, elle ne sera pas seule dans les épreuves, elle pourra compter sur sa mère du ciel. Tu souffres beaucoup, ne te décourage pas. Je ne t'abandonnerai jamais. Mon cœur immaculé sera ton refuge et le chemin qui te conduira jusqu'à Dieu. François et Jacinthe, tous les deux furent remplis de joie. Dans peu de temps, ils seraient continuellement en compagnie de la belle dame et goûteraient la joie de sa présence. La réaction des petits bergers est pour le moins surprenante, tellement opposée à celle de notre époque. Ceux qui vont bientôt mourir se réjouissent, et celle qui est promise à une longue vie sur terre s'attriste. Pourtant, ce ne sont pas des enfants neurasthéniques, rongés par une mélancolie profonde, n'aspirant qu'à la mort. Tout au contraire, Jacinthe aimait danser, accompagné par la flûte de son frère. Tous les trois inventaient des jeux, et chaque soir, quand il fallait se quitter, ils trouvaient que les heures s'étaient écoulées trop rapidement. Ils aimaient la vie passionnément, et pourtant, la joie qu'ils ressentaient en compagnie de Notre-Dame était tellement supérieure au plaisir de ce monde qu'ils étaient prêts à tout quitter pour pouvoir la goûter pour toujours. Cette certitude d'une mort prochaine fut à la fois une paix et une exigence. Le temps était compté pour les deux cousins, ils avaient peu de mois pour se préparer au ciel. François, comme lui avait demandé Notre-Dame, avait de nombreux chapelets à réciter, il devait combler son retard. Jacinthe avait tant de sacrifices à offrir pour les pécheurs. Demandons aux saints de nous donner le désir d'aller au ciel.
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Dieu a envoyé son serviteur vous bénir, pourvu que chacun de vous se détourne de sa méchanceté. Actes des Apôtres 3, 26.

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Très chers frères et très chères sœurs, je suis très content qu'on puisse se retrouver ensemble, qu'on puisse toujours méditer encore plus la parole de Dieu, qu'on puisse plus approfondir la parole de Dieu. Je m'excuse un peu à la radio, mais j'ai des allergies, donc ça me gêne énormément. Si ça se ressent, je vous demande pardon. Donc en tout cas, voilà, qu'on puisse se renforcer véritablement au sein de la parole de Dieu. Comme dira Jésus, vous n'avez rien encore demandé en mon nom. Demandez en mon nom, vous recevrez. Qu'on puisse recevoir véritablement et scruter la parole de Dieu, comme dira Jérôme, comme dira Saint Jérôme, celui qui ignore les Écritures, il ignore le Christ. Celui qui ignore les Écritures, ignore le Christ. On peut faire tout ce que vous voulez comme piété, comme prière, comme neuvaine. Celui qui ignore les Écritures, ignore le Christ. Et comme on va le voir avec l'aide de Dieu, Marie n'a pas ignoré les Écritures. C'est un premier enseignement que la femme doit recevoir, chrétienne, et bien sûr l'homme aussi. Mais comme Jean-Paul II a dit que toutes les femmes sont les prototypes de Marie, la première chose que on doit recevoir par la parole de Dieu à travers ce personnage, à travers cette personne extraordinaire de Marie, c'est qu'elle n'a pas ignoré les Écritures. Donc demandons au Père Tout-Puissant, dans le nom de Jésus, de faire comme Marie, de ne pas ignorer les Écritures. Père, fais que je n'ignore pas les Écritures. Père, fais que je prenne du temps pour étudier les Écritures. Père, fais que je ne vais pas m'éparpiller à faire plein de choses, à lire plein de livres qui va toucher simplement mon affectivité et mon côté émotionnel, mais que je me plonge comme Marie, comme celle que tu as choisie, que je me plonge dans les Écritures, car je sais que si j'ignore les Écritures, je t'ignore toi le Christ, même si je fais autre chose à côté, qui peut paraître bon. Ignorer les Écritures, c'est ignorer le Christ, parce qu'en plus, tu es venu pas abolir, mais accomplir les Écritures. Et donc, je ne dois pas ignorer les Écritures. Amen, dans le nom de Jésus. Ça, c'est l'obéissance, toujours l'obéissance de Marie. Elle a obéi, Marie. Elle a obéi. La première chose qu'elle obéissait, c'est quoi? Elle obéissait à ce qu'on lui donnait au départ. Et qu'est-ce qu'on lui donnait au départ? Les Écritures. On l'apprenait, les Écritures. C'est extrêmement important. Nous allons donc continuer avec Jacob. Nous allons faire le chapitre 47, 28, 29, 30, 31. Nous en avons parlé déjà la dernière fois. Ce qui est important, je reviens encore une fois. Je le redis plusieurs fois parce que je vous dis franchement, c'est extrêmement important. Extrêmement important. J'ai eu la possibilité de partir un petit peu à l'étranger, de partir aussi un petit peu en Bretagne, d'aller voir un petit peu. Et je redis à chaque fois les mêmes choses parce que c'est important. On ne base pas, on ne fonde pas une vérité sur une interprétation. Qu'on soit pape, curé, évêque, cardinaux, qui vous voulez, peu importe, pasteur, qui vous voulez, peu importe. On ne base pas une vérité sur une interprétation. C'est extrêmement important. L'interprétation n'est pas là pour me donner une vérité absolue. L'interprétation est dans l'ordre de l'interprétation. La vérité absolue, c'est un fait. L'interprétation d'un fait n'est pas une vérité absolue. C'est extrêmement important. Donc d'abord, on ne lit pas la parole de Dieu pour essayer de la comprendre. On ne lit pas la parole de Dieu pour essayer de l'interpréter. On ne lit pas la parole de Dieu pour essayer de me mettre à la place de la personne. On ne lit pas d'abord la parole de Dieu pour prendre un enseignement. Ça vient après. La première chose, on accueille. Shema Israël, on écoute. Écouter, c'est à l'accueil. L'accueil, ça veut dire voir. Et d'ailleurs, c'est pour ça que le mot Shema, c'est Shem Aïn, pour ceux qui sont un petit peu hébraïsants au niveau de la radio. Shema, écouter, en hébreu, ça veut dire Shem Aïn. C'est regarde le nom. C'est ça le vrai accueil. La vraie écoute, c'est regarde le nom. Israël est notre Dieu, l'Israël est un. Pardon, l'Éternel, notre Dieu, pardon, l'Éternel est un. Voilà ce que veut dire le mot Shema Israël. C'est défendu, écoute Israël, une écoute d'obéissance. Mais en vérité, c'est aussi Shem Aïn. Le Shem, le nom, l'œil. Regarde, contemple avec ton œil le nom de Dieu pour pouvoir l'accueillir et être à l'écoute. Et donc, on reçoit d'abord la formation. Et quelle information qu'on reçoit? Eh bien, on reçoit la formation dans le verset 30. Que Jacob, comme on l'avait dit déjà la dernière fois, il demande à Joseph, s'il te plaît, ne viens pas m'enterrer. Je ne veux pas être enterré en Égypte. Je ne veux pas être enterré en Égypte. Et Joseph va répondre à son papa, ok papa, pas de problème, je ferai selon ta parole. Jacob ne va pas se contenter de cela. Il va dire à son fils, jure-le-moi. Et Israël après va s'incliner
au pied du lit devant Joseph. Mais il veut absolument pas ne pas être enterré en Égypte. Il veut absolument ne pas être enterré en Égypte. Nous l'avions vu déjà, nous l'avions dit. Jacob était serviteur de Dieu. C'est-à-dire que même s'il était dans le monde, en vérité, il était mort au monde. C'est l'une des raisons, c'est une interprétation, donc ce n'est pas une vérité absolue. C'est l'une des raisons pourquoi on ne dit pas la mort véritablement de Jacob, mais on parle des jours de vie de Jacob. Parce qu'il était déjà mort au monde. Et comme on verra plus tard, je suis en train de préparer des enseignements, que le tzaddik, le juste, il est déjà mort au monde, il n'appartient pas au du monde. Et nous, on est tous des justes, parce que le Christ nous a fait devenir justes. Même si on a le vieil homme, même si on pêche. Et donc, c'est pour ça que le Christ peut nous demander, vous n'appartenez plus au monde, vous êtes mort au monde. Mais concrètement, posons-nous la question, catholique, protestant, évangélique, est-ce qu'on réellement est mort au monde ou pas? Est-ce qu'on n'est pas, encore une fois, soumis au monde, de notre culture, dans la vie de tous les jours? Est-ce que concrètement, on est mort au monde? Est-ce que concrètement, on n'appartient pas au monde? Concrètement, parce que c'est le premier enseignement que la parole de Dieu me donne à travers Jacob, mais c'est le premier enseignement que la parole de Dieu me donne à travers Marie. Elle était morte au monde. Elle n'appartenait pas au monde. C'est pour ça qu'elle a pu aller à contre-courant du monde, de la société ambiante, et qu'elle a osé être elle-même. Elle n'a pas été influencée par le regard des autres. Est-ce que moi, je ne suis pas influencé par le regard des autres au sein de ma famille, au sein de mon église, au sein de ma communauté, au sein de l'ambiance, au sein de la culture, que je dois tout le temps être en fonction du regard des autres et que je dois me soumettre en fonction du regard des autres et que les autres idées, ils vont déterminer pour moi ce que Dieu a décidé? Parce qu'ils sont catholiques ou protestants, évangéliques, parce que tout d'un coup, l'Esprit-Saint leur a parlé. Et j'ai rien contre tout ça, mais je dois être moi-même. La première chose, premier enseignement qu'on reçoit de Marie, elle a osé être soi-même. Au-delà du regard des autres, au-delà de la société, au-delà de l'ambiance. Comment je me positionne? Est-ce que je suis prêt moi aussi, à travers ce personnage de Marie qui m'enseigne, d'aller au-delà du regard des autres, tout en respectant les autres, mais d'être osé être soi-même. Pas en fonction d'un diocèse, pas en fonction d'une communauté, pas en fonction d'une sensibilité, pas en fonction d'une culture, pas en fonction de rien, en fonction du Christ. Comme dira Paul, je ne suis pas ici pour plaire aux hommes. Je ne suis pas ici pour plaire à des sensibilités. Je ne suis pas ici pour plaire à des cultures. Je ne suis pas ici pour plaire à des gens. Je suis ici pour plaire au Christ. Voilà déjà le premier enseignement que Marie me donne. Où est-ce qu'on se trouve par rapport à ça concrètement? Chacun d'entre nous, et en premier moi. Concrètement, en vérité, où est-ce qu'on se trouve par rapport à ça? Alors c'est sûr que ce n'est pas évident. C'est pour ça qu'en méditant la parole de Dieu, parce que la parole de Dieu est divine, à travers le personnage de Marie, la première chose qu'elle me donne, c'est qu'elle est au-delà du regard de tout le monde. Ça, c'est extrêmement important. Comment voulez-vous oser être vous-même si on est encore attaché au regard des autres? Comment voulez-vous être chrétienne, enfant de Dieu, si on est encore attaché au regard, à l'influence des autres? Ce n'est pas la messe qui va vous aider, ce n'est pas l'adoration qui va vous aider concrètement, ce n'est pas les piétés. C'est d'abord d'être en cœur à cœur avec le Christ, de prendre cette décision que le Christ vous aide en disant « C'est vrai Seigneur, je suis encore soumis au regard de l'autre, viens m'aider, débarrasse-moi de cela. » Alors quand vous allez à la messe ou au culte, vous pouvez recevoir des grâces dans ce sens-là. Quand vous êtes en adoration, on peut recevoir une grâce ou une guérison. Mais d'abord, la vérité nous rendra libres. C'est cette vérité d'aller au-delà du regard de l'autre, de ne pas être soumis à l'ambiance. Marie était libre. Posez-vous la question, est-ce qu'on n'est pas des esclaves du regard des autres? Est-ce qu'on n'est pas soumis et esclaves du regard des autres, de la culture, de l'ambiance, du grandira-t-on? C'est le premier enseignement déjà. Comment parler, comment vivre l'Esprit-Saint? C'est l'Esprit-Saint, celui qui me libère de tout. Et de cet esclavage d'être au-delà du regard des autres. Mais Marie a accueilli d'abord la parole de Dieu. Marie connaissait très bien la parole de Dieu, mais elle a accueilli un projet surnaturel qui rend fou. Marie ne s'est pas justifiée. Marie n'a rien demandé.
Mais Marie n'a pas justifié. C'était comme ça, point barre. Et pas autrement. On va dire, nous, ah, elle avait du caractère. Ah, elle était comme ci. Ah, elle était comme ça. Elle avait Dieu en elle. Elle vivait de Dieu. Ça, c'est extrêmement important. Posons-nous la question par rapport à ça. Où est-ce qu'on en est, nous, aujourd'hui, par rapport à ça, concrètement? Elle a reçu le surnaturel. C'est pas qu'à maîtriser le surnaturel. C'est pas qu'à parler du surnaturel et pas en vérité à maîtriser le surnaturel et qu'à vouloir tout diriger et tout maîtriser. Pas du tout. Voilà l'enseignement que je prends aussi. Parce qu'on peut très bien parler du surnaturel, de Dieu, de Jésus, de l'Esprit Saint, de faire des louanges, mais en vérité, c'est moi qui maîtrise tout. C'est moi qui dirige tout parce que c'est ma raison. Marie, c'est pas ça. Marie, c'est la soumission totale. C'est pas des mots, c'est une réalité. Et c'est pour ça qu'elle peut l'exprimer à travers des mots. Les mots de Marie sont l'expression de son intériorité. Posons-nous la question, est-ce que nos mots sont l'expression de notre intériorité ?

Est-ce que nos mots sont réellement l'expression de notre intériorité? Est-ce que les chants que nous disons, « Je suis tout à toi Seigneur » ou d'autres chants, est-ce que réellement c'est l'expression de mon intériorité? Ou je les chante parce que tout le monde les chante? Ou je les chante parce qu'on va faire la louange? Et je ne dis pas que la louange, il ne faut pas la faire, attention. Hein. Je vous l'ai déjà dit plusieurs fois, je ne suis pas dans une dialectique du « ou ». Marie connaissait les Écritures. Voilà ce que la parole de Dieu m'enseigne. Quand elle va voir Élisabeth, elle fait tout de suite le cantique. Elle connaît les Écritures. Jean-Paul II dira que toutes les femmes sont les prototypes de Marie. Alors, premier enseignement pour les femmes. Bien sûr, aussi à travers ça, aussi pour les hommes. Femmes chrétiennes, est-ce que vous connaissez les Écritures? Est-ce que c'est votre milieu ambiant? Est-ce que vous les ruminez? Est-ce que vous les mâchez? Comment prétendre vouloir avoir un lien avec Marie? Comment prétendre vouloir un lien avec Dieu et prendre des enseignements et des agir de Marie si déjà le béaba, j'en prends pas conscience. Et le béaba, c'est pas tout ce qu'on fait à côté. Le béaba, c'est déjà que Marie était imprégnée des Écritures. Marie était imprégnée de la parole de Dieu. Et qu'on ne vient pas me dire, ah ouais, parce que Marie, elle était juive. Ah, tout d'un coup, là, ça nous intéresse. Parce que Marie, elle est juive, donc moi, je ne suis pas juive, donc je suis exempt. Je suis exempté de ça. Je n'ai pas besoin. Je n'ai pas le temps. Ce n'est pas ma culture. Je ne comprends pas. Est-ce qu'on connaît des Écritures par cœur? Est-ce qu'on connaît des versets par cœur? Ça fait combien de temps qu'il y a des femmes et des hommes qui sont catholiques, protestants, évangéliques? Des années, des années, des années. Est-ce qu'on connaît au moins un évangile par cœur? Je ne sais pas. Est-ce qu'on connaît un bout des évangiles par cœur? Marie connaissait les Écritures. Le fait de connaître par cœur, ça c'est mon explication, mais vous n'êtes pas obligé d'être en accord avec moi. Le fait que vous allez d'or et que vous récitez des Écritures de la parole de Dieu, en pensée ou en acte, et bien d'abord ça purifie l'atmosphère qui est autour de vous. En plus, vous n'êtes pas influencé par le monde extérieur parce que votre pensée, elle est avec Dieu parce que vous êtes en train de réciter des Écritures. Donc vous purifiez votre propre pensée de toute la pollution qu'il peut y avoir aujourd'hui à l'extérieur qu'on peut nous proposer lorsqu'on prend le métro, lorsqu'on prend le train, lorsqu'on va travailler. Votre corps, elle est sur terre, mais on n'est pas du monde. Votre corps est sur terre, votre pensée, elle est avec Dieu. Et donc, on recycle les Écritures, on parle des Écritures, on purifie l'atmosphère, on évangélise, on apporte la lumière dans le monde. Mais en tout cas, on apprend de Marie qu'elle connaît les Écritures. Je pense que c'est une décision à prendre extrêmement importante pour vous, femmes, quel que soit votre niveau, bien sûr les hommes aussi, quel que soit votre niveau. Combien de temps vous passez avec les Écritures? Est-ce que vous apprenez par cœur des versets des Écritures? Est-ce que pour vous les Écritures c'est important? Ou bien vous avez décidé que des choses autres que les Écritures, de piété, sont plus importantes que les Écritures? Peut-être parce que c'est plus facile. Peut-être que ça nous arrange. Mais Marie connaissait les Écritures. Donc la première chose, encore une fois, c'est d'apprendre à connaître des versets par cœur. Dans notre cœur et par cœur. Vous avez le temps. À chaque fois, l'Église catholique donne un évangile. L'évangile de Matthieu, l'évangile de Marc, l'évangile de Luc en un an. En un an, vous n'avez aucune excuse. Je le dis clair, hein, moi j'en veux à personne. Vous n'avez aucune excuse, d'accord, que vous avez un an pour apprendre quelques versets par cœur des évangiles que l'Église nous donne. Un an pour Luc, un an pour Marc, un an pour Matthieu. On a le temps d'apprendre quelques versets par cœur qui nous ont touchés. C'est extrêmement important. En tout cas, Marie connaissait les Écritures. Marie était plongée dans les Écritures. Marie vivait avec les Écritures. Marie ruminait les Écritures. Marie méditait les Écritures. C'est extrêmement important, c'est l'enseignement que la parole de Dieu me donne à travers Marie. Autre chose que la parole de Dieu va me donner à travers Marie, qui est extraordinaire, puisqu'elle est morte au monde, comme Jacob qui était mort au monde. C'est que dès qu'elle entend une bonne nouvelle, elle se précipite pour aller voir Élisabeth. Quelle attitude j'ai lorsque tout d'un coup j'entends quelqu'un qui a une bonne nouvelle? Est-ce que j'en suis jaloux, pas jaloux? Est-ce que j'appelle au téléphone si je ne peux pas aller le voir pour rendre gloire au Seigneur, pour remercier le Seigneur? Quelle attitude que j'ai face à une personne qui reçoit une bonne nouvelle?
Voilà ce que la parole de Dieu m'enseigne à travers le personnage de Marie. Et qu'est-ce qu'elle fait ? Elle remet tout de suite au bon Dieu. Tout. C'est tout son magnificat. Elle remet tout de suite au bon Dieu. Elle retourne tout vers Dieu. Elle ne recherche pas d'avoir de l'humilité ou pas d'humilité. Le fait de retourner les choses vers Dieu, elle est dans un état de humilité. Toutes les générations me diront bienheureuse. Et ce qu'on médite, à travers donc les Écritures, le choix de Dieu, j'allais dire, excusez-moi l'expression, hein, j'allais dire sur cette petite bonne femme, petite bout de chou, petit trésor, petit bijou. Elle est jeune Marie au départ, hein. Alors qu'on n'est pas son âge, parce que la parole de Dieu ne nous a pas mis son âge. Il y a après la tradition de l'Église qui dit quel âge plus ou moins elle avait, d'accord. Mais sur cette fleur qui est dans le champ de Dieu, ça me fait penser au Cantique des Cantiques. Je suis venu dans mon jardin. Voilà, Dieu est venu dans le jardin. Marie, c'est le jardin de Dieu. Bien sûr que nous sommes devenus aussi le jardin de Dieu. Attention, hein. Voilà, bien évidemment, parce qu'on est devenu, vous ne savez pas que votre temple, le corps est le temple de Dieu. On est devenu la maison de Dieu. On est le jardin aussi de Dieu. Mais dans les Cantiques des Cantiques quand même. Je suis venu dans mon jardin. Mon jardin, c'est le mien, c'est le mon jardin. Bien sûr, c'est Marie, oui. Je discute avec certaines personnes qui ne sont pas catholiques. D'accord, c'est intéressant. Ah, faut faire attention, faut pas mettre Marie sur un piédestal. Et pourquoi je peux mettre Marie sur un piédestal? La parole de Dieu, c'est elle qui a l'autorité, c'est pas Jean-Marie. La parole de Dieu a mis Moïse sur un piédestal. La parole de Dieu l'a mis Moïse sur un piédestal. À la fin du Deutéronome, lorsqu'on fera le personnage de Moïse, parce que le personnage de Moïse aussi, il est super, excusez-moi l'expression. Hein. Oh, le personnage de Moïse, quand on va le faire après Joseph, c'est quelque chose aussi de formidable. Là, qu'est-ce que dira Dieu sur Moïse? C'est le plus grand de tous les prophètes, il n'y aura pas d'autre que lui. Je ne parle pas de Jésus, hein. Il n'y aura pas d'autre que lui. Donc Moïse, c'est le plus grand des prophètes de Isaïe, plus grand des prophètes de Jérémie, j'aime pas comparer, hein. Plus fort des prophètes même que le prophète Élie. Il n'y a pas, Dieu l'a mis, la parole de Dieu l'a mis sur un piédestal, il parlait bouche à bouche avec le bon Dieu. Moïse, c'est Moïse, on ne touche pas à Moïse, à tel point que Dieu n'a pas voulu que les bénis Israël, pardon, que les enfants d'Israël sachent où est-ce qu'il est enterré, de peur que les enfants d'Israël en fassent une avodah zara, en fassent de l'idolâtrie. Tellement que les gens, si on savait où est-ce qu'il était enterré, Dieu a eu peur que le peuple hébreu fasse de Moïse une idole. Une idole. Ah, Moïse, c'est Moïse. Et attends, Moïse, c'est... Nous, il faudra reprendre les propos de Paul par rapport à ça. On rentrera autrement dans le propos de Paul. Et Moïse, Dieu l'a mis sur un piédestal. C'est lui le plus grand de tous les prophètes. Mais alors c'est Moïse, c'est lui qui reçoit la loi au montant, au mont Sinaï, qui reste 40 jours, qui parle avec le bon Dieu bouche à bouche. Quand Marie elle parle bouche à bouche avec l'esprit, avec l'ange de Dieu qui va faire une union avec elle, avec l'Esprit Saint, et qu'elle reçoit la parole de Dieu à l'intérieur de elle et qui va enfanter Jésus dans son humanité. Bien sûr je la mets sur un piédestal, elle n'est pas le bon Dieu, bien évidemment, mais bien sûr je la mets sur un piédestal. Et alors, quel est le problème? Où est le problème, mes frères et sœurs? Il faut regarder la parole de Dieu. Il ne faut pas rentrer dans un côté de, comme il dit Paul, un il dit qu'il appartient à quelque chose, l'autre il appartient à quelque chose. Non, il faut essayer d'être le plus objectif et accueillir la parole de Dieu. Oui, Marie a été mise sur un piédestal, mais ce n'est pas elle qui a décidé. C'est Dieu qui a décidé de la mettre sur un piédestal. Pourquoi? Parce que Dieu a décidé que c'est elle qui va enfanter, Jésus. Que c'est par elle, que va enfanter le Messie. Attends, vous imaginez, vous prenez d'autres femmes, j'aime pas comparer, vous prenez la reine d'Esther, vous prenez pas, relisez le livre d'Esther, Dieu l'a pas mis sur un piédestal? Mais bien sûr que Dieu l'a mis sur un piédestal, la reine Esther, on rigole ou quoi là? La reine Esther, relisez le livre de la reine d'Esther. Si déjà la reine d'Esther a été choisie par Dieu à travers Mardoché, d'accord? Et que Dieu l'a mis sur un piédestal, jusqu'encore aujourd'hui, où il y a un livre qui porte son nom. Ah mais alors Marie, c'est la même chose. Et Marie, c'est la même chose. J'allais dire encore plus, j'aime pas comparer, d'accord? Mais bien sûr, on ne fait pas une théologie en fonction des travers des gens. Parce qu'il y a des gens qui vont passer dans un extrémisme où ils vont tomber, entre guillemets, peut-être dans une adoration de Marie. Ça, c'est pas bien. Mais je ne fais pas une théologie où je ne recueille pas la vérité en fonction des erreurs des personnes.
ou en réaction face à certains mouvements ou certaines personnes de part et d'autre. On accueille la parole de Dieu telle qu'elle est en vérité. Marie est sur un piédestal, point barre, c'est comme ça, Dieu l'a choisi. Tout le monde ne va pas enfanter Jésus, concrètement. Et ça, c'est important. Et c'est pour ça qu'elle peut dire, toutes les générations me diront bienheureuse. Toutes les générations, qu'on soit catholique, protestant, évangélique, orthodoxe, que ce que vous voulez, je m'en fiche, peu importe. Toutes les générations doivent dire, Seigneur, Marie, elle est bienheureuse. Ça fait partie de la parole de Dieu. C'est pas Jean-Marie, catholique, pas catholique, là. On met ça de côté pour l'instant. La parole de Dieu. La parole de Dieu, c'est elle qui fait autorité, comme dira Thomas d'Aquin. Toutes les générations me diront bienheureuse. Donc, dans chaque génération, je peux dire, Marie, t'as eu du pot. Excuse-moi l'expression. Marie, t'es bienheureuse.

Ben oui, Marie, t'as eu du pot. Tu es bien heureuse. Dans chaque génération, je peux le dire. Est-ce que tout de suite, ça va me faire tomber dans une adoration? Non. Mais attends, c'est pas ça ou ça. Il faut être dans le juste milieu. Il faut reconnaître que Dieu, c'est ce que fait Marie dans son cantique. Qu'est-ce qu'elle fait? Tout dans son cantique, qu'est-ce que fait Marie? Elle reconnaît, elle proclame ce que Dieu a fait pour elle. Donc moi, je dois proclamer aussi, voire dire ce que Dieu a fait pour Marie, ce que Dieu a fait pour Pierre, ce que Dieu a fait pour Paul. Mais chacun a sa place, comme dirait l'apôtre Paul, chacun il est dans un membre. Bien évidemment, mais de faire attention, bien évidemment, de pas tomber ce qu'on appelle dans un culte marial extravagant. C'est pas le but. C'est pas le but, comme j'ai dit une fois, plusieurs fois, d'accord? Lorsque la personne dira bienheureux à Jésus, que dire bienheureux celle qui t'a porté, Jésus, excusez-moi l'expression, va recadrer un petit peu en disant bienheureux surtout celle qui écoute la parole de Dieu, qui la met et qui fait sa volonté. Attention, attention de ne pas non plus passer à l'extrême. Ça, c'est extrêmement important. Et c'est sûr qu'à chaque fois, il faut avoir un juste équilibre. C'est pas évident. Bon, mais si de temps en temps, on est passé à l'extrême, et puis après, hop, on retrouve la bonne voie, ben voilà, c'est pas grave, Dieu les miséricorde. Mais c'est évident que c'est une femme extraordinaire, pas parce qu'elle est extraordinaire par rapport à elle-même, c'est parce que Dieu l'a choisie. Dieu l'a choisie. Donc oui, Marie, Dieu l'a mise sur un piédestal. Et si Dieu l'a mise sur un piédestal, qui je suis moi pour dire que Marie, elle est comme toutes les autres femmes, elle n'a rien d'extraordinaire. C'est de l'orgueil. Que je sois catholique, protestant, évangélique, peu importe, je m'en fiche, orthodoxe. L'essentiel, c'est la parole de Dieu, point barre. Ce n'est pas les identités et les sensibilités de chacun. Si Dieu l'a choisi, le choix de Dieu, il est important. Comme l'apôtre Paul aussi, qu'on me fera. Dieu l'a mise sur un piédestal aussi spécial. Pas la même chose. Mais l'apôtre Paul, tout le monde n'est pas l'apôtre Paul. Qu'il faut rendre à César ce qui appartient à César et il faut rendre à Dieu ce qui appartient à Dieu. Paul n'est pas comme tout le monde. Et ça, c'est extrêmement important. Bon, je reviendrai après sur Paul parce qu'après, tout le temps, je parle de Paul. Bon, j'ai une petite affinité avec Paul, vous pouvez comprendre. Mais voilà. Mais il faut rendre à César ce qui appartient à César. Donc ça, c'est très important. Toutes les générations me diront bienheureuse. Donc, il ne faut pas avoir peur d'affirmer, Marie, tu as été choisie par Dieu, tu as été bien heureuse. Bien évidemment. Ce qui est aussi extrêmement aussi important, c'est que on voit que Marie, bon, avec d'autres, bien évidemment, et même encore aujourd'hui, ils étaient dans l'attente du Messie. Donc, on peut se poser la question nous-mêmes. Est-ce que réellement je suis dans l'attente du retour du Christ? Ou bien, si je ne suis pas dans l'attente du retour du Christ, malheureusement, les événements vont m'y amener à crier et à demander Maranatha. Marie, comme les autres, attendait le Messie, bien évidemment. Bien évidemment. Donc, lorsqu'elle reçoit cette annonce, Marie, d'accord, elle n'est pas troublée par l'annonce en elle-même. Elle est troublée encore une fois par le contenu, comment ça va se dérouler. Mais quand l'ange lui dit, tu l'appelleras Yeshua, c'est-à-dire tu l'appelleras Dieu qui sauve, tu l'appelleras le Fils du Très-Haut. Marie n'est pas troublée par ces paroles. Pourquoi? Parce qu'elle était en contact avec le surnaturel. Elle n'est pas troublée par cela. Donc, est-ce que nous sommes aussi en contact avec le surnaturel, pas pour déconnecter de la réalité, pas pour planer, pas pour vivre dans un côté d'être illuminé, entre guillemets, dans le mauvais côté, mais de vivre avec le surnaturel comme de vivre avec le naturel. Et je le redis encore une fois, c'est important, la salutation de l'ange à Marie. C'est que c'est Dieu qui vient saluer Marie à travers l'ange. Parce que l'ange, en vérité, il est le missionnaire, il est le messager de Dieu. L'ange n'est que le messager de Dieu, donc par son intermédiaire, c'est Dieu qui salue Marie. Dieu salue Marie. Vous imaginez ce que ça veut dire? Dieu salue une femme, Dieu salue une créature. Autre chose qui est extrêmement important aussi, dans Jean 4, lorsque les apôtres reviennent, les apôtres, ils vont revenir. D'accord?
Et Jésus, ils vont dire à Jésus, mais t'as pas mangé, t'as pas faim. Qu'est-ce que va dire Jésus? Mais moi, j'ai une autre nourriture à vous proposer, c'est de faire la volonté du Père. Mais cette nourriture-là, vous ne la connaissez pas encore. Jacob a essayé de faire la nourriture. Jacob a essayé de faire la volonté du Père. C'était sa nourriture, quelles que soient les choses qu'il a vécues. Il arrive à la fin de sa vie. Il a essayé de faire tout le temps la volonté du Père. Et qu'est-ce que dira Marie ? Je suis l'esclave du Seigneur qui me soit faite selon sa volonté. J'ai une autre nourriture à vous donner, faire la volonté du Père. Et Marie, qu'est-ce qu'elle a dit ? Qu'elle me soit faite selon votre volonté. Et là, s'il vous plaît, on va essayer de rentrer dans quelque chose d'autre, d'important. On a l'habitude de dire, et c'est normal, d'accord ? Je fais la volonté de quelqu'un. Bon, donc j'obéis à quelqu'un qui est extérieur à moi. Ce qui m'amène dans l'obéissance, ce qui m'amène dans l'humilité, très bien. Mais Jésus a bien dit qu'en fait la volonté c'est aussi autre chose. Ce n'est pas uniquement d'obéir à un ordre extérieur pour m'amener à une obéissance et à l'humilité. La volonté devient une nourriture. Jésus, on pourrait dire, a institué trois nourritures. La nourriture de faire la volonté du Père, la nourriture de la parole de Dieu et la nourriture de ce qu'on appelle aujourd'hui l'Eucharistie. D'accord ? Donc il y a trois nourritures. C'est intéressant parce qu'il y a trois vertus théologales par rapport à Paul. Je ferme la parenthèse. Il y a trois nourritures. La volonté devient une nourriture. La volonté de Dieu devient une nourriture. Donc en vérité, Marie, en faisant la volonté de Dieu, sa nourriture était Dieu. Sa nourriture n'était pas le monde. Sa nourriture n'était pas l'esprit du monde. Tant que ma nourriture n'est pas l'affaire de la volonté de Dieu, je vais me nourrir de l'esprit du monde et j'aurai simplement des pratiques de religion, pas plus, et en premier je le dis pour moi. Je peux rester des heures dans l'adoration, ça ne changera rien. Parce que c'est un état intérieur qu'on doit changer. C'est ce que Marie me montre lorsqu'elle proclame « Je ferai ta volonté, que ta volonté soit faite ». Elle a que la volonté de Dieu, ça veut dire quoi ? Que la volonté de Dieu devient nourriture pour elle-même. Et la nourriture, qu'est-ce qu'elle fait ? Elle va se transformer en sang lorsqu'on mange de la nourriture. Elle fait partie intégrante de moi-même. Donc quand la volonté de Dieu devient nourriture pour Marie, elle va se transformer toujours plus, comme dira Paul, qu'on se transforme toujours plus de gloire en gloire à l'image de ce Dieu invisible. Et comme dira Pierre, qu'on devient de plus en plus participant à sa nature divine dans sa deuxième épître. Puisque la nourriture va me transformer en ce que je mange. La nourriture me transforme en ce que je mange. Je deviens ce que je mange. Marie est devenue toujours plus ce qu'elle a mangé. Et je ne vais pas dire qu'elle est devenue père, ou comme nous, mais elle est devenue de plus en plus participant à sa divinité. Elle n'est pas devenue Dieu. D'accord ? Très bien. Mais allons plus loin. L'épouse, c'est Dieu. On le sait très bien dans le Cantique des Cantiques. C'est déjà vu même dans la tradition juive. L'épouse, c'est l'assemblée d'Israël pour les juifs. Donc, il y a une union entre l'époux et l'épouse. Comme il peut y avoir une union entre l'époux et l'épouse charnelle. Jusqu'à ce que les juifs vont dire qu'Israël et Dieu ne font qu'une seule chair. Qu'Israël et Dieu ne font qu'une seule entité. On retrouve l'apôtre Paul. Ça existait déjà, ça. Simplement, il le met par rapport au Christ. Donc, le peuple d'Israël, pour les Juifs, attention, le peuple d'Israël et Dieu ne font qu'une seule et même réalité. Ainsi comme la nourriture qui fait une seule chose avec la personne qui est en train de la manger. Jusqu'à qu'elle se transforme totalement. Donc, Marie, en tant qu'elle appartient au peuple juif, elle est épouse de Dieu. Déjà, avant même que l'Esprit Saint lui parle, elle ne devient pas l'épouse de Dieu parce que l'Esprit Saint lui a parlé. En tant qu'appartenant au peuple hébreu, elle est déjà épouse de Dieu. Parce que le peuple hébreu est considéré comme l'épouse de Dieu. Vous pouvez voyager à travers l'Ancien Testament et vous le verrez. Et c'est pour ça qu'à chaque fois, l'acte d'idolâtrie du peuple hébreu est considéré comme un acte d'adultère. Comme un acte d'adultère. Il faudra reprendre les propos de Jésus, Matthieu 9, si la femme commet un acte d'adultère. L'acte d'idolâtrie du peuple hébreu est considéré comme un acte d'adultère. Regardez le début de Osée. On est parti voir d'autres dieux, c'est-à-dire qu'on est parti voir d'autres maris.
on a un mari qui est jaloux, qui est Dieu. L'adultère est lié à l'idolâtrie, c'est intéressant. Donc Marie est déjà l'épouse de Dieu, en tant du fait qu'elle appartient déjà au peuple élu. Autant du fait déjà qu'elle appartient au peuple hébreu. Elle ne devient pas l'épouse de Dieu, l'épouse de l'Esprit-Saint par l'union. Non. Elle va y avoir autre chose avec ça que je vois. Parce qu'elle appartient déjà au peuple hébreu, donc elle est déjà épouse de Dieu. Lorsque l'Esprit-Saint va la couvrir, c'est la manifestation dans le monde matériel, dans le monde concret, de cette union entre l'époux et l'épouse qui va donner un fruit. L'homme quittera son père et sa mère, va s'attacher à sa femme, deviendra qu'une seule chair. C'est l'union entre Marie et l'Esprit-Saint. Paul ne dira pas ça. C'est ça le truc. Et ça donne un fruit. Quel est le fruit ? Jésus. L'homme quittera son père et sa mère et va s'attacher à sa femme, c'est Dieu. La femme, c'est Marie. C'est l'union entre Marie et l'Esprit-Saint.

L'homme va donc quitter son père et sa mère, va s'attacher à sa femme, ce ne sera qu'une seule chair. C'est un grand mystère, dirait l'apôtre Paul, sinon entre l'Église et le Christ. Mais l'Église, la première Église. Comme j'étais pas d'accord avec certaines personnes, comme d'habitude, parce qu'il faut pas oublier, je vous l'ai déjà dit, quand il y a deux rabbins qui parlent, il y a trois idées qui sortent. Donc, moi, je dis personnellement, et là, vous n'êtes pas obligé d'être en accord avec moi, bien évidemment, vous n'êtes pas obligé d'être en accord avec moi. Mais pour moi, l'Église ne va pas naître à la croix. L'Église ne va pas naître à la Pentecôte. L'Église, l'assemblée est déjà née, il est né au mont Sinaï avec le peuple hébreu. Ça, c'est le mot Keila, l'assemblée. Et la première nouvelle Église, on pourrait dire, comme la nouvelle alliance, si tu veux, de 31-31 de Jérémie, la première Église, la première personne qui parce que l'Église, ce sont des individus qui composent la Keila, qui composent la communauté. L'Église est née avant même que Jésus arrive. Et vous n'êtes pas obligé d'être en accord avec moi, vous faites ce que vous voulez. L'Église est déjà là avant que Jésus arrive. L'Église, la première individu de l'Église, c'est Marie. C'est l'épouse. L'époux, c'est Dieu. Donc l'Église est déjà là. Et l'Église va recevoir le Christ. L'Église ici, c'est Marie. Comme l'Église, c'est le peuple hébreu. Rappelez-vous ce qu'on a dit plusieurs fois. L'épouse de Dieu, c'est le peuple hébreu au départ. Comme Jésus dira, « Je suis venu pour les brebis perdues d'Israël. N'allez pas l'évangéliser d'abord les païens. » Après, l'épouse, celle qui n'était pas épouse, est devenue épouse de Dieu. Celle qui n'était pas son peuple est devenue le peuple de Dieu que va reprendre Pierre. Mais l'épouse de Dieu, au départ, c'est le peuple hébreu qui a été choisi au mont Sinaï. Une première Pentecôte. C'est l'épouse de Dieu. Après, qu'elle s'est bien comportée, qu'elle s'est pas bien comportée, c'est autre chose. Mais c'est déjà l'épouse de Dieu. Donc, c'est déjà l'Église. L'Église est née déjà au mont Sinaï, en tant que Keïla. Et la nouvelle Église, si vous voulez encore une fois, avec la nouvelle alliance 31-31, c'est avec Marie. Donc Marie, c'est la première Église. Avant que Jésus arrive, au niveau de l'être humain, je parle, hein, au niveau de son humanité. Donc c'est pour ça que pour moi, l'Église ne va pas naître à la croix. Et je respecte les personnes qui le disent. Je respecte les personnes qui disent aussi que l'Église est née à la Pentecôte. Je dis non, l'Église est déjà née au mont Sinaï. C'est le peuple hébreu, c'est l'épouse de Dieu, c'est les fiançailles. D'ailleurs, pour la théologie juive, le mont Sinaï, c'est déjà les fiançailles. On est fiancé à Dieu. Et fiancé à Dieu pour les juifs, on n'a pas le droit d'aller avec quelqu'un d'autre. On n'a pas le droit d'aller avec quelqu'un d'autre, parce que sinon on commet un acte d'adultère. Et c'est pour ça que je vous dis qu'à chaque fois quand le peuple hébreu va faire de l'idolâtrie, c'est un acte d'adultère. Un acte d'adultère. Et la nouvelle Église, c'est Marie. Donc déjà l'union entre l'Esprit Saint et Marie, donc le souffle de Dieu. Dieu, c'est son souffle, c'est lui-même qui va s'unir à Marie. C'est l'époux et l'épouse qui va donner un enfant, qui ça s'appelle Jésus. Jésus, le Fils du Très-Haut. Déjà, ça réfléchir extrêmement important. Donc à ce moment-là, pourquoi je disais tout ça? C'est très simple. Marie, elle se soumet au chef. C'est l'épouse, comme dira Éphésiens. Donc elle va se nourrir de la parole de Dieu. Elle va se nourrir de la volonté de Dieu. Elle se nourrit de la volonté divine. Mais donc en se nourrissant avec la volonté divine, elle va faire une seule chose avec la volonté divine, comme la nourriture fait une seule chose avec moi, comme moi je fais une seule chose avec ce que je mange, qui se transforme en sang. Et donc pourquoi en vérité? Ça veut dire que Marie, de plus en plus, elle va devenir, entre guillemets, volonté divine. Elle ne devient pas Dieu, attention. Mais nous aussi, nous sommes appelés à ça. Puisque nous sommes appelés à transformation, à la métamorphose, de devenir de plus en plus enfant de Dieu. Marie devient toujours plus dans son accueil de la volonté de Dieu. Elle devient toujours plus la volonté divine. C'est ça faire la volonté divine. Parce qu'elle a dit, regardez, elle a dit, je suis l'esclave du Seigneur, qu'il me soit fait selon sa volonté. Mais c'est un pléonasme. Ça, c'est pourquoi rajouter. Si tu dis déjà je suis l'esclave du Seigneur, tu n'as pas besoin de dire je fais la volonté de Dieu. Un esclave, point barre, il fait la volonté. Faire la volonté de Dieu, dans le sens qu'on vient de l'expliquer, ce n'est pas obéir à Dieu uniquement. Ça, c'est l'esclave. Comme elle a dit, je suis l'esclave du Seigneur. Faire la volonté de Dieu, c'est une nourriture, comme dira Jésus. Faire la volonté de Dieu, ça devient nourriture. La nourriture me transforme en ce que je mange. Donc, ça veut dire que Marie va se transformer
en volonté divine. Mais ça veut dire que moi aussi, je me transforme toujours plus en volonté divine. Et plus je fais la volonté de Dieu, que je prends conscience que c'est nourriture pour moi, plus je me transforme en volonté divine, plus je fais qu'une seule chose avec cette volonté divine, plus je deviens volonté divine, et je viens pas à la volonté, je suis pas soumis à la volonté du monde. Et à ce moment-là, lorsque je fais la volonté de Dieu et que je deviens toujours plus volonté de Dieu, comme le personnage de Marie, comme la personne de Marie, elle est l'épouse du roi, donc elle est reine. Elle est l'épouse du roi, donc elle est déjà reine. Puisque le roi des rois, c'est Dieu. Prenez tous les psaumes déjà. Prenez les psaumes, donc l'épouse qui va s'unir à l'époux, il devient une seule chair, il devient reine. Et Marie donc devient reine déjà. Et vous voyez, donc on peut avoir un autre regard sur le fait de faire la volonté. Il faut savoir que la volonté est liée à la royauté, parce que la royauté va s'exercer, va s'exprimer en faisant la volonté du roi. Mais l'épouse, elle est reine. Et donc Marie est déjà reine. Alors, et où est-ce qu'on va voir, entre guillemets, des fois que Marie est reine? Même si ça n'apparaît pas, elle n'a pas une couronne sur la tête, attention. Hein. C'est à Cana, où elle exerce toute son autorité. Toute son autorité, parce que franchement, elle n'est pas chez elle, entre nous. Elle n'est pas chez elle. Elle va voir les serviteurs, fait tout ce qu'il vous dira. D'abord, Jésus lui dit, c'est pas le moment. En plus, elle n'est même pas chez elle, elle est invitée. Bon, va voir le chef qui s'occupe du repas. Elle exerce toute son autorité. C'est une autorité de reine. Une autorité de reine. Ça, c'est quelque chose d'extrêmement important. Regardez tout ce qu'on peut prendre déjà donc à travers la parole de Dieu, à travers le personnage de Marie, à travers cette personne de Marie. Bien sûr, peut-être que j'ai parlé vite, parce que voilà, la parole de Dieu, ça m'enflamme, c'est du feu. Saint Torah, c'est le feu, la parole de Dieu. Vous pourrez réécouter, prendre des notes et méditer. Mais le mot « volonté » en hébreu, à part ce que nous venons de dire, que c'est une nourriture, se dit en hébreu « ratson ». Et « ratson » en hébreu, c'est les mêmes lettres que le mot « tsinor ». Ça veut dire un tuyau. C'est-à-dire, qu'est-ce que fait un tuyau? Un tuyau, il laisse passer l'eau qu'il va recevoir pour le faire descendre plus bas. Mais le tuyau, qu'est-ce qu'il fait? Il ne va pas dénaturer l'eau. Exactement la même chose. Marie, excusez-moi l'expression, je vous demande pardon. Hein. C'est comme un tuyau. Voilà, c'est comme un tuyau. Elle va accoucher de Jésus. Mais elle ne va pas dénaturer Jésus. Jésus va garder la même nature qu'il a, c'est-à-dire un homme sans péché. Un homme qui n'a pas le péché. Posons-nous la question, pourquoi est-ce que le tuyau ne va pas dénaturer en rien le contenu? Parce que la nature même du tuyau, la fonction même du tuyau, n'est pas une existence pour lui-même. Il est là simplement pour véhiculer quelque chose, pour véhiculer de l'eau. Il est là pour faire le passage. Ça veut dire que tout son être, toute sa vocation, toute sa mission au tuyau, un tuyau d'eau, d'accord? Pourquoi est-ce qu'il est créé? C'est pour être totalement dans un état d'être annulé pour faire passer l'eau. Il est complètement annulé. Sa seule réalité, sa seule fonction, c'est de véhiculer l'eau. L'eau, c'est la sagesse divine. C'est Dieu lui-même. Marie, sa seule préoccupation, c'est ça. C'est de faire véhiculer l'eau, de faire sortir l'eau. L'eau, c'est la sagesse divine. De faire sortir l'eau, c'est-à-dire de faire sortir l'enfant Jésus. C'est sa seule existence. C'est pour ça qu'elle est esclave. Elle est esclave, elle est comme un tuyau. L'esclave, il est totalement nu, dénudé totalement. Il fait la volonté, plus que la volonté, il ne s'appartient plus. Le tuyau ne s'appartient pas à lui-même. Il est là pour faire passer les choses. Voilà ce qu'on peut déjà prendre. On en fera de plus en plus avec l'aide de Dieu. D'accord? Par rapport à la parole de Dieu, par rapport au personnage de Marie. Mais Jacob, revenons à Jacob. Et Jacob a déjà reçu ça, essayez de vivre ça, de vivre ça. Il y a marqué « Maase avot siman lebanim ». Les actions de nos pères, Maase avot, c'est un signe pour les enfants qui viendront après.
Donc comment se comportaient les pères c'est les patriarches, ça a été aussi un signe en plénitude, bien évidemment, mais je n'aime pas comparer, parce que Jésus n'a jamais comparé, d'accord? Ça a été en plénitude pour les enfants qui sont venus après. Et Marie est un enfant. Marie est un enfant d'Abraham, d'Isaac, de Jacob. Jésus aussi, bien sûr, dans son humanité. Donc, Maase Avot, les actions des pères, c'est Siman Labanim. C'est un signe pour les descendants qui viendront plus tard. Et les pères, les patriarches ont essayé au maximum de leur possibilité de faire la volonté du Seigneur. Prions véritablement que nos prières soient une véritable prière vivante pour se nourrir de la volonté de Dieu, pour qu'on puisse devenir toujours plus volonté divine. Amen.

Seigneur, Dieu de l'univers, qui est comme toi, Seigneur, puissant, que ta fidélité environne. Psaume 88, 9.

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Amis auditrices, amis auditeurs de Radio Espérance, bonjour. Pour ce cycle sur la Vierge Marie, je souhaitais que nous revenions sur la béatification du cardinal Newman, ce converti qui est passé de l'anglicanisme au catholicisme le 9 octobre 1845. Newman est né le 21 février 1801 à Londres. Il est mort en 1890, ce qui veut dire qu'il a pratiquement couvert le 19e siècle. Et un des points marquants de Newman est donc son passage de sa religion, de sa confession initiale, l'anglicanisme. Il a été baptisé dans l'église anglicane en 1801 et en 1845, après un très long cheminement, il décide de demander à rentrer dans la foi de l'église catholique. Il sera fait cardinal par Léon XIII en 1879. Alors pourquoi s'intéresser à Newman dans une émission consacrée à la Vierge Marie? C'est que précisément, un des points qui a longtemps retenu Newman dans son évolution spirituelle était cette question de la place de la Vierge Marie. Newman, anglican, partage, j'allais dire, les opinions, voire les préjugés des anglicans de son époque contre le catholicisme, à savoir que les catholiques, par la dévotion mariale, empêchent le Christ d'être vraiment au centre de la vie chrétienne, au centre de la vie spirituelle. Et Newman ressent toutes les fêtes catholiques, tout le déploiement de la doctrine catholique. Il ne faut pas oublier que le 19e siècle, qui est son siècle, est le siècle qui verra tous les débats concernant l'Immaculée Conception. Et Newman ressent donc cette piété catholique comme s'interposant entre le Christ et lui. Et ça retardera d'autant plus le grand moment de sa conversion, de ce qu'il appelle sa conversion. Je voudrais donc, avant d'entamer toute cette série sur la doctrine mariale de Newman, qui est tout à fait extraordinaire, eh bien, revenir sur les principaux points de sa vie. Newman donc naît en 1801 et à 15 ans, figurez-vous qu'il commence à lire les auteurs sceptiques de son époque, David Hume en particulier, donc qui est anglais comme lui, et puis aussi Voltaire. Et cela créera chez lui cette attitude sceptique, l'impression que le monde est irréel. Et comme il le dira à propos de la doctrine de Voltaire, l'immortalité de l'âme n'a aucun argument pour elle. Bien au contraire, c'est une illusion. Il dira, c'est tragique, c'est terrible, mais c'est ainsi. Donc Newman, à 14 ans, vit cette première difficulté spirituelle, donc sous l'influence des grands penseurs qu'il lit, eh bien une négation de la réalité et un scepticisme complet sur l'au-delà. Et voilà que brusquement, en 1816, il va faire une première conversion. Chaque fois que Newman emploiera dans ses écrits le terme de conversion, ce sera moins pour désigner le grand acte du 9 octobre 1845, son entrée dans l'Église catholique, que pour désigner deux grandes étapes antérieures. Donc 1816, la première conversion. Newman va faire cette expérience que Dieu existe et qu'il existe pour Dieu. Dans quelque chose de très intense, au point que le monde extérieur continuera à s'estomper. Il aura toujours du mal à articuler l'expérience intérieure très vivante, très, très brûlante de l'intimité avec Dieu, cette certitude existentielle, personnelle, presque existentialiste de l'existence de Dieu. Il aura toujours du mal à articuler cette certitude avec l'évidence du monde extérieur. Et donc il va concentrer dans une formule qui deviendra très célèbre, cette expérience faite à 15 ans, moi et mon Créateur. Alors, faut pas y voir une espèce d'affirmation égoïste. Newman était tout sauf centré sur lui. C'était quelqu'un qui était très sensible aux autres. Mais l'expression plutôt d'une expérience tellement brûlante que tout s'estompe autour. Donc, moi et mon créateur, Newman est enfin délivré de son scepticisme par cette évidence que Dieu s'intéresse à lui, qu'il n'est pas simplement perdu dans un monde qui est indifférent à Dieu, mais qu'il existe. Or, cette expérience faite à 16 ans, à 15-16 ans, va avoir comme conséquence immédiate que Newman va être allergique à tout ce qui pourrait s'interposer entre Dieu, ainsi expérimenté au centre de sa personnalité, donc tout ce qui pourrait s'interposer entre Dieu et lui. Et ça va accroître son allergie au système catholique, où il a l'impression que les sacrements, le rôle du pape, le magistère et bien sûr la Vierge Marie vont être comme autant de voiles qui empêchent cette expérience incandescente de la présence immédiate de Dieu de se déployer.
Et donc nous avons en germe, dans cette première conversion, la grande question que Newman se posera et qu'il résoudra très lentement. Est-ce que Marie fait obstacle à ce caractère central du Christ dans notre vie?

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Amis auditrices, amis auditeurs de Radio Espérance, bonjour. Donc, pour ce cycle de conférences, de rencontres, d'entretiens sur la Vierge Marie, comme nous l'avons vu dans notre première émission, Newman est donc né en 1801 et à 15 ans, il fait donc une première conversion. Quand Newman emploie le mot de conversion, c'est pour désigner une série d'étapes centrales dans son existence et ces étapes culmineront le 9 octobre 1845 dans sa demande d'accueil dans l'Église catholique. Newman donc est né dans l'anglicanisme et en 1816, après avoir traversé comme beaucoup d'adolescents de son époque et de la nôtre, les interrogations dont Voltaire et David Hume sont le symbole, c'est-à-dire est-ce que le monde existe vraiment? Est-ce que j'existe à l'intérieur du monde ou est-ce que tout n'est qu'illusion? Est-ce que tout n'est que phénomène de conscience? Voilà que Newman va être très fortement saisi par la certitude de l'existence de Dieu et plus encore la certitude qu'il existe pour Dieu. Et donc, il va résumer dans une phrase devenue célèbre cette expérience, moi et mon créateur. C'est-à-dire que Newman va être sensible à l'autorité de la conscience. Et chaque fois que dans l'Église catholique, les papes successifs, Paul VI en tout premier, Jean-Paul II, Benoît XVI, feront mention de Newman, ce sera pour souligner cette extraordinaire présence qu'il donne à l'autorité de la conscience. Et dans le catéchisme de l'Église catholique sera mentionnée cette perspective de Newman, la conscience est le premier vicaire du Christ. Ce sont des phrases de Newman que le catéchisme de l'Église catholique et que Jean-Paul II reprendront plusieurs fois. C'est-à-dire qu'avant l'expression extérieure dans des médiations institutionnelles, avant l'expression extérieure de l'autorité du Christ sur nos vies, il y a cette première instance fondamentale qu'est notre conscience. Et Newman va être extrêmement soucieux de ne pas faire intervenir dans cette pureté de la conscience immédiatement reliée à Dieu, de ne pas faire intervenir la moindre extériorité. Et alors se posera la question, dans son itinéraire, quelle place donner à la Vierge Marie, puisque la dévotion mariale semble comme faire intervenir une sorte d'élément étranger entre chacun et son créateur. Et nous allons voir petit à petit toutes les étapes qui vont permettre à Newman de mûrir dans cette découverte que Marie non seulement ne s'interpose pas comme un élément étranger, mais bien à l'inverse, Marie est celle qui va conduire la conscience vers sa parfaite, sa pleine intériorité. Mais il faudra beaucoup de temps, des décennies de méditation à Newman pour sortir de cette espèce de préjugé initial que Marie risque d'obscurcir ce primat absolu qu'il reconnaît à la conscience. Alors je voudrais m'arrêter quelques instants sur cette doctrine de Newman sur la conscience. D'abord, elle est fondamentale dans la tradition catholique. Il suffit de rappeler tout l'enseignement de saint Thomas d'Aquin sur la conscience erronée dans le prolongement de saint Paul, à savoir que même lorsqu'elle se trompe, la conscience doit commander nos actes pour les rendre vertueux. Il ne s'agit pas d'obéir à une loi extérieure, il s'agit toujours d'obéir à la loi de notre conscience, éduquée, illuminée par les lois extérieures. Et aussi bien les lois divines, le décalogue, que les lois ecclésiastiques ou les lois civiles sont l'expression, pour éduquer la conscience, sont l'expression de ces relais que Dieu met pour que la conscience puisse grandir. Mais ce qui prime, et je rappelle la phrase très très forte de Newman, le premier vicaire de Dieu, le premier vicaire du Christ par rapport à chaque baptisé, ce ne sont pas d'abord des relais institutionnels, c'est la conscience personnelle, ce que Jean-Paul II, à la suite de Newman, appellera le sanctuaire de la conscience. Eh bien, du coup, la question se pose, Marie va-t-elle entrer comme par effraction dans ce sanctuaire, hein, au risque d'interférer dans la relation immédiate, pleine, entière, absolue entre chacun et Dieu, ou est-ce qu'au contraire, Marie va permettre à la conscience de s'intérioriser dans l'acte même où elle fait autorité par rapport à la vie chrétienne? Eh bien, ce sont toutes ces questions que nous allons petit à petit essayer de découvrir dans nos prochaines émissions.

Père Saint, sanctifie-les dans la vérité. Ta parole est vérité. Jean 17, 17.

J'ai manifesté ton nom aux hommes que tu as pris dans le monde pour me les donner. Ils étaient à toi, tu me les as donnés, et ils ont gardé ta parole. Jean 17, 6.

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2: Tous les frères et sœurs qui sommes ici, nous pouvons regarder la manifestation de la foi. Cette multitude de personnes qui a sa multitude de bougies allumées. Et je crois que ailleurs, c'est en train de disparaître. Mais ici, il y a une grande multitude. Chers frères et sœurs, chacun de nous pèlerins, toutes les communautés, diacres, presbytres, évêques, la première lecture nous dit que Dieu fait. Dieu a dit à l'homme, où tu es? Et il lui a répondu, j'ai entendu ta voix dans le jardin. Et j'ai eu peur parce que j'étais nu. Ici, où nous sommes ici, chers frères et sœurs, parce que nous sommes avec Dieu, parce que nous avons trouvé, et comme on a entendu pendant le rosaire, nous avons reçu la mère de Jésus, notre mère. Dieu, il nous cherche toujours. Parce qu'il nous aime. Ah, si vous saviez combien Dieu nous aime. Nous avons été cherchés parce que nous sommes aimés. Parce que Dieu nous a aimés.
3: Et pour, isso, Deus nos pergunta também
2: et pour cela,
3: noite,
2: Dieu nous cherche cette nuit.
3: Deus não cessa de nos buscar,
2: Dieu ne cesse pas de nous chercher.
3: De não
2: Il est désireux de ne pas nous lâcher
3: do seu amor.
2: Avec son amour.
3: Hoje,
2: aujourd'hui,
3: podemos responder
2: nous pouvons
3: a ele,
2: répondre à lui.
3: Aqui estamos,
2: nous sommes là.
3: Em Fátima.
2: À Fatima, avec notre mère.
3: Aqui estamos como filhos
2: et nous sommes ici avec, en tant qu'enfants, filles et fils.
3: Aqui estamos
2: aqui nous sommes ici parce que nous sommes accueillis, parce que nous avons été accueillis, revêtus avec l'adoration.
3: Conforme desejou a nossa mãe,
2: comme il a été
3: pastorinos.
2: Demandé aux trois pastoraux. Saint Bernard, dans une homélie,
3: nous
2: a dit un amour attractif.
3: C'est
2: le
3: amour.
2: Oui.
3: C'est
2: pour cela qu'on est cherché. Quand on aime ceux qui cherchent l'amour,
3: não procuraria se primeiro
2: non,
3: ele não te tivesse
2: si,
3: procurado.
2: Si on nous avait pas
3: não
2: cherché, non nous avions
3: se
2: pas cherché.
3: Ele não te tivesse amado. O noivo não se antecipou
2: L'époux,
3: só numa bênção,
2: il n'a pas anticipé,
3: mas em duas,
2: mais
3: amor
2: en deux choses, en
3: Deus
2: nous cherchant et en l'amour.
3: Procurar,
2: et il nous a trouvés.
3: Ah.

0: Nous sommes avec Marie, avec le réflexe de l'amour de Dieu. C'est cette relation amoureuse qui nous a amenés avec nos bougies allumées. C'est le signe de notre grandeur. Nous sommes ici, grandeur, frères et sœurs, pour remercier notre Mère.
1: Nossas velas acesas,
0: notre lumière allumée nous pour nous rappeler qu'on a eu la grâce de la foi et pour cela de notre Mère.
1: Onde estás?
0: Où vous êtes?
1: Aqui estamos.
0: Nous sommes ici.
1: Formamos uma multidão,
0: nous
1: uma
0: formons
1: grande
0: une multitude, une
1: ao
0: grande famille
1: para a celebração desta
0: pour
1: noite,
0: nous rencontrer pour cette célébration
1: acesas,
0: de cette nuit avec les bougies
1: de
0: allumées
1: em Maria,
0: avec Marie,
1: em Nossa Senhora de Fátima.
0: Avec Notre-Dame de Fátima.
1: Nossa Senhora
0: Notre-Dame,
1: qui a
0: trouvé les pastoraux et qui les a trouvés, et qu'elle a suivi Jésus. Et c'est une vie d'adoration, une vie de conversion. Marie est venue à notre rencontre avec les paroles de Jésus dans l'Évangile.
1: Aqui nos apresentamos, queridos
0: ici,
1: irmãos,
0: nous nous présentons, irmãs, chers frères et sœurs, avec nos fragilités dans le cœur et l'esprit, avec nos douleurs et nos maladies. Nous sommes ici avec des malades, avec des aveugles, des sourds, des handicapés, comme dans le temps de Jésus. Moi, je suis venue pour cette pérégrination avec moi, dans mon cœur, avec la communauté d'Amazon, les communautés qui sont venues, qui souffrent de la pluie, avec la sécheresse qui sont dans les rivières. Je vous demande dans cette nuit que notre maison commune, qui est des moments détruite, nous sommes ici, frères et sœurs, nous cherchons dans les chemins, dans les coins de notre vie.
1: De participar do banquete da vida,
0: pour le banquet de la vie, le banquet de l'espérance, pour chacun de nous pèlerins.
1: Comme Jésus,
0: il a aperçu qu'il a été, qu'il a donné du pain, qu'il a purifié. Nous nous présentons
1: à Marie
0: pour chacun de nous, dans notre, que nous soyons guéris dans nos corps et nos esprits, chacun de nous, chers frères et sœurs, et nous allons revenir dans nos communautés de foi, vivifiants, parce que nous serons unis avec notre Mère. Nous sommes ici pour remercier avec la grâce que nous avons eue et que nous rencontrons. Nous supplions aux nécessiteux, les fragilisés, mais non nus, pas nus. Parce que nous savons sous le manteau de notre maman. Chacun de nous, nous devons avoir de l'espérance. Pour cela, nous serons conformés et remerciés. Quand nous venons de Rome, où ça célèbre le signe de Dieu. Comme être une église synodale. Nous serons tous avec la grâce que nous devons.

Comme nous serons tous dans le chemin avec nos lumières allumées pour le règne de Dieu. Prions pour que notre signe, il nous emmène, notre ange et l'espérance. Nous sommes une communauté qui nous marchons avec Jésus pour la protection de la vie. Nous sommes une communauté que nous savons accueillir chacun de nous. Et nous devons accueillir nos pauvres pour que personne ne se perde. Nous sommes en pèlerination, chers frères et sœurs. Nous sommes ici pour voir notre mère. Et nous sommes illuminés par nos bougies, avec nos angoisses, avec l'espérance et l'espérance de la mère. Et nous disons, tu es vertueuse, Sainte Marie, avec le soleil de la justice, avec notre Dieu. Amen.

Seigneur, je marcherai librement, car je cherche tes préceptes. Psaume 118, 45.

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1: Le 13 juin 1917, la Sainte Vierge annonça à Lucie qu'elle resterait un certain temps sur terre après la mort prochaine de ses deux cousins. Elle lui révéla que son fils lui confiait une mission particulière. « Jésus veut se servir de toi pour me faire connaître et aimer. Il veut établir dans le monde la dévotion à mon cœur immaculé. » Comprenant la tristesse de la petite fille à la nouvelle de rester seule sur terre, privée de l'aide de ses cousins, Notre-Dame ajouta « Mon cœur immaculé sera ton refuge et le chemin qui te conduira jusqu'à Dieu. » Après l'apparition, Lucie, d'une façon surprenante, ne dit rien sur cette partie de son dialogue avec la Sainte Vierge. Ses deux cousins firent de même. Apparemment, c'était une étrange façon de répondre à la mission qui lui avait été confiée. Elle était choisie par Jésus pour répandre dans le monde la dévotion au cœur immaculé de Marie, et elle commença à ne rien révéler et à rester sur ce point complètement silencieuse. Comment comprendre un tel comportement ? D'une façon instinctive, les trois enfants étaient persuadés qu'ils devaient garder secret toute révélation personnelle. Ainsi, Jacinthe, pourtant si démonstrative, garda en elle sa joie de pouvoir aller rapidement au ciel. Elle avait bien envie de le dire à sa mère, à qui elle confiait tout, mais cette fois-ci, elle garda le silence. Il en était de même de leurs sacrifices multiples et héroïques qu'ils voulaient garder ignorés de tous. Mais, pourrait-on objecter, la dévotion au cœur immaculé n'était pas d'ordre personnel. Non seulement il pouvait, mais il devait le révéler. Cette séparation entre le domaine public et le domaine personnel n'était pas si nette dans leur esprit. Il semblerait même que, dans un premier temps, Lucie ait reçu cette pratique comme un secours qui lui était adressé pour l'aider dans les épreuves. Comment pouvait-elle en parler sans évoquer sa douleur consécutive aux menaces et moqueries de ses proches ? Pour éviter de mentionner ce que l'on peut appeler à juste titre son martyre, elle préféra ne rien dire. Soit, mais elle ne remplissait pas la mission qui lui avait été confiée, et l'on pourrait penser que le mois suivant, Notre-Dame lui reprocherait vivement son silence. Il n'en fut rien, et Lucie continua pendant plusieurs années à ne rien dire sur ce sujet. Ainsi, la dévotion au cœur de Marie devint un des trois secrets de Fatima. Dieu ne raisonne pas comme les hommes. Il est patient. Il sait attendre le moment favorable, ce qui fait que le centre même du message de Fatima resta ignoré pendant 10 ans. Sœur Lucie raconta comment elle dévoila ce premier secret le 27 décembre 1927. « Je demandais à notre Seigneur comment je pourrais satisfaire à l'ordre de mon confesseur. Alors Jésus me fit entendre clairement ces paroles. « Ma fille, écris tout ce que la très sainte Vierge t'a révélé dans ses apparitions sur la dévotion à son cœur immaculé. Quant au reste du secret, continue à le tenir caché. » Plus tard, sœur Lucie comprit que le secours qu'elle avait trouvé auprès du cœur de Marie pouvait être ressenti par d'autres personnes. Pour cette raison, elle se devait d'en parler. Elle écrivait dans une lettre datée de 1945 « Je crois que la promesse que me fit Notre-Dame le 13 juin n'est pas pour moi seul, mais pour toutes les âmes qui veulent se réfugier dans le cœur de Notre-Dame du ciel et se laisser conduire par les chemins tracés par elle. Il me semble que telles sont aussi les intentions du cœur immaculé de Marie, faire briller dans les âmes toujours davantage ce rayon de lumière pour montrer toujours plus ce port du salut, toujours prêt à accueillir tous les naufragés de ce monde. Apprenons aujourd'hui des trois pastoureaux l'importance du silence. Nous sommes si prompts à parler, surtout si nous pensons que c'est pour la gloire de Dieu. Soyons patients, sachons attendre le moment favorable. Cherchons les moyens pour répondre à la volonté de Dieu d'une façon la plus effacée possible. En cela, nous pouvons prendre un exemple sur la Sainte Vierge qui resta silencieuse pendant la vie publique de Jésus.
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1: Devant l'ampleur que prenait l'affaire des apparitions, le curé de Fatima ne pouvait plus garder sa neutralité. Il devait se prononcer sur ces événements, et pour cela, il lui fallait s'informer plus précisément sur ce qui venait de se passer à la Cova d'Ailia. Il décida au soir du 13 juin d'interroger les petits bergers. Il demanda aux parents de conduire le lendemain les enfants au presbytère. Les trois petits bergers passèrent la soirée du 13 juin dans la crainte de cette entrevue et, comme toujours, ils retrouvèrent leur courage en se rappelant l'engagement qu'ils avaient pris d'offrir leur vie à Dieu par les mains de Marie. Ils dirent d'un commun accord « Si on nous bat, nous souffrirons par amour pour notre Seigneur et pour les pécheurs. » Le lendemain, Maria Rosa amena sa fille Lucie, sa nièce Jacinthe et peut-être François pour subir l'interrogatoire dirigé par M. le curé. On ne possède qu'un témoignage indirect de cette enquête. Des années plus tard, M. Manuel Marteau a rapporté ce que la mère de Lucie lui avait raconté. Maria Rosa accompagna les petites chez M. le curé, et je crois aussi François. Quand elle revint à la maison, elle me dit « Monsieur le curé a questionné Jacinthe, et celle-ci n'a pas répondu un mot. Il lui a dit « Si tu ne sais rien, va t'asseoir ou va où tu veux. » Jacinthe a pris son chapelet et s'est mise à le réciter. Monsieur le curé se mit alors à interroger Lucie, qui répondit comme elle l'entendait. Jacinthe, de temps en temps, se levait et disait à Lucie « N'oublie pas d'expliquer ceci et ceci. » Ma belle-sœur en fut un peu étonnée, et le curé un peu fâché. Il dit à la petite « Quand je t'ai interrogée, tu ne savais rien, et tu ne disais rien. Et voilà maintenant que tu sais. » On imagine sans peine la scène qui pourrait faire sourire si elle n'avait pas eu de graves conséquences. Le curé de Fatima n'était pas satisfait de son interrogatoire. Il avait devant lui deux petites filles dont il n'arrivait pas à briser la résistance. Il est évident qu'elle lui cachait l'essentiel du message donné par l'apparition. Il était donc perplexe. D'un côté, il ne pouvait imaginer que des enfants si jeunes aient pu monter une supercherie de cette envergure. Mais d'un autre côté, en comparant avec des apparitions de Notre-Dame reconnues par l'Église, le cas de Fatima était bien différent. Il ne connaissait pas d'exemple de voyants qui avaient refusé de dévoiler ce qu'ils avaient entendu. Il donna à haute voix la conclusion de son enquête. Tout ceci pourrait être une tromperie du démon. Nous allons voir, l'avenir nous dira ce que nous devons en penser. Lucie entendit ce constat et en fut profondément bouleversée. Elle avait, par son éducation, un profond respect pour les prêtres. Elle n'aurait pas imaginé que l'un d'eux puisse se tromper en matière religieuse. À partir de ce moment, naquit en elle un terrible doute et une question allait la tourmenter sans cesse pendant un mois. La vision de la belle dame serait-elle un artifice du démon? Elle aurait pu éviter cette épreuve en se confiant à son curé. Elle aurait pu parler de la dévotion au cœur immaculé de Marie, c'eût été une façon de répondre à la mission qui lui avait été confiée. Lucie préféra garder le silence et en subir les terribles conséquences, l'épreuve suprême du doute. Ce fut aussi pour elle l'occasion d'offrir le plus grand sacrifice qu'elle pouvait donner. Elle confia dans son second mémoire l'angoisse qui, à partir de ce jour-là, l'étreignit. Comme j'avais entendu dire que le démon apportait partout la guerre et le désordre, je me mis à penser que, vraiment, depuis que j'avais vu ces choses, il n'y avait plus de joie et de paix à la maison. Quelle angoisse j'en ressentis. Instinctivement, nous opposons devant l'épreuve un refus catégorique. Comme Pierre, écoutant son maître annoncer sa passion et s'exclamant « Dieu t'en préserve », nous nous insurgeons. Comment le Seigneur a-t-il permis qu'une telle épreuve accablât une petite fille de 10 ans? Taisons notre indignation. Et à l'opposé, admirons la force de Lucie, soutenue par la grâce. Elle est pour nous un exemple de confiance au milieu des angoisses les plus terribles.
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1: Dans son Magnificat, Marie chante la gloire de Dieu. Elle a fait personnellement l'expérience du regard bienveillant et miséricordieux de Dieu qui se penche avec tendresse sur sa créature, sur le néant de sa servante. Marie découvre le visage de la bonté de Dieu, ce visage que Jésus lui aussi révélera à ceux qui le suivent, l'image d'un Dieu qui fait route avec les derniers, avec les pécheurs, d'un Dieu qui scandalise les gens bien parce qu'il aime les voleurs et les prostituées. Au pied de la croix, Marie sera encore témoin de la miséricorde de Dieu quand elle entendra ces mots de son fils agonisant. « Père, pardonne-leur, ils ne savent pas ce qu'ils font. » Et Jésus lui dira encore « Femme, voici ton fils », en lui désignant l'apôtre Jean. Dès lors, Marie accueillera en mère tout homme, chacun de nous, même ceux qui refusent Jésus. Marie nous invite à avoir une infinie confiance dans le pardon de Dieu qui est Père et à croire que notre péché, si grave qu'il puisse être, est le lieu privilégié où nous pouvons faire l'expérience de la bonté et de la tendresse de Dieu.
0: À présent, nous nous unissons en prière avec le monde entier en renouvelant notre consécration à Marie.
2: Vierge Immaculée, Mère de Dieu et de l'humanité, je t'accueille comme don de Jésus sous la croix et je me confie entièrement à toi. Je t'offre toute ma vie, ce que je suis, ce que j'aime et ce que j'ai, afin que resplendisse en moi la beauté du Christ. Aide-moi à être docile à l'Esprit et à vivre avec joie ma vocation dans l'Église, afin de collaborer à ta mission maternelle et d'orienter vers Dieu le cœur de tout homme. Toi qui as guidé Saint Maximilien Kolb pour aimer sans mesure, enseigne-moi à être témoin de l'Évangile et à faire de ma vie un don. Je te confie les personnes que je rencontrerai et je t'offre le travail, les joies et les souffrances de cette journée. Ô Marie, conçue sans péché, prie pour nous qui avons recours à toi et pour ceux qui n'ont pas recours à toi.
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1: Pour mieux connaître Marie de Nazareth, suivons aujourd'hui quelques écrits d'Igino Giordani, un écrivain catholique dont la cause de canonisation est en cours. Il avait en effet pour Marie un amour tout particulier qui le poussait à refléter sa propre vie dans celle de la Vierge. Marie, écrit Giordani, n'a pas donné son sang, elle n'est pas montée sur la croix, elle n'a pas été poursuivie en justice, elle n'a ni prêché ni accompli des miracles, c'est vrai. Mais cela signifie que l'imitation parfaite se produit à l'intérieur de l'âme. Ce sont moins les formes extérieures qui comptent que la crucifixion intérieure, l'apostolat de la vie, la résistance à l'ennui, à la fatigue et à l'angoisse de vivre, l'expérience de la terre. L'honneur d'être mère de Dieu allait être inversé aux yeux du monde, en déshonneur d'être la mère du condamné. Marie a accepté son destin avec la seule intention de faire la volonté de Dieu. Et jamais elle n'ajouta un commentaire aux événements. Elle les a vécus en les méditant dans le dessein du Père. Une fois son fils mort, elle reste seule avec sa souffrance. En elle commence l'Église. Puisque sa nature le permettait, la Vierge désolée réitéra d'une certaine façon la passion de Jésus crucifié. Elle en fut une copie, avec une intonation toute maternelle, faite de silence, de service, de sacrifice. Voilà sa vie et son message. C'est la pédagogie de Marie.
0: À présent, nous nous unissons en prière avec le monde entier en renouvelant notre consécration à Marie.
2: Vierge Immaculée, Mère de Dieu et de l'humanité, je t'accueille comme don de Jésus sous la croix et je me confie entièrement à toi. Je t'offre toute ma vie, ce que je suis, ce que j'aime et ce que j'ai, afin que resplendisse en moi la beauté du Christ. Aide-moi à être docile à l'Esprit et à vivre avec joie ma vocation dans l'Église, afin de collaborer à ta mission maternelle et d'orienter vers Dieu le cœur de tout homme. Toi qui as guidé Saint Maximilien Kolb pour aimer sans mesure, enseigne-moi à être témoin de l'Évangile et à faire de ma vie un don. Je te confie les personnes que je rencontrerai et je t'offre le travail, les joies et les souffrances de cette journée. Ô Marie, conçue sans péché, prie pour nous qui avons recours à toi et pour ceux qui n'ont pas recours à toi.
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1: Je m'appelle Claire et depuis plus de 10 ans, je souffrais d'une série de troubles qui me rendaient la vie impossible. Malgré ma jeunesse, je me suis soudain trouvée sans force et contrainte de renoncer à toute activité, quelle qu'elle soit. Au prix de grands efforts, j'ai pu obtenir mon diplôme, mais la santé n'était pas pour moi. À l'âge de 29 ans, désespérée et angoissée, je suis entrée à l'hôpital pour y subir des examens. La veille de mon hospitalisation, j'avais trouvé dans une cassette à la maison la médaille miraculeuse et je l'avais portée en toute confiance. Et c'est avec une immense surprise que pendant mon séjour à l'hôpital, je me suis aperçue que le docteur qui me soignait portait la même médaille que moi. J'ai pensé par devers moi, quoi qu'il en soit, tout se passera bien, puisque le docteur porte la médaille et que Marie nous assiste. Miraculeusement, les symptômes qui m'avaient accompagnée pendant tant d'années disparurent, à la stupéfaction générale. Et c'est moi, aujourd'hui, qui témoigne de ce miracle survenu grâce à la médaille. Par la suite, j'ai pu reprendre mon activité. Je suis devenue avocate après des études brillantes, ce qui m'a permis de venir en aide à un grand nombre de personnes. Je rends grâce à Dieu de tout et à notre Mère des cieux qui intervient toujours pour notre bien.
0: À présent, nous nous unissons en prière avec le monde entier en renouvelant notre consécration à Marie.
2: Vierge Immaculée, Mère de Dieu et de l'humanité, je t'accueille comme don de Jésus sous la croix et je me confie entièrement à toi. Je t'offre toute ma vie, ce que je suis, ce que j'aime et ce que j'ai, afin que resplendisse en moi la beauté du Christ. Aide-moi à être docile à l'Esprit et à vivre avec joie ma vocation dans l'Église, afin de collaborer à ta mission maternelle et d'orienter vers Dieu le cœur de tout homme. Toi qui as guidé Saint Maximilien Kolb pour aimer sans mesure, enseigne-moi à être témoin de l'Évangile et à faire de ma vie un don. Je te confie les personnes que je rencontrerai et je t'offre le travail, les joies et les souffrances de cette journée. Ô Marie, conçue sans péché, prie pour nous qui avons recours à toi et pour ceux qui n'ont pas recours à toi.
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1: Arrêtons-nous aujourd'hui aux côtés de Marie de Nazareth dans la joie de la résurrection avec les mots de Jean-Paul II. Les évangiles ne nous disent rien d'une quelconque apparition de Jésus ressuscité à sa mère. Il est cependant certain que, comme Marie, la première sauvée, a été d'une manière toute particulière proche de la croix de son fils, elle a dû faire une expérience privilégiée du ressuscité, au point de provoquer en elle une joie très intense, unique. Marie nous sert de guide dans la connaissance des mystères du Christ. Et tout comme c'est en elle, avec elle, que nous comprenons le sens de la croix, c'est aussi en elle et avec elle que nous parvenons à comprendre le sens de la résurrection, en savourant la joie qui émane de cette expérience. En effet, Marie, parmi toutes les créatures, a cru dès le commencement à tout ce que le Verbe, en s'incarnant en elle, a accompli dans le monde, pour le salut du monde. Sa joie est passée de celle du Magnificat, pleine d'espérance, à celle très pure, suscitée par le triomphe de son Fils sur le péché et sur la mort. Que le cheminement de Marie soit aussi le nôtre, que sa joie soit aussi la nôtre. Et comme Marie, joyeuse de la résurrection de son Fils, est la source de notre joie, faisons tout pour être la joie de Marie, en laissant le Christ rédempteur former en nous la vie surnaturelle.
0: À présent, nous nous unissons en prière avec le monde entier en renouvelant notre consécration à Marie.
2: Vierge Immaculée, Mère de Dieu et de l'humanité, je t'accueille comme don de Jésus sous la croix. Et je me confie entièrement à toi. Je t'offre toute ma vie, ce que je suis, ce que j'aime et ce que j'ai, afin que resplendisse en moi la beauté du Christ. Aide-moi à être docile à l'Esprit et à vivre avec joie ma vocation dans l'Église, afin de collaborer à ta mission maternelle et d'orienter vers Dieu le cœur de tout homme. Toi, qui a guidé Saint Maximilien Kolb pour aimer sans mesure. Enseigne-moi à être témoin de l'Évangile et à faire de ma vie un don. Je te confie les personnes que je rencontrerai et je t'offre le travail, les joies et les souffrances de cette journée. Ô Marie, conçue sans péché, prie pour nous qui avons recours à toi et pour ceux qui n'ont pas recours à toi. Amen.
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1: Selon la tradition hébraïque, Yahvé est le nom que Dieu lui-même s'est donné lors de son apparition à Moïse sur le buisson ardent. Et il signifie « Je suis celui qui suis » ou « J'amène à l'existence ». Comme c'est le nom propre de Dieu et comme il est saint, on ne peut le prononcer. Et lorsqu'on le voit écrit, il n'est pas lu, mais remplacé par son synonyme « Adonai », c'est-à-dire « Seigneur » ou « Elohim », c'est-à-dire « Dieu ». En outre, les Juifs respectant en cela le commandement de Dieu dans la Torah ne représentent jamais Dieu par des images. Avec l'annonce de l'ange à Marie, commence une nouvelle révélation et un nouveau mode de relation à Dieu. Le Dieu qui se révèle à Marie à l'Annonciation est certes le Dieu d'Abraham, d'Isaac et de Jacob, le Dieu unique, mais c'est un Dieu trinitaire, Père, Fils et Saint-Esprit. C'est le Dieu unique qui, en tant que Père, appelle Marie afin que le Fils s'incarne en elle par l'opération du Saint-Esprit. Ce Dieu que l'on ne pouvait nommer prend un nom, Jésus. Le « Je suis celui qui suis », qui était invisible, va se faire chair. Il va se laisser voir, toucher, entendre et embrasser. C'est ce Dieu qui vivra les jours des hommes, foulera la terre des hommes, habitera dans les maisons des hommes. Que Marie, qui est devenue un pont entre l'ancienne et la nouvelle façon de rencontrer Dieu, nous aide à le connaître et à l'aimer toujours plus.
0: À présent, nous nous unissons en prière avec le monde entier en renouvelant notre consécration à Marie.
2: Vierge Immaculée, Mère de Dieu et de l'humanité, je t'accueille comme don de Jésus sous la croix et je me confie entièrement à toi. Je t'offre toute ma vie, ce que je suis, ce que j'aime et ce que j'ai, afin que resplendisse en moi la beauté du Christ. Aide-moi à être docile à l'Esprit et à vivre avec joie ma vocation dans l'Église, afin de collaborer à ta mission maternelle et d'orienter vers Dieu le cœur de tout homme. Toi qui as guidé Saint Maximilien Kolb pour aimer sans mesure, enseigne-moi à être témoin de l'Évangile et à faire de ma vie un don. Je te confie les personnes que je rencontrerai et je t'offre le travail, les joies et les souffrances de cette journée. Ô Marie, conçue sans péché, prie pour nous qui avons recours à toi et pour ceux qui n'ont pas recours à toi.
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1: Dans son quatrième mémoire, Sœur Lucie révéla l'ultime vision de l'apparition du 13 juin. Notre-Dame ouvrit les mains. Devant la paume de la main droite se trouvait un cœur, entouré d'épines, qui semblait s'y enfoncer. Nous avons compris que c'était le cœur immaculé de Marie, outragé par les péchés de l'humanité, qui demandait réparation. Dans ces quelques mots, on peut distinguer la vision du cœur et son interprétation qui fut donnée quelque temps après. Les voyants ne furent pas que des relais impassibles entre le ciel et l'humanité. Ils cherchèrent à comprendre ce qu'ils voyaient et entendaient. Leur intelligence

0: Leur jugement, éclairé par l'Esprit Saint, ne suivait pas l'iconographie usuelle qui représente le Sacré-Cœur de notre Seigneur entouré d'épines, tandis que celui de Notre-Dame est transpercé d'un glaive. Y aurait-il une erreur d'interprétation, ou plus exactement, y aurait-il assimilation ? Depuis la première apparition de l'ange, dans les paroles célestes, les deux cœurs sont profondément unis. Cette fusion n'était pas une révélation nouvelle. Elle correspondait à une intuition déjà partagée par de nombreux écrivains ecclésiastiques. Le meilleur exemple est donné par saint Jean Eudes, qui rédigea un office pour la fête du cœur de Marie. Celui-ci fut célébré pour la première fois à Autun en 1648. La collecte de la messe comportait ces mots. Ô Dieu, donne-nous de célébrer sans cesse cette très sainte vie de Jésus et de Marie en un seul cœur. Donne-nous d'avoir entre nous et avec eux un seul cœur. Toutefois, les bergers ici firent nettement une différence. Ce qu'ils avaient vu était bien le cœur de Marie. Il était entouré d'épines pour montrer que Notre-Dame partageait la souffrance de son Fils. Elle vivait dans son cœur les douleurs de sa passion. Elle ressentait au plus profond d'elle-même les méfaits des péchés de l'humanité. D'où l'interprétation des bergers, les épines représentent les outrages des hommes pécheurs. Cette lecture fut confortée 8 ans plus tard par une nouvelle apparition accordée à Lucie. Elle était alors novice dans un institut religieux à Pontevedra. Le 10 décembre 1925, dans la nuit, sa chambre s'illumina. Notre-Dame vint accompagnée de l'enfant Jésus. Elle posa doucement une main sur l'épaule de la jeune fille et tenait de l'autre main son cœur immaculé, entouré d'épines. Au même moment, l'enfant Jésus dit « Aie compassion du cœur de ta très sainte mère, couvert des épines que les hommes ingrats lui enfoncent à tout moment, sans qu'il n'y ait personne pour faire acte de réparation afin de les en tirer. » Puis la Sainte Vierge, reprenant les mots de son fils, dit « Vois, ma fille, mon cœur entouré d'épines que les hommes ingrats m'enfoncent à chaque instant par leurs blasphèmes et leurs ingratitudes. Toi, du moins, tâche de me consoler. » Sœur Lucie aimait dire que Marie était la tête d'une grande procession, la première d'un important lignage, une façon d'affirmer que la Sainte Vierge représente l'Église terrestre en marche vers son Seigneur, enfantant sans cesse de nouveau-nés par le baptême. Son cœur est donc aussi celui de la famille des chrétiens et plus largement de tous les hommes. Ses blessures sont aussi les nôtres, ou du moins, nous devrions les ressentir en nous-mêmes. Ayons de la compassion pour tous ceux qui souffrent, à l'exemple de notre Mère Céleste. Réparons, dans la mesure de nos possibilités, les méfaits de notre propre péché et celui du monde, par la prière et par les secours que nous pouvons apporter aux plus démunis. C'est bien ce que les trois voyants avaient compris et mis admirablement en pratique. Essayons de les suivre.
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1: Le 13 juin, Notre-Dame révélait à Lucie sa mission. Elle devait répandre largement la dévotion au cœur immaculé de Marie. Cette vénération n'était pas nouvelle, on en trouve des traces chez les pères de l'Église. Elle eut un grand développement au Moyen-Âge et devint très populaire au XIXe siècle. Il était donc demandé à la petite fille de rentrer dans ce grand mouvement spirituel, ce qu'elle fit admirablement, et actuellement de nombreux chrétiens ont pris connaissance de la vénération du cœur de Marie en lisant le récit des apparitions de Fatima. Toutefois, une connaissance superficielle de cette dévotion peut être désastreuse, car les déviances en ce domaine, malheureusement, sont nombreuses. Les trois petits bergers sont des guides sûrs. Il est bon de les suivre dans l'interprétation de cette vénération. On peut se demander pourquoi l'Église nous invite à honorer plus particulièrement le cœur de Marie. Ses autres membres ne sont-ils pas tous aussi admirables? Sa bouche a proclamé le Magnificat, ses mains ont porté l'enfant Jésus, ses pieds ont parcouru les chemins de l'exil. À cette objection, la réponse est facile. Il ne faut pas limiter cette vénération à un organe, aussi noble soit-il. Le cœur de Marie doit être compris comme le centre de sa volonté, de son amour pour Dieu et pour tous les hommes. Il symbolise toute la vie intime de la Sainte Vierge, toutes ses facultés, toutes ses vertus, vues sous l'angle de la charité. Au cœur physique et spirituel, il faut ajouter une troisième approche que saint Jean-Eudes nommait le cœur divin. Lors de l'Annonciation, Marie s'est offerte entièrement à Dieu, abandonnant tout ce qui lui appartenait. Vidée d'elle-même, elle n'était plus qu'une pure capacité de Jésus, ce qui fait dire à saint Jean-Eudes, qui pourrait dire de quelle façon Jésus se communique à sa mère, il est tout vivant en elle, c'est-à-dire que tout ce qui est vivant en Jésus est vivant en Marie, qu'il est le cœur de son cœur. C'est ainsi que Marie a un cœur tout divin. Comprenons bien cette dernière affirmation. Il y a un abîme entre la créature et Dieu. Le cœur de Marie est pleinement humain, mais par son union intime avec Jésus, il participe, autant qu'une créature peut le faire, à la divinité de celui qu'elle porta dans ses entrailles. On vénère le cœur de Marie comme route sûre qui conduit à l'adoration du Sacré-Cœur de Jésus. Les trois enfants de Fatima n'entraient pas dans ces considérations intellectuelles qui les dépassaient complètement. Mais leur comportement montre qu'ils avaient bien compris le sens de cette dévotion. Ils ont toujours placé Jésus au centre de leur vie de prière et de sacrifice. S'ils étaient fidèles à la récitation du chapelet, il est bon de noter que l'ange ne leur avait pas appris des prières mariales. Lors de la seconde apparition de Notre-Dame, le 13 juin, ils notèrent la vision du cœur de Marie entouré d'épines, sans lui accorder une place prépondérante. Ainsi, les rayons de lumière divine qui les submergèrent ne vinrent pas du cœur, mais des mains de la Sainte Vierge. Enfin, ils associèrent toujours le cœur de Marie à celui de Jésus, objet de leur adoration. Bien plus tard, sœur Lucie, dans son ouvrage intitulé « Les appels du message de Fatima », écrivait « Le Christ a commencé en Marie l'œuvre de notre salut. Les battements du cœur du Christ sont les battements du cœur de Marie. » La prière du Christ est la prière de Marie. Les joies du Christ sont les joies de Marie. De Marie, le Christ a reçu son corps et son sang qui ont été respectivement immolés et versés pour le salut du monde. À la suite des trois bergers, entrons dans la dévotion au cœur immaculé de Marie. Admirons les vertus de notre Mère Céleste, son pur amour pour Dieu et pour tous les hommes. Contemplons Jésus, hôte divin de son cœur. Demandons de vivre comme elle, toute donnée au Christ. Souffrons avec elle de tous les péchés qui offensent Dieu et demandons-lui de nous guider dans nos pauvres gestes de réparation.
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Notre cœur n'était-il pas brûlant en nous, tandis qu'il nous parlait sur la route et nous ouvrait les Écritures? Luc 24, 32.

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1: Le 13 juin, Lucie recevait de Marie la promesse que son cœur immaculé serait son refuge tout au long de sa vie. Elle expérimenta plusieurs fois le secours de Notre-Dame qui l'aida à surmonter les nombreuses épreuves qui lui furent infligées. Cela lui permit de réfléchir sur la dimension maternelle du cœur immaculé et de la nécessité de témoigner des grâces qu'elle en avait reçues. Elle le fit en particulier dans son ouvrage « L'appel de Fatima » qu'elle publia en 1974. Elle écrivait « C'est dans un esprit de consécration et de conversion que Dieu veut établir dans le monde la dévotion au cœur immaculé de Marie. Nous savons tous ce que représente dans une famille le cœur d'une mère, c'est l'amour. En effet, c'est l'amour qui pousse la mère à s'empresser auprès du berceau de son enfant, à se sacrifier, à se donner, à courir défendre son enfant. Tous les enfants font confiance au cœur de leur mère, et tous savent qu'ils ont en lui une place d'intime prédilection. C'est la même chose avec la Vierge Marie, le message de Fatima l'exprime ainsi. « Mon cœur immaculé sera ton refuge et le chemin qui te conduira jusqu'à Dieu. Le cœur de Marie est donc pour tous ses enfants le refuge et le chemin vers Dieu. » Ainsi, Lucie, vers la fin de sa vie, appliquait la promesse que Marie lui avait faite à tous ceux qui vénèrent son cœur immaculé. Il faut prendre le temps de lire et relire les paroles de Notre-Dame prononcées à Fatima pour bien en saisir le message. Sinon, on risque de le caricaturer et de le dévoyer, alimentant ainsi les critiques émises par des opposants à toute apparition mariale. On peut citer deux reproches qui ont été énoncés contre la dévotion au cœur maternel de Marie. Le premier est que cette vénération exalterait les sentiments au détriment de la raison et de la volonté. Elle ne serait qu'un vague agglomérat d'affections sensibles de la part de personnes en manque de tendresse. Une telle appréciation ne rend pas compte de la totalité de la promesse mariale. Le cœur immaculé est à la fois refuge et chemin vers Dieu. Il n'est pas une apologie de la paresse et du repliement sur soi, tout au contraire. Pour s'en convaincre, il suffit de regarder la vie de la Sainte Vierge, qui ne fut que don et engagement héroïque pour que s'accomplisse le plan de Dieu. De même, le chrétien qui vénère le cœur immaculé doit se conformer à cet amour exigeant. C'est bien ce que firent les trois bergers, en s'imposant des sacrifices héroïques pour répondre aux nombreuses grâces qu'ils avaient reçues lors des apparitions. Le second reproche qui a été fait contre cette dévotion est que cette spiritualité serait intéressée, on ne la pratiquerait que pour demander de l'aide. Il est vrai qu'aujourd'hui les prières de demande sont décriées, elles seraient indignes d'un disciple du Christ qui devrait s'oublier pour ne penser qu'à son Dieu. Il n'en est rien. Et le chrétien n'est pas un homme désincarné. Il peut et doit, dans ses prières, demander les secours dont il a besoin. Toutefois, la tentation existe de réduire la dévotion au cœur immaculé à une succession de demandes pour soi-même, pour d'autres personnes isolées, ou pour des collectivités, ou pour des États. Or, cette vénération doit être en premier une contemplation, une louange, une célébration du cœur très aimant de Marie. En effet, elle n'a de sens que si elle favorise un changement véritable pour ceux qui la pratiquent. Sœur Lucie, dans l'extrait qui a été lu, donnait la raison de cette dévotion qui est de développer un esprit de consécration et de conversion. Ce centenaire des apparitions de Fatima peut être l'occasion de découvrir ou d'approfondir la dévotion au cœur immaculé de Marie. Nous avons trois guides, les pastoureaux de Fatima. Comme eux, contemplons la beauté de Marie dans son amour total pour Dieu et pour les hommes, symbolisé par son cœur. Demandons-lui avec confiance d'intercéder en notre faveur maintenant et à l'heure de notre mort, et surtout de nous montrer le chemin vers Dieu, et avec une grande obéissance, laissons-nous guider par elle.
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1: Lors de l'apparition du 13 juin, les trois enfants virent dans la main de Notre-Dame un cœur entouré d'épines. Celle-ci entrait dans la chair et le blessait cruellement. Les petits bergers l'identifièrent comme celui de Marie, en tout point semblable au Sacré-Cœur de notre Seigneur. Cette ressemblance peut être comprise comme une marque corporelle de la participation de Marie au mystère de la rédemption. Cette lecture est confirmée par l'apparition du 13 juin 1929 au noviciat de Tuy. Lucie avait alors 22 ans, elle était seule dans la chapelle pour l'heure sainte, entre 23h et minuit. Elle eut alors une grande vision trinitaire. Elle aperçut Dieu le Père, l'Esprit sous la forme d'une colombe et le Fils agonisant sur la croix. Sœur Lucie raconta, « Sous le bras droit de la croix se trouvait Notre-Dame. C'était Notre-Dame de Fatima, avec son cœur immaculé dans la main gauche. Celui-ci n'avait pas d'épée ni de rose, mais il était entouré d'une couronne d'épines et surmonté de flammes. Sous le bras gauche de la croix, je vis de grandes lettres, comme d'une eau cristalline qui aurait coulé au-dessus de l'autel, formant ces mots « grâce » et « miséricorde ». J'ai compris qu'il m'était montré le mystère de la Sainte Trinité, et j'ai reçu des lumières sur ce mystère qu'il ne m'est pas permis de révéler. Comme à son habitude, Lucie garde pour elle une grande partie des révélations qui lui ont été faites. Il faut donc essayer de décrypter la vision. On ne s'intéressera, pour comprendre la signification du cœur douloureux de Marie, qu'à sa présence au pied de la croix. On peut donc penser que la vision accordée à Lucie lui permettait de rentrer dans ce mystère de la participation de Marie au sacrifice de son Fils, dont les fruits sont grâce et miséricorde. Au pied de la croix, la Mère des douleurs a offert à Dieu les souffrances de son Fils dans un geste d'oblation qu'elle effectua, suivant les mots de Saint Jean Eudes, à l'autel de son cœur. Elle offrit aussi dans un mouvement de compassion ses propres souffrances. Elle le fit dans son cœur profondément uni à celui de Jésus, ce que matérialisent les visions accordées à Lucie, où les cœurs de la Mère et du Fils sont indissociables. Il faut aller plus loin et insister sur le fait que l'unique motivation de Marie à cette heure de la suprême épreuve était l'amour. Elle aimait tellement Dieu qu'elle ressentait douloureusement les péchés des hommes qui offensent la sainteté de Dieu et désirait coopérer à une juste réparation. Son amour pour son Fils lui faisait ressentir dans son cœur tous les coups que les bourreaux lui infligeaient. Son amour envers l'humanité entière l'encourageait à accepter de voir son Fils souffrir et mourir pour que les hommes puissent être réconciliés avec Dieu. Elle enfantait ainsi les membres de l'Église dans la douleur. Cet acte d'amour, de compassion, est bien un mystère du cœur. Toutefois, on peut se demander si les trois bergers, contemplant le cœur douloureux de Marie, ont associé cette vision à la participation de Marie au sacrifice de la croix. Il est vrai que la vision trinitaire à Tuy semble apporter une réponse affirmative à cette question, mais il ne faut pas oublier qu'elle se déroula 12 ans après les apparitions de Fatima. Si cette référence a certainement existé dans l'esprit des voyants sans être formulée, il semblerait qu'elle ne fût pas prépondérante. Pour eux, le cœur de Marie est douloureux, car immaculé. Du fait que Marie fut exempte de tout péché, elle ressentait violemment en elle toutes les fautes dont elle était témoin. Elle ne pouvait comprendre par expérience, comme nous, la faiblesse humaine. Sa compassion était pure de tout compromis avec le mal. Elle n'était qu'amour à l'image de la bonté divine. Elle était, au sens plénier du terme, miséricordieuse. Son cœur aimant souffrait des péchés humains, mais cette douleur, loin de le détourner de l'humanité, ne faisait qu'accentuer son amour, sa volonté de conduire tous les hommes à une véritable conversion. À la suite des trois pastoureaux, contemplons avec amour ce cœur immaculé qui souffre de trop aimer et essayons de poser des gestes, même tout simples, de reconnaissance.
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1: Pendant l'apparition du 13 juin, Lucie reçut une mission particulière que Notre-Dame énonça en ces termes. « Jésus veut se servir de toi afin de me faire connaître et de me faire aimer. Il veut établir dans le monde la dévotion à mon cœur immaculé. » Il est important de remarquer qu'à la même époque, de nombreuses personnes demandaient une reconnaissance liturgique et dogmatique de cette vénération. Lucie rentrait donc dans un courant spirituel actif, et comme chacun sait, sa collaboration fut importante. Par elle et par la grâce de Dieu, cette dévotion devint vraiment populaire. Ainsi, ce courant existait avant les apparitions de Fatima. On peut donner comme exemple celui de Berthe Petit, tertiaire franciscaine belge. En 1909, à Noël, pendant la messe de minuit, elle aurait eu la vision des cœurs de Jésus et de Marie, étroitement unis et transpercés par une épée. Le 17 septembre 1911, elle aurait reçu de la part du Seigneur cette révélation. « Le cœur de ma mère a droit au titre de douloureux, et je le veux placer avant celui d'Immaculée, parce qu'elle l'a acquis elle-même. L'Église a reconnu en ma mère ce que je fis moi-même en sa conception immaculée. Il faut maintenant vénérer son cœur douloureux, et je veux que ce soit compris comme le droit qu'a ma mère à un titre de justice, titre que lui ont valu son identification à toutes mes douleurs, ainsi que ses souffrances, ses sacrifices et son immolation au calvaire, acceptée dans une pleine correspondance à ma grâce et supportée pour le salut de l'humanité. C'est dans cette co-rédemption que ma mère fut surtout grande, et c'est pourquoi je demande que l'invocation à son cœur douloureux soit approuvée et répandue dans toute l'Église. » Berthe Petit avait pour directeur spirituel le cardinal Mercier. Archevêque de Malines, d'une grande intelligence, il possédait une forte influence au sein de l'Église. Il reconnut dans les paroles de sa pénitente un appel divin à promouvoir la dévotion au cœur de Marie. Il le fit solennellement le 7 mars 1916 dans sa cathédrale. Il déclara alors « Nous nous plaisons à honorer la conception immaculée de la Sainte Vierge et nous faisons bien, à côté de ce privilège gratuitement accordé par Dieu, n'oublions pas le titre que Marie s'est acquis par ses douleurs et soyons lui reconnaissants. Transpercé du glaive du martyr intérieur, le cœur de Marie associa volontairement pour la rédemption de nos âmes sa compassion à l'immolation de la divine victime au calvaire. » D'autres prélats suivirent l'exemple du cardinal, en particulier l'archevêque de Westminster. Sous sa direction, la Grande-Bretagne fut consacrée au cœur douloureux et immaculé de Marie à 4 reprises de 1917 à 1919. En considérant cet exemple, il semblerait que la demande faite à Lucie de répandre la dévotion au cœur immaculé de Marie était superflue, puisque déjà elle gagnait de nombreux pays. Toutefois, une lecture approfondie du message de Fatima montre bien son importance dans l'organisation publique de cette vénération. En peu de mots, Lucie a exposé une conception beaucoup plus large, mieux équilibrée du cœur de Marie. En reprenant les paroles entendues lors des apparitions, en les méditant dans l'Esprit Saint, elle a su ne pas limiter l'amour maternel de Marie à son seul sacrifice au pied de la croix. Elle l'a présenté de sa conception immaculée à son Assomption, s'offrant continuellement à Dieu à tout instant de sa vie. Lucie a su ne pas rentrer alors dans le débat de l'époque sur les titres à donner à Marie pour désigner sa coopération au sacrifice du Christ sur la croix. Le message de Fatima, par sa hauteur de vue, est plus riche d'enseignements, plus intemporel et universel. En ce centenaire des apparitions de Fatima, rendons grâce à Dieu pour les révélations qu'il nous a faites sur la participation de Marie à son plan de salut. Comprenons que tous les actes de la Sainte Vierge ont été dictés par un pur amour pour Dieu et pour les hommes. Faisons de son cœur notre refuge au moment difficile et une route sûre vers Dieu que nous devons emprunter pour notre salut.
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0: Causerie avec un prêtre, ce soir nous parlerons de l'Immaculée Conception. Je me présente, Francis, du diocèse de Beléars, en année de philosophie. Nous passerons une heure ensemble en compagnie du père Gaspard Chaplet. Bonsoir père.
1: Bonsoir Francis.
0: Supérieur du premier cycle du séminaire. Nous ouvrons donc cette émission avec le père Gaspard. Père, ce lundi plus précisément, puisque dans la liturgie de l'Église, le 8 décembre, cette